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0: Le président chinois Xi Jinping a appelé à redoubler d'efforts pour faire progresser un enseignement fondamental de haute qualité. Dans une récente instruction, Xi Jinping a souligné que l'enseignement fondamental avait enregistré des progrès significatifs depuis le 18e congrès national du Parti communiste chinois, apportant un solide soutien à l'objectif de faire de la Chine une grande puissance éducative. Il a insisté sur la nécessité d'élargir l'accès à un enseignement fondamental de qualité tout en préservant l'équité en matière d'éducation, en renforçant le corps enseignant, en optimisant la répartition des ressources éducatives et en approfondissant la réforme globale de l'éducation. Les instructions de Xi Jinping ont été transmises lors de la conférence nationale sur l'enseignement fondamental tenue à Pékin le 22 juillet. Le vice-premier ministre Deng Xuexiang a assisté à la réunion et a appelé à mettre pleinement en œuvre les instructions de Xi Jinping. Il a déclaré que les efforts devaient se concentrer sur le renforcement de la gestion des inscriptions scolaires, un meilleur soutien aux enfants restés au village dans les zones rurales, ainsi qu'aux enfants des travailleurs migrants et la promotion d'un développement plus équilibré et plus équitable de l'enseignement fondamental. Il a également appelé à une meilleure répartition des ressources éducatives afin d'adapter l'offre aux évolutions démographiques ainsi qu'un approfondissement de la réforme de l'enseignement centré sur les élèves dans le but de favoriser un développement de haute qualité de l'enseignement fondamental. La réunion des ministres des Affaires étrangères Chine-ASEAN s'est tenue à Manille. Le ministre chinois des Affaires étrangères Wang Yi a assisté à l'événement et y a prononcé un discours. M. Wang a déclaré que la Chine et l'ASEAN devaient être les piliers de la paix et du développement régionaux et mondiaux. Il a ajouté que le respect et la confiance mutuelle constituaient la base d'un bon voisinage, que la sincérité est essentielle à la coopération, que les avantages mutuels étaient le fondement de résultats concrets et que l'ouverture et l'inclusivité étaient la clé de la prospérité. Évoquant le concept de la construction d'une communauté d'avenir partagé pour l'humanité et les quatre initiatives mondiales proposées par la Chine, M. Wang a déclaré que l'objectif était de mettre en place un système de gouvernance mondiale plus juste et plus équitable. Il a ajouté que la Chine continuerait à collaborer avec l'ASEAN sur la base des principes de paix, de développement et de coopération afin d'apporter des avantages aux populations de la région et de relever les nouveaux défis avec une solidarité renforcée. L'ASEAN a déclaré qu'elle renforcerait son partenariat avec la Chine et veillerait à obtenir des résultats concrets et significatifs. Le ministre chinois des Affaires étrangères Wang Yi a déclaré que la Chine était prête à renforcer sa coopération avec l'ASEAN, l'Association des Nations de l'Asie du Sud-Est, et à accélérer les consultations avec celle-ci concernant un code de conduite en mer de Chine méridionale.
1: Le ministre chinois des Affaires étrangères Wang Yi a tenu ses propos mardi à Manille lors de sa rencontre avec le secrétaire général de l'ASEAN, Cao Kim Horn. Wang Yi a déclaré que la Chine avait toujours défendu l'égalité entre toutes les nations et mené une politique de bon voisinage et d'amitié. À l'occasion du 50e anniversaire de la signature du traité d'amitié et de coopération en Asie du Sud-Est, la Chine soutient la construction de la communauté de l'ASEAN ainsi que sa recherche d'unité et d'auto-renforcement. Cette année marque également le 5e anniversaire du partenariat stratégique global entre la Chine et l'ASEAN. Wang Yi estime qu'il s'agit d'une année charnière pour faire le lien entre les acquis du passé et la coopération future. Il a salué la prospérité et la stabilité de l'Asie de l'Est dans un contexte de profond changement et a exhorté toutes les parties à chérir cette situation durement acquise. Il a appelé à préserver la stabilité en Asie de l'Est, à approfondir la confiance mutuelle et à défendre les intérêts du Sud global. Il a évoqué l'initiative lancée par la Chine à Shanghai visant à renforcer les capacités du Sud global en matière d'intelligence artificielle et s'est félicité de la participation de l'ASEAN. Concernant la mer de Chine méridionale, M. Wang l'a décrite comme une maison commune pour les pays de la région. Il a affirmé que les questions relatives à cette zone ne devaient pas devenir un obstacle aux relations Chine-ASEAN. Il a déclaré que la Chine était prête à collaborer avec l'ASEAN pour éliminer les facteurs perturbateurs, accélérer les consultations sur un code de conduite en mer de Chine méridionale et construire ensemble un nouveau récit fondé sur la paix, la stabilité, la coopération et l'amitié. Il a ajouté que certains éléments au sein de l'armée et des forces de l'ordre maritime philippines avaient délibérément provoqué des incidents en mer de Chine méridionale. Leur objectif, a-t-il déclaré, est de servir les intérêts de forces extérieures. Ces actions nuisent selon lui à l'amélioration des relations sino-philippines ainsi qu'à la paix et à la stabilité dans l'ensemble de la région. Le ministre chinois des Affaires étrangères a réaffirmé que l'initiative concernant les questions relatives à la mer de Chine méridionale devait rester fermement entre les mains des pays de la région. Le secrétaire général de l'ASEAN, Cao Kim Horn, a salué les relations entre l'ASEAN et la Chine ainsi que les résultats de leur coopération pragmatique. L'ASEAN se réjouit à la perspective d'un alignement stratégique plus étroit avec la Chine. Il a ajouté que l'ASEAN approuvait l'approche à double voie, soutenait l'accélération des consultations sur le code de conduite et s'efforçait de faire de la mer de Chine méridionale une mer de paix, de coopération et d'amitié. Il a déclaré que l'ASEAN collaborerait avec la Chine pour préserver la paix et la stabilité régionale et apporterait des contributions importantes au développement et à la prospérité de la région Asie-Pacifique.
0: La Chine a exprimé sa ferme opposition à l'attitude de certains pays qui ignorent les faits fondamentaux relatifs aux violations et aux provocations des Philippines, portent des accusations sans fondement contre Pékin et ne cessent de ressasser indéfiniment la soi-disant décision d'arbitrage sur la mer de Chine méridionale, illégale et sans valeur juridique. Ces remarques ont été formulées alors que Pékin répondait à des questions concernant les provocations des Philippines à Zhanaitiao et leurs attaques contre des membres de la garde côtière chinoise.
2: La Chine exhorte les pays concernés à cesser de faire de la surenchère sur les tensions et de provoquer des affrontements et à respecter sincèrement les efforts déployés par les pays de la région pour maintenir la paix et la stabilité en mer de Chine méridionale. La Chine continuera à défendre résolument sa souveraineté, ses droits et ses intérêts conformément à la loi. Elle gérera de manière appropriée les divergences maritimes avec les parties concernées par le dialogue et la consultation. Elle coopérera avec les pays de l'ASEAN pour mettre en œuvre pleinement et efficacement la déclaration sur la conduite des parties en mer de Chine méridionale. Elle fera avancer les consultations sur un code de conduite en mer de Chine méridionale et défendra conjointement la paix et la stabilité en mer de Chine méridionale.
0: Le commandement central américain indique avoir mené sa 11e nuit consécutive de frappes contre l'Iran. Ces attaques visaient des centres d'opérations militaires iraniens, des moyens navals et également des hangars d'avions, des sites de stockage de drones et des infrastructures logistiques militaires. Ces opérations visent à affaiblir davantage la capacité de l'Iran à mener le trafic maritime commercial dans le détroit d'Ormuz. Les États-Unis affirment que l'Iran a attaqué plus de 30 navires commerciaux qui transitaient par le détroit. Le président Donald Trump a déclaré que Washington n'avait aucun intérêt à mener des négociations avec l'Iran tant que Téhéran ne serait pas prêt à s'engager de manière constructive. Il a également averti que les forces américaines frapperaient prochainement le site nucléaire iranien de la montagne de la Pioche. L'Iran a lancé des frappes contre des cibles militaires américaines dans des pays de la région, notamment au Koweït et également en Jordanie et à Bahreïn. Son commandement militaire principal prévient que si les États-Unis attaquent les sites nucléaires et autres sites sensibles de l'Iran, Téhéran étendra ses frappes et visera les intérêts des États-Unis et de leurs alliés dans toute la région. Le président américain Donald Trump a reçu le président libanais Joseph Aoun à la Maison-Blanche. Il s'agit de la première visite aux États-Unis d'un président libanais depuis 17 ans. À l'issue de la rencontre, Trump a annoncé qu'il autoriserait toutes les compagnies aériennes américaines à assurer des vols directs vers le Liban. Le bureau de Joseph Aoun indique que ce dernier a souligné qu'un retrait complet d'Israël du territoire libanais était essentiel à la stabilité.
1: Une poignée de main pour Joseph Aoun, le premier président libanais à se rendre à la Maison-Blanche depuis 17 ans, et une marque de soutien au Liban.
3: C'est un pays qui a été très maltraité et nous allons veiller à ce qu'il soit traité comme il se doit et avec le respect qu'il mérite.
1: Après cet accueil chaleureux, place aux affaires. À l'ordre du jour de M. Aoun, le désarmement du Hezbollah et la garantie que ce groupe paramilitaire et Israël se retirent du sud Liban, selon les termes de l'accord cadre négocié par les États-Unis. Mais la première phase se heurte déjà à un premier obstacle. Quelques heures avant la rencontre entre les présidents Trump et Aoun à la Maison-Blanche, l'armée libanaise a affirmé que des soldats israéliens avaient ouvert le feu près de ses unités déployées dans une zone dite « pilote ». La ville de Zaatar al-Gharbiyeh, dans le sud du Liban, récemment évacuée par les soldats israéliens. Le président Aoun espère que les États-Unis useront de leur influence auprès d'Israël pour s'assurer que ce dernier reste hors du sud Liban. M. Trump a déclaré qu'il examinerait la situation dans les zones pilotes.
0: Les incendies de forêt continuent de se propager dans certaines régions du sud de l'Europe et du nord de l'Afrique, tandis que la chaleur extrême et la sécheresse compliquent les opérations de lutte contre les incendies. Dans le sud de la France, un incendie près de Cotignac a ravagé environ 1 700 hectares de terres boisées. Environ 800 pompiers ont été mobilisés, tandis que des centaines d'habitants ont été évacués et plusieurs routes fermées. Dans le centre de l'Espagne, un incendie dans la province de Guadalajara a ravagé environ 29 000 hectares et contraint plus de 1 200 personnes à quitter leur domicile. Les températures devaient dépasser les 40 degrés dans certaines régions. Et des feux de forêt ont également fait 6 morts dans le nord de l'Algérie, où plus de 1 400 incendies ont été recensés depuis le début du mois de juillet. Les autorités indiquent que la plupart des incendies ont été maîtrisés, mais que les opérations de lutte contre les incendies se poursuivent. La Chine affirme que les derniers chiffres du commerce à travers le détroit de Taïwan montrent que la coopération économique entre la partie continentale de la Chine et Taïwan est inarrêtable et mutuellement bénéfique. Ces déclarations interviennent alors que le Parti progressiste démocratique de la région de Taïwan de Chine a affirmé qu'il ne dépendait plus du marché unique de la Chine et qu'il s'était tourné vers d'autres marchés.
4: Au premier semestre 2026, le volume des échanges commerciaux entre les deux rives du détroit de Taïwan atteint 185 milliards de dollars américains. Sur ce total, les importations de la partie continentale en provenance de Taïwan se sont élevées à 133,1 milliards de dollars américains, soit une hausse de 22,5% sur un an. Les exportations de la partie continentale vers Taïwan ont quant à elles atteint 51,9 milliards de dollars américains, en progression de 32,9% sur un an. Ces chiffres démontrent pleinement que les structures industrielles des deux rives sont complémentaires et que les perspectives de coopération sont prometteuses. Le renforcement de la coopération économique et commerciale ainsi que l'approfondissement de l'intégration économique sont conformes aux intérêts communs des populations et des entreprises des deux rives. Ils sont également le résultat de l'effet conjugué des lois économiques et des mécanismes du marché. Les échanges et la coopération entre les deux rives, tout comme les bénéfices mutuels et le principe gagnant-gagnant, ne pourront être entravés par personne.
0: L'Administration générale des droits de douane de Chine a annoncé qu'elle allait renforcer l'innovation institutionnelle et l'utilisation des technologies afin de faciliter le commerce transfrontalier au cours des 5 prochaines années. Madame Su Meijun, ministre de l'Administration générale des droits de douane de Chine, a fait cette annonce lors d'une conférence de presse ce mercredi.
4: Au cours des 5 prochaines années, nous nous en tiendrons au double moteur que constituent l'innovation institutionnelle et la modernisation technologique, et nous nous efforcerons d'assurer à la fois un dédouanement rapide et une bonne gestion. Nos efforts se concentreront sur 3 domaines, à savoir l'optimisation du cadre réglementaire, le renforcement de l'efficacité de la réglementation et la mise en place d'un modèle réglementaire encore plus intelligent.
1: Les nouvelles mesures de l'Administration générale des douanes de Chine comprennent la modernisation des infrastructures portuaires et l'amélioration des plateformes d'ouverture existantes, telles que le port de libre-échange de Hainan. La ministre Sun a également déclaré que le commerce extérieur de la Chine avait pris un bon départ au premier semestre 2026, qui marque le coup d'envoi du 15e plan quinquennal de développement du pays. La semaine dernière, la Chine a annoncé que son commerce extérieur avait bondi de près de 17% pour atteindre environ 3 700 milliards de dollars entre janvier et juin.

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2: Bonjour à toutes et à tous, vous êtes sur Radio Chine Internationale. C'est l'heure de votre émission, on connaît la chanson. Aujourd'hui, je vous propose d'écouter des chansons folkloriques chinoises qui portent spécialement sur des personnages historiques de la Chine ou des adaptations d'anciens poèmes chinois. On commence tout de suite par Hua Mulan, chanson signée Li Yugang. Hua Mulan est l'héroïne d'une légende chinoise. Elle se déguisa en homme pour aller au fond à la place de son vieux père pour combattre les envahisseurs et elle réalisa de grands exploits dans les batailles.

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2: Vous écoutez Van Gogh la chanson sur RCI. Zheng Chenggong est un héros national dans l'histoire chinoise. En tant que général, il a repris l'île de Taïwan aux Hollandais en 1662. Le prochain titre s'intitule justement Zheng Chenggong, interprété par Hou Xian.

C'était la chanson Zheng Chenggong, interprétée par Hou Xian. Vous suivez votre émission musicale, vous connaissez la chanson sur Radio Chine International. Aujourd'hui, je vous propose d'écouter des chansons folkloriques chinoises. D'après vous, est-ce difficile d'avoir un vrai ami dans la vie? La prochaine chanson de Wang Lihong, Boya Jue Xian, va nous raconter une histoire. Boya Jue Xian qui veut dire Boya ne joue plus de guqin, une sorte de sitar à sept cordes. Yu Boya est un musicien célèbre à l'époque du printemps et de l'automne. Il a un grand ami du nom de Zhong Ziqi. Après la mort de Zhong, Boya a cassé sa sitar et n'en joue plus. Car pour lui, Zhong Ziqi est la seule personne qui peut comprendre sa musique.

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1: Cao Cao fut un personnage légendaire, à la fois grand homme politique, général guerrier, écrivain et poète de l'époque des trois royaumes dans la Chine antique. Tout de suite, Cao Cao, chanson signée Lin Junjie.

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2: Vous êtes sur RCI et vous écoutez Vous connaissez la chanson. Les deux prochains titres sont l'adaptation de deux poèmes antiques chinois de Bai Juyi, un des trois grands poètes de la dynastie des Tang. Le premier s'intitule Pipa Xing. Pipa est un instrument musical chinois. Dans ce poème, il décrit le destin cruel d'une joueuse de pipa afin de révéler les perturbations sociales de l'époque.
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Le chant des éternels rejets raconta une histoire d'amour entre l'empereur Xuanzong de la dynastie des Tang et sa favorite Yang Yuhuan.

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3: Vous êtes sur RCI et vous écoutez Vous connaissez la chanson. Su Shi fut écrivain, peintre et calligraphe de la dynastie des Song du Nord. La prochaine chanson est l'adaptation de son poème Depuis quand existe la lune argentée sur l'art Shui Diao Ge Tong.

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2: Vous écoutez Vongkona la chanson sur Radio Chine Internationale. Les deux prochains titres sont liés à Xiang Yu, un personnage important dans l'histoire de la Chine antique. Il fut un héros inimitable et invincible. Il a renversé la gouvernance de la dynastie des Qin et fondé le régime des Chu. Pourtant, elle tombe dans une embuscade tendue par Han Xin, commandant de l'armée du roi des Han. Les soldats des Han entendent alors des chants et laissent le peuple croire que les troupes des Han occupent le pays entier, entraînant la débandade. Sa bien-aimée Yu Ji refuse de partir et reste à ses côtés. Elle prend l'épée du roi, danse pour lui la dernière fois et puis se tranche la gorge. Les deux prochains titres s'intitulent « Légèrement des Chu » et « Xiang Yu » et « Yu Ji ».

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3: Vous êtes sur RCI et vous suivez l'émission Bon Connaît la Chanson. Aujourd'hui, je vous propose des chansons folkloriques chinoises. Et en même temps, nous découvrons la culture chinoise et quelques personnages historiques du pays. Nous allons écouter la dernière chanson, Han Xin. Han Xin, on l'a mentionné tout à l'heure,

La conduite, l'armée du roi des Huns a gagné la bataille contre Xiang Yu, le roi des Chu. Mais après la fondation de la dynastie des Huns, elle s'est d'abord rendue à Xiongnu, puis a commandé des troupes pour attaquer les Huns. Et finalement, elle a été tuée.

C'est la fin de l'émission. Vous connaissez la chanson. Si vous désirez réécouter cette édition, retrouvez-nous sur le site french.cri.cn. Merci de suivre Radio Chine Internationale. À très bientôt.

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0: Le président chinois Xi Jinping a appelé à redoubler d'efforts pour faire progresser un enseignement fondamental de haute qualité. Dans une récente instruction, Xi Jinping a souligné que l'enseignement fondamental avait enregistré des progrès significatifs depuis le 18e congrès national du Parti communiste chinois, apportant un solide soutien à l'objectif de faire de la Chine une grande puissance éducative. Il a insisté sur la nécessité d'élargir l'accès à un enseignement fondamental de qualité tout en préservant l'équité en matière d'éducation, en renforçant le corps enseignant, en optimisant la répartition des ressources éducatives et en approfondissant la réforme globale de l'éducation. Les instructions de Xi Jinping ont été transmises lors de la conférence nationale sur l'enseignement fondamental tenue à Pékin le 22 juillet. Le vice-premier ministre Deng Xuexiang a assisté à la réunion et a appelé à mettre pleinement en œuvre les instructions de Xi Jinping. Il a déclaré que les efforts devaient se concentrer sur le renforcement de la gestion des inscriptions scolaires, un meilleur soutien aux enfants restés au village dans les zones rurales, ainsi qu'aux enfants des travailleurs migrants et la promotion d'un développement plus équilibré et plus équitable de l'enseignement fondamental. Il a également appelé à une meilleure répartition des ressources éducatives afin d'adapter l'offre aux évolutions démographiques ainsi qu'un approfondissement de la réforme de l'enseignement centré sur les élèves dans le but de favoriser un développement de haute qualité de l'enseignement fondamental. La réunion des ministres des Affaires étrangères Chine-ASEAN s'est tenue à Manille. Le ministre chinois des Affaires étrangères Wang Yi a assisté à l'événement et y a prononcé un discours. M. Wang a déclaré que la Chine et l'ASEAN devaient être les piliers de la paix et du développement régionaux et mondiaux. Il a ajouté que le respect et la confiance mutuelle constituaient la base d'un bon voisinage, que la sincérité est essentielle à la coopération, que les avantages mutuels étaient le fondement de résultats concrets et que l'ouverture et l'inclusivité étaient la clé de la prospérité. Évoquant le concept de la construction d'une communauté d'avenir partagé pour l'humanité et les quatre initiatives mondiales proposées par la Chine, M. Wang a déclaré que l'objectif était de mettre en place un système de gouvernance mondiale plus juste et plus équitable. Il a ajouté que la Chine continuerait à collaborer avec l'ASEAN sur la base des principes de paix, de développement et de coopération afin d'apporter des avantages aux populations de la région et de relever les nouveaux défis avec une solidarité renforcée. L'ASEAN a déclaré qu'elle renforcerait son partenariat avec la Chine et veillerait à obtenir des résultats concrets et significatifs. Le ministre chinois des Affaires étrangères Wang Yi a déclaré que la Chine était prête à renforcer sa coopération avec l'ASEAN, l'Association des Nations de l'Asie du Sud-Est, et à accélérer les consultations avec celle-ci concernant un code de conduite en mer de Chine méridionale.
1: Le ministre chinois des Affaires étrangères Wang Yi a tenu ses propos mardi à Manille lors de sa rencontre avec le secrétaire général de l'ASEAN, Cao Kim Horn. Wang Yi a déclaré que la Chine avait toujours défendu l'égalité entre toutes les nations et mené une politique de bon voisinage et d'amitié. À l'occasion du 50e anniversaire de la signature du traité d'amitié et de coopération en Asie du Sud-Est, la Chine soutient la construction de la communauté de l'ASEAN ainsi que sa recherche d'unité et d'auto-renforcement. Cette année marque également le 5e anniversaire du partenariat stratégique global entre la Chine et l'ASEAN. Wang Yi estime qu'il s'agit d'une année charnière pour faire le lien entre les acquis du passé et la coopération future. Il a salué la prospérité et la stabilité de l'Asie de l'Est dans un contexte de profond changement et a exhorté toutes les parties à chérir cette situation durement acquise. Il a appelé à préserver la stabilité en Asie de l'Est, à approfondir la confiance mutuelle et à défendre les intérêts du Sud global. Il a évoqué l'initiative lancée par la Chine à Shanghai visant à renforcer les capacités du Sud global en matière d'intelligence artificielle et s'est félicité de la participation de l'ASEAN. Concernant la mer de Chine méridionale, M. Wang l'a décrite comme une maison commune pour les pays de la région. Il a affirmé que les questions relatives à cette zone ne devaient pas devenir un obstacle aux relations Chine-ASEAN. Il a déclaré que la Chine était prête à collaborer avec l'ASEAN pour éliminer les facteurs perturbateurs, accélérer les consultations sur un code de conduite en mer de Chine méridionale et construire ensemble un nouveau récit fondé sur la paix, la stabilité, la coopération et l'amitié. Il a ajouté que certains éléments au sein de l'armée et des forces de l'ordre maritime philippines avaient délibérément provoqué des incidents en mer de Chine méridionale. Leur objectif, a-t-il déclaré, est de servir les intérêts de forces extérieures. Ces actions nuisent selon lui à l'amélioration des relations sino-philippines ainsi qu'à la paix et à la stabilité dans l'ensemble de la région. Le ministre chinois des Affaires étrangères a réaffirmé que l'initiative concernant les questions relatives à la mer de Chine méridionale devait rester fermement entre les mains des pays de la région. Le secrétaire général de l'ASEAN, Cao Kim Horn, a salué les relations entre l'ASEAN et la Chine ainsi que les résultats de leur coopération pragmatique. L'ASEAN se réjouit à la perspective d'un alignement stratégique plus étroit avec la Chine. Il a ajouté que l'ASEAN approuvait l'approche à double voie, soutenait l'accélération des consultations sur le code de conduite et s'efforçait de faire de la mer de Chine méridionale une mer de paix, de coopération et d'amitié. Il a déclaré que l'ASEAN collaborerait avec la Chine pour préserver la paix et la stabilité régionale et apporterait des contributions importantes au développement et à la prospérité de la région Asie-Pacifique.
0: La Chine a exprimé sa ferme opposition à l'attitude de certains pays qui ignorent les faits fondamentaux relatifs aux violations et aux provocations des Philippines, portent des accusations sans fondement contre Pékin et ne cessent de ressasser indéfiniment la soi-disant décision d'arbitrage sur la mer de Chine méridionale, illégale et sans valeur juridique. Ces remarques ont été formulées alors que Pékin répondait à des questions concernant les provocations des Philippines à Zhanaitiao et leurs attaques contre des membres de la garde côtière chinoise.
2: La Chine exhorte les pays concernés à cesser de faire de la surenchère sur les tensions et de provoquer des affrontements et à respecter sincèrement les efforts déployés par les pays de la région pour maintenir la paix et la stabilité en mer de Chine méridionale. La Chine continuera à défendre résolument sa souveraineté, ses droits et ses intérêts conformément à la loi. Elle gérera de manière appropriée les divergences maritimes avec les parties concernées par le dialogue et la consultation. Elle coopérera avec les pays de l'ASEAN pour mettre en œuvre pleinement et efficacement la déclaration sur la conduite des parties en mer de Chine méridionale. Elle fera avancer les consultations sur un code de conduite en mer de Chine méridionale et défendra conjointement la paix et la stabilité en mer de Chine méridionale.
0: Le commandement central américain indique avoir mené sa 11e nuit consécutive de frappes contre l'Iran. Ces attaques visaient des centres d'opérations militaires iraniens, des moyens navals et également des hangars d'avions, des sites de stockage de drones et des infrastructures logistiques militaires. Ces opérations visent à affaiblir davantage la capacité de l'Iran à mener le trafic maritime commercial dans le détroit d'Ormuz. Les États-Unis affirment que l'Iran a attaqué plus de 30 navires commerciaux qui transitaient par le détroit. Le président Donald Trump a déclaré que Washington n'avait aucun intérêt à mener des négociations avec l'Iran tant que Téhéran ne serait pas prêt à s'engager de manière constructive. Il a également averti que les forces américaines frapperaient prochainement le site nucléaire iranien de la montagne de la Pioche. L'Iran a lancé des frappes contre des cibles militaires américaines dans des pays de la région, notamment au Koweït et également en Jordanie et à Bahreïn. Son commandement militaire principal prévient que si les États-Unis attaquent les sites nucléaires et autres sites sensibles de l'Iran, Téhéran étendra ses frappes et visera les intérêts des États-Unis et de leurs alliés dans toute la région. Le président américain Donald Trump a reçu le président libanais Joseph Aoun à la Maison-Blanche. Il s'agit de la première visite aux États-Unis d'un président libanais depuis 17 ans. À l'issue de la rencontre, Trump a annoncé qu'il autoriserait toutes les compagnies aériennes américaines à assurer des vols directs vers le Liban. Le bureau de Joseph Aoun indique que ce dernier a souligné qu'un retrait complet d'Israël du territoire libanais était essentiel à la stabilité.
1: Une poignée de main pour Joseph Aoun, le premier président libanais à se rendre à la Maison-Blanche depuis 17 ans, et une marque de soutien au Liban.
3: C'est un pays qui a été très maltraité et nous allons veiller à ce qu'il soit traité comme il se doit et avec le respect qu'il mérite.
1: Après cet accueil chaleureux, place aux affaires. À l'ordre du jour de M. Aoun, le désarmement du Hezbollah et la garantie que ce groupe paramilitaire et Israël se retirent du sud Liban, selon les termes de l'accord cadre négocié par les États-Unis. Mais la première phase se heurte déjà à un premier obstacle. Quelques heures avant la rencontre entre les présidents Trump et Aoun à la Maison-Blanche, l'armée libanaise a affirmé que des soldats israéliens avaient ouvert le feu près de ses unités déployées dans une zone dite « pilote ». La ville de Zaatar al-Gharbiyeh, dans le sud du Liban, récemment évacuée par les soldats israéliens. Le président Aoun espère que les États-Unis useront de leur influence auprès d'Israël pour s'assurer que ce dernier reste hors du sud Liban. M. Trump a déclaré qu'il examinerait la situation dans les zones pilotes.
0: Les incendies de forêt continuent de se propager dans certaines régions du sud de l'Europe et du nord de l'Afrique, tandis que la chaleur extrême et la sécheresse compliquent les opérations de lutte contre les incendies. Dans le sud de la France, un incendie près de Cotignac a ravagé environ 1 700 hectares de terre boisée. Environ 800 pompiers ont été mobilisés, tandis que des centaines d'habitants ont été évacués et plusieurs routes fermées. Dans le centre de l'Espagne, un incendie dans la province de Guadalajara a ravagé environ 29 000 hectares et contraint plus de 1 200 personnes à quitter leur domicile. Les températures devaient dépasser les 40 degrés dans certaines régions et des feux de forêt ont également fait 6 morts dans le nord de l'Algérie où plus de 1 400 incendies ont été recensés depuis le début du mois de juillet. Les autorités indiquent que la plupart des incendies ont été maîtrisés, mais que les opérations de lutte contre les incendies se poursuivent. La Chine affirme que les derniers chiffres du commerce à travers le détroit de Taïwan montrent que la coopération économique entre la partie continentale de la Chine et Taïwan est inarrêtable et mutuellement bénéfique. Ces déclarations interviennent alors que le Parti progressiste démocratique de la région de Taïwan de Chine a affirmé qu'il ne dépendait plus du marché unique de la Chine et qu'il s'était tourné vers d'autres marchés.
4: Au premier semestre 2026, le volume des échanges commerciaux entre les deux

0: rives du détroit de Taïwan atteint 185 milliards de dollars américains. Sur ce total, les importations de la partie continentale en provenance de Taïwan se sont élevées à 133,1 milliards de dollars américains, soit une hausse de 22,5% sur un an. Les exportations de la partie continentale vers Taïwan ont quant à elles atteint 51,9 milliards de dollars américains, en progression de 32,9% sur un an. Ces chiffres démontrent pleinement que les structures industrielles des deux rives sont complémentaires et que les perspectives de coopération sont prometteuses. Le renforcement de la coopération économique et commerciale ainsi que l'approfondissement de l'intégration économique sont conformes aux intérêts communs des populations et des entreprises des deux rives. Ils sont également le résultat de l'effet conjugué des lois économiques et des mécanismes du marché. Les échanges et la coopération entre les deux rives, tout comme les bénéfices mutuels et le principe gagnant-gagnant, ne pourront être entravés par personne.
1: L'Administration générale des droits de douane de Chine a annoncé qu'elle allait renforcer l'innovation institutionnelle et l'utilisation des technologies afin de faciliter le commerce transfrontalier au cours des 5 prochaines années. Madame Su Meijun, ministre de l'Administration générale des droits de douane de Chine, a fait cette annonce lors d'une conférence de presse ce mercredi.
0: Au cours des 5 prochaines années, nous nous en tiendrons au double moteur que constituent l'innovation institutionnelle et la modernisation technologique, et nous nous efforcerons d'assurer à la fois un dédouanement rapide et une bonne gestion. Nos efforts se concentreront sur 3 domaines, à savoir l'optimisation du cadre réglementaire, le renforcement de l'efficacité de la réglementation et la mise en place d'un modèle réglementaire encore plus intelligent.
2: Les nouvelles mesures de l'Administration générale des douanes de Chine comprennent la modernisation des infrastructures portuaires et l'amélioration des plateformes d'ouverture existantes, telles que le port de libre-échange de Hainan. La ministre Sun a également déclaré que le commerce extérieur de la Chine avait pris un bon départ au premier semestre 2026, qui marque le coup d'envoi du 15e plan quinquennal de développement du pays. La semaine dernière, la Chine a annoncé que son commerce extérieur avait bondi de près de 17% pour atteindre environ 3 700 milliards de dollars entre janvier et juin.

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0: Bonjour à tous et bienvenue dans Classico. Cette édition de Classico se focalise sur Quanzhou, une ville chinoise parmi celles dont le PIB annuel dépasse à 1000 milliards de yuan, soit 144 milliards de dollars. À la fin de 2021, on comptait 24 villes chinoises dans ce rang. Et dans cette émission, à travers des reportages, nous tenterons de nous faire une idée des secrets de l'essor socio-économique de cette ville historique, souvent connue pour sa diversité culturelle.
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0: Direction tout d'abord à Anxi, district affilié à la ville de Quanzhou. Cet endroit est connu depuis longtemps pour sa plantation et production d'une sorte de thé oolong.
2: Quand les visiteurs arrivent, il faut absolument faire infuser du thé. C'est une politesse pour les gens d'Anxi. On dit souvent que les gens d'Anxi sont très gentils et accueillants, c'est parce que la civilisation du thé s'est transmise de génération en génération, jusqu'à ce jour.
0: Vous venez d'entendre Wei Yuede, cultivateur du thé Tieguanyin du district d'Anxi. Le Tieguanyin est une variété du thé oolong. La plantation et la production de ce thé remontent à la fin de la dynastie des Tang, entre 618 et 907, datant de plus de 1000 ans. Avec des conditions géographiques et climatiques propices à la plantation des théiers, Anxi est l'un des principaux lieux de production du thé Tieguanyin en Chine. Né en 1964, Wei Yuede, paysan local, est surtout connu pour la fabrication du Tieguanyin, dont les savoir-faire ont été inventés par son ancêtre et il est donc héritier de la 9e génération. Le ciel, la terre et l'homme, les influences de ces trois éléments sont très importantes pour la plantation et la fabrication du Tieguanyin. Selon Wei Yuede, la variété du théier est majeure, le climat, l'eau et le sol sont aussi indispensables pour produire un bon thé.
2: L'orientation du théier, l'altitude et la longitude, les différences de ces facteurs exigent diverses méthodes de plantation et les goûts du thé sont ainsi très variés. Les conditions naturelles font naître la saveur du thé
3: Tieguanyin.
0: Selon Wei Yuede, pour fabriquer un bon thé Tieguanyin, il faut 18 procédés. Dans son studio, le maître de fabrication du thé montre comment faire yaoqing, soit secouer le verre, qui est un procédé primordial pour faire sortir le parfum du Tieguanyin.
2: Le rôle de l'homme est de mettre en lumière les atouts naturels du ciel et de la terre qui se réunissent dans le thé.
0: Le thé Tieguanyin a également fait avancer l'évolution du village. Écoutons Wei Yuede.
2: Le thé pour moi est très important, même plus important que ma vie. On vivait une vie pauvre, on ne mangeait même pas à sa faim. Depuis 40 ans où la Chine a lancé la réforme et l'ouverture, le secteur du thé a connu un énorme développement à Anxi. Le thé a favorisé la croissance économique locale. L'agriculture et l'industrie d'Anxi ont pu se développer grâce au thé.
0: La hausse des profits en provenance des industries liées au thé a permis à Anxi de se débarrasser de la pauvreté. Anxi se classe aujourd'hui parmi les 100 districts chinois dont le volume du PIB et la compétitivité sont les plus élevés. À Anxi, 80% de la population locale travaille dans les secteurs liés au thé et 56% des recettes des paysans proviennent de cette industrie. Le tourisme du thé est actuellement aussi en plein boom à Anxi. On compte 22 jardins de thé dans le district qui accueillent les amateurs de thé et les invitent à apprendre à fabriquer le thé et à le déguster. Ces tendances augmentent la valeur ajoutée du thé et favorisent le développement local. Actuellement, la Chine est en train de revitaliser ses régions rurales. Pour mettre en œuvre ce projet, Wei Yuede met de l'espoir dans la jeune génération.
3: 所以乡村振兴要从这些年轻人给他带到村庄里面。
2: Mieux vaut faire venir les jeunes dans les régions rurales et leur faire connaître et appréhender la vie rurale, ce qui met un point de départ pour concrétiser la stratégie de la renaissance des villages chinois.
3: En mai 2022,
0: la zone de production du thé d'Anxi a été formellement désignée par l'Organisation des Nations Unies pour l'alimentation et l'agriculture comme système ingénieux du patrimoine agricole mondial. Un honneur que les cultivateurs du thé d'Anxi estiment beaucoup. Pour Weiyuede, cette nomination aide à faire rayonner le thé Tieguanyin et ses savoir-faire de production, et aussi à faire venir les amateurs du monde entier à Anxi. La fabrication du thé Tieguanyin a été reconnue en 2008 comme faisant partie du patrimoine immatériel au niveau national. En tant qu'héritier de ce savoir-faire, Weiyuede est bien conscient des responsabilités qui pèsent sur ses épaules.
2: J'ai formé des centaines d'élèves et je donne souvent des conférences sur la culture du thé à l'école. À mon avis, non.

0: Seulement il faut transmettre et préserver les savoir-faire de fabrication du thé gagnant, mais il faut également les partager, ce qui constitue aussi ma responsabilité.
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2: On se dirige maintenant un peu vers le nord pour aller au Dehua, toujours un district affilié à la ville de Quanzhou et qui s'efforce de développer la vente de ses porcelaines à l'étranger. La porcelaine de Dehua est depuis longtemps un produit chinois d'exportation. Sous les dynasties des Song et Yuan, entre 11e et 14e siècle, les porcelaines de Dehua ont été vendues à l'étranger via l'ancienne route maritime de la soie. Avec le thé et la soie, ce produit d'origine chinoise a énormément contribué à la popularisation des techniques liées à la fabrication de la porcelaine et les échanges culturels avec l'étranger. De nos jours, la porcelaine est la première industrie du district de Dehua. En 2021, l'industrie de la porcelaine de Dehua a réalisé une valeur de production de 45,9 milliards de yuan, soit une croissance de 14%. En glissement annuel. En tant que l'un des plus grands pôles de production et d'exportation de la porcelaine artisanale de Chine, Dehua devrait voir ce chiffre dépasser la barre des 100 milliards de yuan en 2027, selon les prévisions. Quelques 3 600 entreprises fabriquent de la porcelaine dans le district de Dehua et plus de 100 000 personnes travaillent dans ce secteur. Fondé en 1986, le groupe Shunmei SMG est une entreprise représentative dans ce secteur. 80% des produits en porcelaine de SMG sont vendus à l'étranger. La société fait du commerce avec une centaine de pays et régions. Et l'Europe est notamment l'une des principales destinations des porcelaines fabriquées par SMG. Zheng Pengfei, directeur général du groupe, explique l'exploitation du marché européen.
3: Les commerçants de pays européens achètent chez nous les produits de porcelaine conçus spécialement pour la Saint-Valentin, Pâques et Noël, où certains nous font des commandes sur mesure.
2: Cet entrepreneur originaire de Dehua est porteur d'une vision ouverte à l'égard de l'exploitation du marché international. Après avoir fait la connaissance d'un homme d'affaires allemand, Zheng Pengfei a décidé de sortir de la Chine et a installé une branche à Francfort vers la fin des années 90.
3: À cette époque-là, de nombreuses entreprises chinoises réfléchissaient sur les façons d'élargir le marché et la solution était de se connecter avec le monde. C'est aussi ce que le gouvernement encourage à faire. Sortir à l'étranger nous permet d'avoir plus d'espace pour le développement, tout en partageant les opportunités de coopération avec les partenaires étrangers.
2: SMG a réussi à nouer des partenariats avec beaucoup d'entreprises étrangères grâce aux expositions et foires chinoises et internationales. Mais la propagation de la pandémie de COVID-19 a perturbé les déplacements internationaux et les échanges personnels. Le groupe SMG s'est donc tourné vers Internet pour présenter ses produits, discuter d'affaires ou vérifier les articles.
3: L'important consiste à modifier les modes de pensée. La pandémie n'empêche pas nos contacts et coopération avec les pays du monde.
2: Lors des Jeux olympiques d'hiver de Beijing 2022, SMG a été autorisé officiellement à fabriquer une version en porcelaine de Bing Dun Dun et de Xue Rong Rong, les mascottes des Jeux olympiques et paralympiques d'hiver de Beijing. Peu après l'ouverture des Jeux, les produits représentant ces deux aimables mascottes étaient en rupture de stock.
3: Synonyme de la Chine, la porcelaine de Dehua a été autrefois un produit de luxe à l'Occident. Alors, quand on combine la porcelaine et les géotubers, cela rend la culture chinoise plus accessible pour les pays du monde.
2: Voyage d'études, instruments en porcelaine ou pièces aéronautiques, Zheng Pengfei réfléchit à de nouveaux usages de la porcelaine. Avec l'approfondissement de l'initiative La Ceinture et la Route, de plus en plus d'entreprises comme le groupe SMG font leur apparition sur la scène mondiale. En accélérant la transformation du mode commercial et la montée en gamme des produits, ces entreprises sont de plus en plus habiles dans leur exploitation internationale. Voilà, on prend une pause musicale. Et de retour dans Classico, on va continuer le périple à Quanzhou pour y découvrir les secrets de l'essor socio-économique.

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1: Quanzhou est aujourd'hui souvent considéré comme une destination de choix pour les entreprises de technologie de pointe, telles que les fabricants de puces, en raison de sa chaîne de valeur complète en matière de semi-conducteurs. Nie Yongzhong, fondateur et président de la société de semi-conducteurs Factory Group, basée à Quanzhou, nous apporte les notions de développement de son entreprise, ce qui nous donne une occasion de comprendre comment l'ancienne ville, qui est Quanzhou, met à niveau la chaîne de valeur en faisant usage des technologies modernes.
2: La Chine était bien avancée en emballage des puces sur le plan mondial. Alors, aujourd'hui, en raison des politiques liées aux puces que tout le monde connaît, la Chine va se consacrer davantage au développement d'une chaîne industrielle complète. Ce que nous devons faire, ce sont les produits et services que nous sommes en mesure de fournir aux clients par le biais de la haute technologie. Il n'existe pas de raccourci pour la solution à cette question. Les plagiaires n'auront pas accès au succès. Quand il est facile à gagner de l'argent, personne ne veut s'essouffle à faire des recherches, mais lorsque les circonstances économiques sont mornes, le rôle des entrepreneurs, qui sont souvent motivés par leurs rêves, est ainsi mis en relief et s'avère plus important.
1: Vous venez d'entendre Nie Yongzhong, fondateur et président de la société Factory. En 2015, Nie Yongzhong a créé à Quanzhou une entreprise spécialisée dans le design et la fabrication de puces destinées à l'aviation civile, l'énergie, le traitement médical, les transports et l'industrie. Une jeune entreprise dans un domaine dont la concurrence est très dynamique, Factory a réussi en peu de temps à développer des technologies de pointe en puces, capteurs et calculs d'intelligence artificielle pour devenir un fleuron du secteur en Chine. Dans le secteur de la fabrication de puces, il existe trois modèles de développement. Le modèle faiblesse évoque les entreprises qui se spécialisent uniquement dans la conception et ne fabriquent aucun produit. Le modèle foundry pour celles qui ne fabriquent que des produits liés aux puces et n'ont pas de dispositif dans le design. Tandis que l'ITM pour Integrated Device Manufacturer, rassemble toutes les étapes de l'industrie, dont la conception, la fabrication et l'assemblage. À l'échelle mondiale, très peu d'entreprises choisissent ce dernier modèle pour se développer, et Factory est une d'entre elles. Pour Nie Yongzhong, le modèle ITM est une voie indispensable pour que la Chine puisse atteindre l'autonomie technologique dans l'industrie des puces.
2: On peut voir que les géants de la fabrication de puces, tels que Texas Instruments et Intel aux États-Unis et STMicroelectronics en Europe, ont tous adopté ce modèle IDM. Pour la Chine, face à la période difficile de la mondialisation, si l'on n'insiste pas sur ce modèle, je pense que ce sera très dangereux. Le modèle IDM a du mal à être reconnu par le marché des capitaux, parce qu'avec un tel modèle, on gagne lentement de l'argent. Mais à mon avis, pour que la Chine et Factory disposent d'autonomie de propriétés intellectuelles, c'est la seule voie possible pour pallier le blocus technologique mis en place par les États-Unis dans le but d'imposer un embargo envers la Chine dans le secteur des puces. C'est aussi la seule voie qui nous permet de faire quelque chose de créatif, voire subversif.
1: La détermination à innover permet à Factory de développer son équipe de techniciens et d'accumuler des données sans dépendre de bases de données tierces. Grâce à des dépenses continuelles en recherche et développement, Factory se réjouit aujourd'hui de détenir quelques 500 brevets.
2: On ne doit pas avoir peur de l'innovation. Il n'existe pas de raccourci. Au cours de ce processus, on rencontrerait des difficultés en mathématiques, en physique ou dans les procédés. Je pense qu'on devait décomposer les solutions, sans espérer copier les technologies des autres. Voilà ma vision, il faut toujours oser essayer, afin d'aider les clients à résoudre leurs points douloureux.
1: La propagation perpétuelle de la COVID-19 a impacté négativement l'économie mondiale. Le monde de la haute technologie n'est pas non plus épargné. Nie Yongzhong reconnaît la stagnation des affaires internationales de Fatri pour le moment, mais il reste confiant face à l'avenir.
2: Lors de ce moment difficile, nous ne changeons pas notre stratégie internationale, parce que nos exploitations à l'étranger ne sont pas à court terme, elles sont claires et constantes. C'est pour cela que Fatri va maintenir l'envergure et ses équipes à l'étranger et continuer à soutenir le développement à l'international. Je suis un ferme défenseur de la mondialisation et je suis convaincu qu'une fois que la vague pandémique aura régressé, nos produits auront plus d'opportunités pour entrer sur le marché mondial. Pour le moment, nos produits sont déjà présents au Royaume-Uni et en France.
1: La vague numérique déferle aujourd'hui à l'échelle mondiale. La 5G est donc un facteur essentiel dans cette nouvelle révolution industrielle. Nie Yongzhong ne craint pas que la technologie de la 5G modifie le monde et que l'Internet des objets et l'informatique en nuage s'avèrent de plus en plus importants à notre époque, parce que selon lui, les besoins en communication deviennent indispensables en ce temps de COVID-19. Preuve en est qu'on fait davantage appel à la téléconférence pour travailler et suivre des cours.
2: L'isolement des gens n'est que temporaire, c'est un prélude à la fusion à une plus grande dimension. La technologie 5G va transformer le monde, les gens se rapprocheront les uns des autres. Beaucoup estiment qu'on se trouve à une époque qui va à l'encontre de la mondialisation, alors que je crois qu'on est dans l'obscurité avant l'aube, la planète ne se divisera pas et accueillera la mondialisation dans une plus grande dimension. Les gens comprendront finalement qu'une plus grande mondialisation est le plus grand diviseur commun pour les pays du monde.
1: Ayant toujours milité pour la mondialisation, Nie Yongzhong attend une plus grande avancée de son entreprise à l'avenir.
2: Texas Instruments et Intel ont aidé l'homme à entrer dans l'ère de l'ordinateur et celle d'Internet. J'espère que Fatri sera capable d'accompagner l'humanité dans le temps de l'intelligence. Nous sommes une entreprise chinoise, mais nous avons une vision ouverte sur le monde. Nous souhaitons apporter nos contributions à toute l'humanité.
1: Voilà, on se quitte un instant avec une ballade en chanson. Et de retour dans Classico, vous allez suivre le cours de chinois.

0: Merci de nous rejoindre dans Classico. C'est le moment de suivre notre rubrique Le chinois au quotidien. C'est parti!
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3: Salut à tous, bienvenue dans un nouveau cours de chinois, c'est Xiao Tai.
1: Eh ben, moi c'est Thomas, c'est toujours votre apprenti étudiant en chinois qui avance pas à pas avec vous. Alors, lors de la leçon précédente, nous avons appris les expressions pour retrouver son chemin et c'est plutôt pratique. Je suis enfin arrivé à rentrer chez moi pour la petite anecdote. Et malgré tout, une petite révision s'impose. Donc Tai, comment tu dis, indiquez-moi s'il vous plaît où se trouve la station de métro ?
3: Bon, on va décomposer la phrase. 请问, s'il vous plaît.
1: 请问,
3: 地铁站, station de métro.
1: 地铁站,
3: 在哪里, où se trouve.
1: 在哪里,
3: 请问, 地铁站, 在哪里.
1: Ce qui veut dire, s'il vous plaît, où se trouve la station de métro. Allez, une autre phrase. Est-elle loin d'ici? Comment on dit ça en chinois?
3: 离这儿多远呢? 多远 veut dire quelle est la distance entre point A et point B. Donc la phrase au complet pour demander la distance, on dit en chinois 离这儿多远呢?
1: Ce qui veut dire est-elle loin d'ici? Allez, taille une autre phrase. Quel bus dois-je prendre pour y aller?
3: 我应该坐什么车去?
1: Ok, on va décomposer la phrase.
3: 我je 应该 devoir
1: 应该
3: 坐qui veut dire littéralement s'asseoir, mais en l'occurrence, c'est-à-dire prendre un bus, prendre un autobus, 坐.
1: Ok, 坐.
3: 什么, quel?
1: 什么, 车.
3: 车 veut dire une voiture, un bus, et sous-entendu ici, dans la phrase, un autobus.
1: Ok, la phrase en complet.
3: 我应该坐什么车去?
1: Qui veut dire, quel bus dois-je prendre pour y aller? Et la dernière phrase, vous devez aller de l'autre côté de l'avenue pour prendre le bus.
3: 您得去马路对面坐车。
1: Ok, on va décomposer un tout petit peu.
3: 您,
1: 您
3: 得,
1: 得
3: devoir, 去, aller,
1: 去
3: 马路, avenue,
1: 马路
3: 对面 signifie l'autre côté, en face,
1: 对面
3: 坐车, prendre l'autobus,
1: 坐车
3: 您得去马路对面坐车
1: qui veut dire, vous devez aller de l'autre côté de l'avenue pour prendre le bus. Allez, on se réécoute les dialogues pour bien les mémoriser avant de passer au nouveau dialogue d'aujourd'hui.
4: 请问地铁站在哪里？
5: 离这里远吗？
4: 我应该坐什么车去？您得去马路对面坐车。
6: 请问地铁站在哪里？离这里远吗？我应该坐什么车去？您得去马路对面坐车。
1: Ouais, voilà, c'était la révision de la leçon précédente. Maintenant, on va aborder les principaux points du cours d'aujourd'hui. Tai va nous lire les phrases en chinois. Je vais les lire en français.
3: 这车到东方小区吗？
1: Ce bus ira-t-il au quartier Dongfang?
3: 买一张票。
1: Qui veut dire un ticket, s'il vous plaît.
3: 到了，请你告诉我。
1: S'il vous plaît, prévenez-moi lorsqu'on sera arrivé.
3: 在哪儿换车？
1: Est-ce qu'on pourra changer de bus? L'un de mes amis habite dans le quartier Dongfang et il m'a invité à aller chez lui samedi. Alors comment dire en chinois, ce bus dessert-il le quartier Dongfang?
3: 这车到东方小区吗？
1: Ok, on va décomposer la phrase.
3: 这 veut dire ce, celui.
1: 这
3: 车 bus.
1: 车
3: 到
1: 到qui veut dire « aller à », »,« aller vers ».«
3: Dongfang » veut dire littéralement « est ». Ici, c'est le nom d'un quartier d'habitation qui s'appelle le quartier Dongfang.
1: Ok, Dongfang.
3: « Xiaotu », un quartier d'habitation.
1: « Xiaotu », donc tu vas nous répéter la phrase en entier.
3: « 这车到东方小区吗?»
1: qui veut dire « est-ce que le bus dessert le quartier de Dongfang ?»
3: Très bien, on va écouter le premier dialogue.
6: 这车到东方小区吗？
4: 到，您上车吧。
3: Voilà, c'était le premier dialogue. Et qu'est-ce qu'on a entendu ?
1: Eh bien, on a entendu la première phrase, donc est-ce que le bus dessert le quartier de Dongfang ? Et la réponse était « Oui, allez-y, me semble-t-il ». Alors, quelle est cette phrase en chinois, Tai ?
3: Dao, nin shang che ba.
1: Ok, très bien. Comment dire ça en chinois ? Un ticket de bus ou de métro, peu importe, s'il vous plaît.
3: C'est très simple, tu peux dire « ma yi zhang piao ».
1: Voilà, « mai » qui veut dire « acheter ».
3: « Yi, yi zhang », c'est le spécificatif pour le ticket.
1: Voilà, et le ticket en lui-même, ça se dit
3: « piao ».
1: Piao. Ok, donc un ticket s'il vous plaît, Tai.
3: « Ma yi zhang piao ».
1: Très bien, on s'écoute un dialogue.
6: « Ma yi zhang piao ».
4: Liang kuai qian.
1: Voilà, on s'est écouté un dialogue. La première question, c'était la phrase que nous venons de voir. Un ticket, s'il vous plaît.
3: Ma yi zhang piao.
1: Voilà, et la réponse, c'était, il me semble qu'un ticket, ça coûte 2 yuan.
3: Oui, 2 块钱. Bon, allez, on va réécouter encore une fois le deuxième dialogue.
6: Ma yi zhang piao.
4: 2 块钱.
1: Et je veux qu'on me prévienne, parce que je n'ai pas encore les caractères chinois, lorsque je suis arrivé à bon port. Alors comment dit-on la phrase ? S'il vous plaît, dites-moi lorsqu'on sera arrivé.
3: 到了请你告诉我. On va décomposer la phrase. 到了, arrivé.
1: 到了.
3: 到了, bien sûr, ce qui signifie quand on sera arrivé. 请, s'il vous plaît.
1: 请.
3: 你, tu, 告诉, dire.
1: 告诉.
3: 我. Moi.
1: Et la phrase complète, Tai.
3: 到了,

0: Donc, tout de suite, un nouveau dialogue.
1: Dialogue 4.
0: Première phrase.
1: 这车不到东方小区，您得换车。
0: Qui veut dire, ce bus ne dessert pas directement le quartier de Dongfang, vous devez changer de bus.
1: 在哪儿换车?
0: Et où pourrais-je trouver un nouveau bus qui dessert ce quartier, donc?
1: 下一站换101路。
0: Au prochain arrêt, vous devez changer de bus et prendre le bus 101. Bon, ce que je te propose, Tai, maintenant, c'est de répéter toutes les phrases que l'on a vues aujourd'hui. Toi en chinois, moi en français. Comme ça, on pourra travailler et avancer.
1: 这车到东方小区吗?
0: Est-ce que le bus dessert le quartier de Dongfang?
1: 买一张票。
0: Un ticket, s'il vous plaît.
1: 到了，请你告诉我。
0: S'il vous plaît, prévenez-moi lorsqu'on sera arrivé.
1: 在哪儿换车?
0: Où est-ce que je pourrais changer de bus? Allez, on s'écoute maintenant les dialogues d'aujourd'hui en entier encore une fois.
2: 这车到东方小区吗? 买一张票。到了，请你告诉我，在哪儿换车？
3: 这车到东方小区吗？买一张票。到了，请你告诉我，在哪儿换车？
0: Bon, assez de cours pour aujourd'hui, on se détend un peu en découvrant une nouvelle facette de la culture chinoise.
4: Les Chinois, d'ailleurs comme tous les autres peuples du monde, se font un plaisir de s'aider les uns les autres. Ce fait est considéré comme une vertu. Lorsqu'un collègue de bureau a un problème, tout le monde l'aide. Et après l'école, un enfant peut aller faire ses devoirs, voire manger chez un voisin si ses parents ne sont pas encore à la maison, etc.
0: Voilà, comme d'habitude, on se quitte avec une dernière petite question et un dernier petit test. Comment dit-on en chinois ? Un ticket, s'il vous plaît.
4: Si vous avez la réponse, envoyez-nous par email sur notre boîte en ligne crifr@cri.com.cn. Si vous voulez savoir plus, veuillez consulter notre site internet french.cri.cn. Au revoir, à la prochaine fois.
0: À la prochaine, au revoir.
5: Voilà, ainsi s'achève cette émission de Classe Echo. Merci de l'avoir suivi. On se retrouve dans une nouvelle émission de Classe Echo. Et au revoir. Salut.

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0: Le président chinois Xi Jinping a appelé à redoubler d'efforts pour faire progresser un enseignement fondamental de haute qualité. Dans une récente instruction, Xi Jinping a souligné que l'enseignement fondamental avait enregistré des progrès significatifs depuis le 18e congrès national du Parti communiste chinois, apportant un solide soutien à l'objectif de faire de la Chine une grande puissance éducative. Il a insisté sur la nécessité d'élargir l'accès à un enseignement fondamental de qualité tout en préservant l'équité en matière d'éducation, en renforçant le corps enseignant, en optimisant la répartition des ressources éducatives et en approfondissant la réforme globale de l'éducation. Les instructions de Xi Jinping ont été transmises lors de la conférence nationale sur l'enseignement fondamental tenue à Pékin le 22 juillet. Le vice-premier ministre Deng Xuexiang a assisté à la réunion et a appelé à mettre pleinement en œuvre les instructions de Xi Jinping. Il a déclaré que les efforts devaient se concentrer sur le renforcement de la gestion des inscriptions scolaires, un meilleur soutien aux enfants restés au village dans les zones rurales, ainsi qu'aux enfants des travailleurs migrants et la promotion d'un développement plus équilibré et plus équitable de l'enseignement fondamental. Il a également appelé à une meilleure répartition des ressources éducatives afin d'adapter l'offre aux évolutions démographiques ainsi qu'un approfondissement de la réforme de l'enseignement centré sur les élèves dans le but de favoriser un développement de haute qualité de l'enseignement fondamental. La réunion des ministres des Affaires étrangères Chine-ASEAN s'est tenue à Manille. Le ministre chinois des Affaires étrangères Wang Yi a assisté à l'événement et y a prononcé un discours. M. Wang a déclaré que la Chine et l'ASEAN devaient être les piliers de la paix et du développement régionaux et mondiaux. Il a ajouté que le respect et la confiance mutuelle constituaient la base d'un bon voisinage, que la sincérité est essentielle à la coopération, que les avantages mutuels étaient le fondement de résultats concrets et que l'ouverture et l'inclusivité étaient la clé de la prospérité. Évoquant le concept de la construction d'une communauté d'avenir partagé pour l'humanité et les quatre initiatives mondiales proposées par la Chine, M. Wang a déclaré que l'objectif était de mettre en place un système de gouvernance mondiale plus juste et plus équitable. Il a ajouté que la Chine continuerait à collaborer avec l'ASEAN sur la base des principes de paix, de développement et de coopération afin d'apporter des avantages aux populations de la région et de relever les nouveaux défis avec une solidarité renforcée. L'ASEAN a déclaré qu'elle renforcerait son partenariat avec la Chine et veillerait à obtenir des résultats concrets et significatifs. Le ministre chinois des Affaires étrangères Wang Yi a déclaré que la Chine était prête à renforcer sa coopération avec l'ASEAN, l'Association des nations de l'Asie du Sud-Est, et à accélérer les consultations avec celle-ci concernant un code de conduite en mer de Chine méridionale.
1: Le ministre chinois des Affaires étrangères Wang Yi a tenu ses propos mardi à Manille lors de sa rencontre avec le secrétaire général de l'ASEAN, Cao Kim Horn. Wang Yi a déclaré que la Chine avait toujours défendu l'égalité entre toutes les nations et mené une politique de bon voisinage et d'amitié. À l'occasion du 50e anniversaire de la signature du traité d'amitié et de coopération en Asie du Sud-Est, la Chine soutient la construction de la communauté de l'ASEAN ainsi que sa recherche d'unité et d'auto-renforcement. Cette année marque également le 5e anniversaire du partenariat stratégique global entre la Chine et l'ASEAN. Wang Yi estime qu'il s'agit d'une année charnière pour faire le lien entre les acquis du passé et la coopération future. Il a salué la prospérité et la stabilité de l'Asie de l'Est dans un contexte de profond changement et a exhorté toutes les parties à chérir cette situation durement acquise. Il a appelé à préserver la stabilité en Asie de l'Est, à approfondir la confiance mutuelle et à défendre les intérêts du Sud global. Il a évoqué l'initiative lancée par la Chine à Shanghai visant à renforcer les capacités du Sud global en matière d'intelligence artificielle et s'est félicité de la participation de l'ASEAN. Concernant la mer de Chine méridionale, M. Wang l'a décrite comme une maison commune pour les pays de la région. Il a affirmé que les questions relatives à cette zone ne devaient pas devenir un obstacle aux relations Chine-ASEAN. Il a déclaré que la Chine était prête à collaborer avec l'ASEAN pour éliminer les facteurs perturbateurs, accélérer les consultations sur un code de conduite en mer de Chine méridionale et construire ensemble un nouveau récit fondé sur la paix, la stabilité, la coopération et l'amitié. Il a ajouté que certains éléments au sein de l'armée et des forces de l'ordre maritime philippines avaient délibérément provoqué des incidents en mer de Chine méridionale. Leur objectif, a-t-il déclaré, est de servir les intérêts de forces extérieures. Ces actions nuisent selon lui à l'amélioration des relations sino-philippines ainsi qu'à la paix et à la stabilité dans l'ensemble de la région. Le ministre chinois des Affaires étrangères a réaffirmé que l'initiative concernant les questions relatives à la mer de Chine méridionale devait rester fermement entre les mains des pays de la région. Le secrétaire général de l'ASEAN, Cao Kim Horn, a salué les relations entre l'ASEAN et la Chine ainsi que les résultats de leur coopération pragmatique. L'ASEAN se réjouit à la perspective d'un alignement stratégique plus étroit avec la Chine. Il a ajouté que l'ASEAN approuvait l'approche à double voie, soutenait l'accélération des consultations sur le code de conduite et s'efforçait de faire de la mer de Chine méridionale une mer de paix, de coopération et d'amitié. Il a déclaré que l'ASEAN collaborerait avec la Chine pour préserver la paix et la stabilité régionale et apporterait des contributions importantes au développement et à la prospérité de la région Asie-Pacifique.
0: La Chine a exprimé sa ferme opposition à l'attitude de certains pays qui ignorent les faits fondamentaux relatifs aux violations et aux provocations des Philippines, portent des accusations sans fondement contre Pékin et ne cessent de ressasser indéfiniment la soi-disant décision d'arbitrage sur la mer de Chine méridionale, illégale et sans valeur juridique. Ces remarques ont été formulées alors que Pékin répondait à des questions concernant les provocations des Philippines à Zhanaitiao et leurs attaques contre des membres de la garde côtière chinoise.
2: La Chine exhorte les pays concernés à cesser de faire de la surenchère sur les tensions et de provoquer des affrontements et à respecter sincèrement les efforts déployés par les pays de la région pour maintenir la paix et la stabilité en mer de Chine méridionale. La Chine continuera à défendre résolument sa souveraineté, ses droits et ses intérêts conformément à la loi. Elle gérera de manière appropriée les divergences maritimes avec les parties concernées par le dialogue et la consultation. Elle coopérera avec les pays de l'ASEAN pour mettre en œuvre pleinement et efficacement la déclaration sur la conduite des parties en mer de Chine méridionale. Elle fera avancer les consultations sur un code de conduite en mer de Chine méridionale et défendra conjointement la paix et la stabilité en mer de Chine méridionale.
0: Le commandement central américain indique avoir mené sa 11e nuit consécutive de frappes contre l'Iran. Ces attaques visaient des centres d'opérations militaires iraniens, des moyens navals et également des hangars d'avions, des sites de stockage de drones et des infrastructures logistiques militaires. Ces opérations visent à affaiblir davantage la capacité de l'Iran à mener le trafic maritime commercial dans le détroit d'Ormuz. Les États-Unis affirment que

0: L'Iran a attaqué plus de 30 navires commerciaux qui transitaient par le détroit. Le président Donald Trump a déclaré que Washington n'avait aucun intérêt à mener des négociations avec l'Iran tant que Téhéran ne serait pas prêt à s'engager de manière constructive. Il a également averti que les forces américaines frapperaient prochainement le site nucléaire iranien de la montagne de la Pioche. L'Iran a lancé des frappes contre des cibles militaires américaines dans des pays de la région, notamment au Koweït et également en Jordanie et à Bahreïn. Son commandement militaire principal prévient que si les États-Unis attaquent les sites nucléaires et autres sites sensibles de l'Iran, Téhéran étendra ses frappes et visera les intérêts des États-Unis et de leurs alliés dans toute la région. Le président américain Donald Trump a reçu le président libanais Joseph Aoun à la Maison-Blanche. Il s'agit de la première visite aux États-Unis d'un président libanais depuis 17 ans. À l'issue de la rencontre, Trump a annoncé qu'il autoriserait toutes les compagnies aériennes américaines à assurer des vols directs vers le Liban. Le bureau de Joseph Aoun indique que ce dernier a souligné qu'un retrait complet d'Israël du territoire libanais était essentiel à la stabilité.
1: Une poignée de main pour Joseph Aoun, le premier président libanais à se rendre à la Maison-Blanche depuis 17 ans, et une marque de soutien au Liban.
2: C'est un pays qui a été très maltraité, et nous allons veiller à ce qu'il soit traité comme il se doit et avec le respect qu'il mérite.
1: Après cet accueil chaleureux, place aux affaires. À l'ordre du jour de M. Aoun, le désarmement du Hezbollah et la garantie que ce groupe paramilitaire et Israël se retirent du Sud-Liban, selon les termes de l'accord cadre négocié par les États-Unis. Mais la première phase se heurte déjà à un premier obstacle. Quelques heures avant la rencontre entre les présidents Trump et Aoun à la Maison-Blanche, l'armée libanaise a affirmé que des soldats israéliens avaient ouvert le feu près de ses unités déployées dans une zone dite « pilote ». La ville de Zaatar al-Gharbiyeh, dans le sud du Liban, récemment évacuée par les soldats israéliens. Le président Aoun espère que les États-Unis useront de leur influence auprès d'Israël pour s'assurer que ce dernier reste hors du sud Liban. M. Trump a déclaré qu'il examinerait la situation dans les zones pilotes.
0: Les incendies de forêt continuent de se propager dans certaines régions du sud de l'Europe et du nord de l'Afrique, tandis que la chaleur extrême et la sécheresse compliquent les opérations de lutte contre les incendies. Dans le sud de la France, un incendie près de Cotignac a ravagé environ 1 700 hectares de terre boisée. Environ 800 pompiers ont été mobilisés, tandis que des centaines d'habitants ont été évacués et plusieurs routes fermées. Dans le centre de l'Espagne, un incendie dans la province de Guadalajara a ravagé environ 29 000 hectares et contraint plus de 1 200 personnes à quitter leur domicile. Les températures devaient dépasser les 40 degrés dans certaines régions et des feux de forêt ont également fait 6 morts dans le nord de l'Algérie où plus de 1 400 incendies ont été recensés depuis le début du mois de juillet. Les autorités indiquent que la plupart des incendies ont été maîtrisés, mais que les opérations de lutte contre les incendies se poursuivent. La Chine affirme que les derniers chiffres du commerce à travers le détroit de Taïwan montrent que la coopération économique entre la partie continentale de la Chine et Taïwan est inarrêtable et mutuellement bénéfique. Ces déclarations interviennent alors que le Parti progressiste démocratique de la région de Taïwan de Chine a affirmé qu'il ne dépendait plus du marché unique de la Chine et qu'il s'était tourné vers d'autres marchés.
3: Au premier semestre 2026, le volume des échanges commerciaux entre les deux rives du détroit de Taïwan atteint 185 milliards de dollars américains. Sur ce total, les importations de la partie continentale en provenance de Taïwan se sont élevées à 133,1 milliards de dollars américains, soit une hausse de 22,5% sur un an. Les exportations de la partie continentale vers Taïwan ont quant à elles atteint 51,9 milliards de dollars américains, en progression de 32,9% sur un an. Ces chiffres démontrent pleinement que les structures industrielles des deux rives sont complémentaires et que les perspectives de coopération sont prometteuses. Le renforcement de la coopération économique et commerciale ainsi que l'approfondissement de l'intégration économique sont conformes aux intérêts communs des populations et des entreprises des deux rives. Ils sont également le résultat de l'effet conjugué des lois économiques et des mécanismes du marché. Les échanges et la coopération entre les deux rives, tout comme les bénéfices mutuels et le principe gagnant-gagnant, ne pourront être entravés par personne.
0: L'administration générale des droits de douane de Chine a annoncé qu'elle allait renforcer l'innovation institutionnelle et l'utilisation des technologies afin de faciliter le commerce transfrontalier au cours des 5 prochaines années. Madame Sun Meijun, ministre de l'administration générale des droits de douane

0: de Chine a fait cette annonce lors d'une conférence de presse ce mercredi.
1: Au cours des 5 prochaines années, nous nous en tiendrons au double moteur que constituent l'innovation institutionnelle et la modernisation technologique, et nous nous efforcerons d'assurer à la fois un dédouanement rapide et une bonne gestion. Nos efforts se concentreront sur 3 domaines, à savoir l'optimisation du cadre réglementaire, le renforcement de l'efficacité de la réglementation et la mise en place d'un modèle réglementaire encore plus intelligent.
2: Les nouvelles mesures de l'administration générale des douanes de Chine comprennent la modernisation des infrastructures portuaires et l'amélioration des plateformes d'ouverture existantes, telles que le port de libre-échange de Hainan. La ministre Sun a également déclaré que le commerce extérieur de la Chine avait pris un bon départ au premier semestre 2026, qui marque le coup d'envoi du 15e plan quinquennal de développement du pays. La semaine dernière, la Chine a annoncé que son commerce extérieur avait bondi de près de 17% pour atteindre environ 3 700 milliards de dollars entre janvier et juin.

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7: Bonjour à toutes et à tous, c'est l'heure de l'émission Interview Plus présentée par Fanfan. Je vous souhaite une très bonne journée depuis le studio de Beijing. Dans cette émission, nous allons parler d'un volet fort de la relation bilatérale entre la Chine et la France. Il s'agit des échanges académiques. Communiquer est essentiel et au niveau international, cela passe par la construction d'un système de dialogue. Comme cela a été souligné lors de la visite d'État du président français Emmanuel Macron en Chine en avril 2023, les échanges entre la Chine et la France s'inscrivent dans cette dynamique de construction d'un vaste réseau mondial de différentes entités de communication. L'enseignement supérieur y joue un rôle important. C'est le thème d'une interview réalisée par l'équipe de Paris Studio pour CGTN français. Suivons Jade Charles et son invité Stéphane Braconnier, président de l'université Paris Panthéon Assas.
8: Bonjour Stéphane Braconnier.
9: Bonjour.
8: Vous êtes le président de l'université Paris Panthéon Assas et vous êtes un professeur de droit public. Merci de nous recevoir aujourd'hui pour parler des échanges entre la France et la Chine dans le domaine de l'éducation supérieure. Alors parlez-nous un peu d'Assas, puisque c'est comme ça qu'on la surnomme. Assas est la première université juridique de France. Elle est en tête des classements des facs de droit en France. Mais on n'y enseigne pas seulement le droit. Est-ce que vous pourriez nous la présenter succinctement ?
9: Alors pourquoi dit-on que Assas est la première université juridique de France ? Parce que l'université Paris-Panthéon-Assas est l'héritière de la faculté de droit de l'ancienne université de Paris, l'université de Paris qui a été au début des années 70 partagée en quelque sorte en 13 universités, 13 universités parisiennes. Et l'essentiel de ce qui était la faculté de droit de l'université de Paris est revenu à l'université Paris II, devenue aujourd'hui l'université Paris-Panthéon-Assas. Et donc, l'essentiel de nos étudiants, les trois quarts de nos étudiants à peu près, étudient les sciences juridiques, et donc le droit est évidemment la matière très dominante à l'université. Pour autant, nous étudions, et nous avons également des centres de recherche dans le domaine des sciences économiques, de très bons centres de recherche en sciences économiques, en sciences de gestion, en sciences de l'information et de la communication. Nous avons un institut français de presse qui est ancien et qui est très réputé, qui figure parmi les meilleures écoles de journalisme en France, et également les sciences politiques.
8: Alors on reviendra peut-être un peu plus tard sur les étudiants et ce qui se passe dans l'université française. Là, on va parler des échanges entre la France et la Chine. C'est le sujet de notre émission. Au cours de sa visite en Chine début avril, le président français Emmanuel Macron s'est rendu dans une université à Canton, l'université Sun Yat-sen, et le renforcement des échanges universitaires était à l'agenda de la visite et figurait d'ailleurs sur les points abordés dans la déclaration finale de cette visite. Selon vous, en quoi cet axe de coopération est-il important pour la France et la Chine et leurs relations?
9: La diplomatie académique, puisque c'est comme ça qu'on qualifie généralement ces échanges entre deux pays dans le domaine universitaire, et quand je dis dans le domaine universitaire, c'est également dans le domaine de la recherche, cette diplomatie académique, c'est une des briques qui permet de créer ou de construire une relation de confiance et une relation fructueuse entre deux pays. Donc il est très logique que la France et la Chine, qui entretiennent des relations ancienne, des relations qui, comme toutes les relations, connaissent des périodes hautes et des périodes un peu plus basses, mais en tout cas entretiennent des relations qui sont pérennes et qui sont fondées, je crois, sur la confiance réciproque. Et donc on utilise la diplomatie académique, qui passe notamment par les échanges de chercheurs, les échanges d'étudiants, bien sûr, qui sont souvent la partie la plus visible de cette diplomatie académique, les échanges de professeurs également. On utilise cette diplomatie académique, culturelle également, comme une des briques importantes, voire parfois comme la poutre maîtresse d'une relation de confiance entre deux pays. Et dans le cas de la Chine et de la France, je crois que c'est particulièrement topique.
8: On a vu durant la visite du président Macron en Chine une volonté donc de réactiver cette coopération. D'après vous, quel levier pourrait permettre de la stimuler ?
9: Il y en a évidemment plusieurs. Je crois que les échanges d'étudiants, on aura peut-être l'occasion d'en reparler, sont un élément toujours important parce que c'est sans doute le point d'entrée d'une relation académique fructueuse, pérenne, productive en quelque sorte. Je crois qu'il ne faut pas négliger deux aspects importants de cette coopération universitaire et cette coopération académique. D'abord, c'est la coopération dans le domaine de la recherche et en particulier dans le domaine de la jeune recherche. Ce que j'appelle la jeune recherche, c'est les échanges de doctorants dans le domaine de la recherche doctorale qui sont parfois insuffisamment audacieux et n'osent pas franchir le pas d'un séjour à l'étranger de plusieurs mois, voire de quelques années parfois, alors que c'est très souvent un élément très important et une plus-value importante dans leur travail de recherche doctorale. Donc, inciter nos jeunes chercheurs, notamment dans le domaine des sciences humaines et sociales, à aller passer quelques mois, voire quelques années à l'étranger, et en particulier en Chine, lorsque c'est en phase avec leur projet de recherche, je crois que c'est un élément tout à fait important. Et puis, je crois qu'il ne faut pas négliger non plus l'incitation à des recherches croisées entre les deux pays dans des domaines parfois nouveaux, parfois un peu innovants. On pense évidemment à un certain nombre de domaines dans le secteur des nouvelles technologies et en ce qui concerne les sciences juridiques, dans le domaine du droit des nouvelles technologies, dans le domaine de la régulation des nouvelles technologies, de l'intelligence artificielle. Je pense aussi à un certain nombre de recherches dans le domaine des sciences juridiques tournées davantage vers tout ce qui est intervention de l'État dans l'économie, les nationalisations, les privatisations, les marchés publics, les partenariats publics-privés, qui sont en France, comme en Chine d'ailleurs, des éléments tout à fait cardinaux du développement économique. Et de ce point de vue-là, d'ailleurs, la Chine et la France entretiennent une situation qui est assez similaire, toute proportion gardée, naturellement.
8: Alors justement, durant la visite présidentielle, le 6 avril très précisément, en présence du président chinois et du président français, deux importants accords ont été signés entre les ministères chinois de la science et de la technologie, le ministère français de l'Europe et des affaires étrangères et le ministère toujours français de l'enseignement supérieur et de la recherche scientifique. D'après vous, quel est l'état actuel de la collaboration entre les deux pays, justement en matière de recherche ?
9: Et je dirais que dans le domaine des échanges et de la diplomatie académique, dans le domaine de la recherche, tout est un peu à reconstruire. Il faut peut-être repenser la relation entre la Chine et la France dans ce domaine-là, à une période de très fort enthousiasme, notamment au début des années 2000, dans les années 2010, a succédé postérieurement à la crise sanitaire, sinon une période de méfiance, mais du moins une période de prudence. Et donc, nous avons une relation académique à reconstruire, qui permette de renouer une certaine forme de confiance dans le domaine universitaire, dans le domaine de la recherche particulièrement, et tout cela doit passer par des échanges plus suivis. On doit relancer la coopération universitaire, relancer la coopération dans le domaine de la recherche pour renouer des liens de confiance sur lesquels il sera possible ensuite de bâtir des échanges fructueux et pérennes.
8: Alors justement, concrètement, le développement de partenariats entre les établissements d'enseignement supérieur français et chinois ont également été abordés lors de la visite du président français en Chine avec en vue le projet de créer des établissements conjoints, la promotion conjointe de la reprise mutuelle des échanges internationaux d'étudiants et d'enseignants et la facilitation des échanges interuniversitaires. Pouvez-vous déjà nous parler des liens entre Paris, Panthéon, Assas et la Chine, s'il y en a, et puis après nous parler d'éventuels projets dont vous avez entendu parler ou que vous avez vous-même dans votre agenda?
9: Alors, l'université Paris-Panthéon-Assas, évidemment, une grande université, je l'ai dit, qui, de longue date, a noué des relations avec des universités chinoises à Shanghai, à Beijing, à Xi'an. Également, nous avons signé un accord quelques années avant la crise sanitaire. Ces accords qui sont très importants parce qu'ils nous permettent évidemment d'accueillir un certain nombre d'étudiants chinois, mais aussi et surtout d'accueillir des doctorants chinois qui viennent préparer leur thèse en France. Et cet élément-là, la jeune recherche qui forme l'avenir en quelque sorte de l'enseignement supérieur et l'avenir de la recherche dans les deux pays, est un point très important de la coopération. Je crois qu'il faut aujourd'hui relancer ces accords-là, réévaluer notre capacité à recevoir des étudiants chinois et beaucoup d'universités. Mes collègues présidents d'universités sont dans le même état d'esprit, c'est-à-dire nous regardons un peu les choses, nous évaluons les choses pour voir comment il est possible de relancer différemment la coopération, peut-être de manière plus qualitative et moins quantitative. Comme je l'ai dit tout à l'heure, cette période de fort enthousiasme dans le domaine des relations universitaires franco-chinoises nous a peut-être trop conduits, il faut l'admettre, et avoir une vision réaliste des choses, à privilégier l'aspect quantitatif sur l'aspect qualitatif. Donc sélectionner un certain nombre de disciplines particulières, de coopération dans lesquelles il doit y avoir de la coopération renforcée, un certain nombre d'axes de recherche, et prendre évidemment un certain nombre de précautions pour que l'accueil des étudiants chinois en France, comme l'accueil des étudiants français en Chine, et la même chose pour les chercheurs, se fasse dans les meilleures conditions possibles.
8: Alors, vous avez mentionné donc des partenariats avec la Chine, mais Assas a ouvert aussi des campus à l'étranger, et notamment un à Singapour, qui dispense un séminaire à propos du business en Chine, de faire des affaires en Chine. Quelle est sa vocation ?
9: Alors, nous avons en effet ouvert un campus délocalisé à Singapour en 2012, puis nous avons ouvert un deuxième campus délocalisé à l'île Maurice en 2016, et enfin un dernier campus à Dubaï en 2020. Ces trois campus délocalisés ont évidemment vocation à faire de la formation initiale. Nous délivrons des bachelors, des LLM, nous faisons également de la formation continue. Ils ont vocation, et notamment le campus de Singapour, à promouvoir le droit français dans le domaine des relations commerciales. La promotion d'un modèle juridique dans le domaine des relations commerciales est aussi un levier important du renforcement de la coopération économique, cette fois entre deux États. Donc il y a cette vocation très forte du campus de Singapour d'assurer cette promotion du droit français, du droit continental dans la zone du sud-est asiatique. Nous permettons également à nos étudiants de suivre un séminaire d'initiation, nous l'avons appelé Doing Business in China, mais en définitive, l'intitulé est un peu restrictif puisque l'idée, c'est en fait d'acculturer, d'avoir une première acculturation de nos étudiants à la manière dont il faut se comporter pour faire du business dans cette zone du monde, en Asie du Sud-Est et en Chine. Il y a un certain nombre de codes qui ne sont pas les mêmes qu'en Europe. Et donc, nous faisons appel à des professionnels locaux pour initier nos étudiants à cette façon de faire du commerce ou du business en Chine. Beaucoup d'entre eux ont vocation à travailler dans des cabinets d'avocats localement, par exemple. Eh bien, il y a ici un certain nombre de codes, de soft skills, en quelque sorte, à adopter. C'est ce que nous essayons de leur inculquer.
8: Et puis, on ne peut pas parler de ces échanges sans parler de la question de la langue et de l'enseignement des langues. C'est un sujet qui a également été à l'agenda de la visite du président Macron en Chine. Et les deux pays ont décidé de prolonger la validité de l'accord de coopération linguistique signé par les deux gouvernements en 2015. Cet accord est destiné à encourager l'enseignement du chinois et du français dans les écoles de part et d'autre et à augmenter le nombre de filières bilingues, ainsi qu'à renforcer les échanges et la formation des professeurs de langue. D'après vous, quel a été jusqu'à aujourd'hui l'impact de cet accord, donc, qui date de 2015. Est-ce que vous en avez vu des exemples concrets ?
9: Bien sûr, il y a quand même beaucoup d'établissements d'enseignement secondaire, des collèges, des lycées, qui ont ouvert des sections de mandarin, des classes d'initiation au mandarin, voire des sections complètes de formation au mandarin, diplômant, enfin du moins qui sont intégrés dans l'obtention du baccalauréat. Donc le mandarin a évidemment été beaucoup plus présent dans les enseignements secondaires. À l'université, c'est la même chose. Les universités offrent toutes des cours d'anglais, évidemment, de formation en anglais, formation en anglais généraliste ou formation en anglais spécialisé. Nous avons de l'anglais juridique, nous avons de l'anglais économique, par exemple, à l'université Paris-Panthéon-Assas. Et parallèlement à ces cours d'anglais, eh bien, nous offrons un panel d'autres langues, deuxième langue en quelque sorte, parmi lesquelles il y a le chinois. Et quelques-uns de nos étudiants ont suivi ces enseignements de chinois et pour certains d'entre eux ont prolongé leur cursus ou ont intégré leur cursus à la faveur d'une année de césure par exemple par un séjour dans une université chinoise. J'ajoute que dans le cadre de sa stratégie de développement, notre université, l'université Paris-Panthéon-Assas, a noué un partenariat très étroit avec l'Institut supérieur d'interprétariat et de traduction, l'ICIT, qui est une vieille école d'interprétariat et
8: très
9: de traduction,
8: célèbre.
9: Très célèbre. Mmh. Nous allons nous appuyer sur l'expertise, l'excellence de l'ICIT pour aussi consolider notre attractivité internationale.
8: Alors maintenant, pour illustrer nos propos, je vous propose de regarder ensemble une petite vidéo que nous avons tournée dans les rues de Paris, où nous avons posé à quelques Parisiens la question de savoir ce que pouvait apporter dans leur cursus, ou dans leur vie même, l'apprentissage du mandarin et l'ouverture à l'international dans leurs études.
5: Le chinois et le mandarin plus particulièrement va devenir vraiment essentiel et comme c'est une langue qui est quand même très éloignée du français, c'est essentiel que des enfants l'apprennent. Et de ce que j'ai compris, c'est par l'alphabet, etc., c'est aussi hyper, pour le développement cognitif, c'est excellent. Donc je trouve que ça a une vraie utilité et pour les enfants, je pense que ça n'apporte que du plus. Et j'ai des amis en fait qui font du chinois depuis la sixième et qui ont tiré des bénéfices vraiment super, en plus de découvrir la culture, bon, même si c'est un peu cliché, mais ils ont vraiment apprécié, ça les a beaucoup aidés, donc je pense que c'est très bien.
10: La diversité, la pluralité des langues, c'est génial, ça apporte une culture, ça enrichit, et puis quand on est petit, on apprend encore plus vite. Enfin, je sais qu'on est petit, on apprend beaucoup de choses plus vite, c'est plus facile.
11: La plupart des facs cherchent à diversifier leurs partenariats, et avoir un maximum d'opportunités pour leurs étudiants de travailler à l'étranger. C'est une très bonne chose qu'ils apprennent le mandarin, dans la mesure où la Chine est naturellement un grand pays. Et de ce fait, c'est une très bonne chose. Enfin, pas que le mandarin, pour les autres langues en général.
12: Je pense que le mandarin, dans les années qui vont venir, sera une langue indispensable à l'apprentissage de tous. Et je pense qu'il faut s'y mettre au plus tôt. C'est vraiment très important.
10: Là, par rapport à la France, la Chine apporte beaucoup de choses et la France apporte beaucoup de choses, donc c'est vice-versa. Et s'il y a des échanges, c'est encore mieux. Et si des Chinois viennent chez nous et nous on va chez eux, ça fait des échanges et la culture est super enrichissant.
12: La Chine, ça ne se résume pas à parler chinois, mais à plein d'autres choses. Donc il faut qu'on s'intéresse un peu plus à ça, en vue de développer du coup les relations académiques entre l'Europe, la France et la Chine.
11: Je pense que ouais, c'est une très bonne chose, ça doit être assez dépaysant et très enrichissant pour l'étudiant qui y va. Notamment pour ceux qui veulent étudier le mandarin. Enfin, on devrait pouvoir un choix suffisant de destination pour partir pour les étudiants étrangers. Enfin, ça me paraît évident.
5: Grâce à Sciences Po, j'ai bénéficié d'un échange pendant mes études et ça m'a vraiment ouvert l'esprit, mais sur tous les points, j'ai trouvé ça exceptionnel et je vois plus du tout les choses pareilles depuis que je suis rentrée de mon année à l'étranger, donc c'est que du positif. Alors évidemment, un échange avec la Chine dans le cadre de l'apprentissage de la culture chinoise, ça me paraît essentiel parce qu'on n'apprend pas vraiment une langue sans avoir, ni une culture sans y avoir vraiment vécu, donc je pense que c'est essentiel, ouais.
8: Alors Stéphane Braconnier, maintenant nous allons parler des étudiants. En 2019, la Chine était le premier pays d'origine des étudiants internationaux dans le monde et le troisième pays d'origine des étudiants étrangers en France. avec un total de 27 950 étudiants chinois pour cette période autour de 2020. La France représente donc un attrait certain. Quel est votre regard sur cette situation? Et d'après vous, comment est-ce que cela pourrait évoluer dans les années à venir, maintenant que la circulation est à nouveau permise entre les pays?
9: Alors, la question de que vous posez, en réalité, ça pose la question de l'attractivité de la France à l'égard de la Chine, bien évidemment, mais à l'égard des autres étudiants internationaux. Or, de ce point de vue-là, il y a un constat à faire, c'est que la situation de la France, en termes d'attractivité des étudiants internationaux, se dégrade. La France a été pendant très longtemps à la troisième place, derrière les États-Unis et le Royaume-Uni, puis a été dégradée à la quatrième place, et puis la cinquième, et aujourd'hui, la France se situe à la sixième place, derrière notamment l'Allemagne, l'Australie, le Canada, le Royaume-Uni, les États-Unis, etc., etc. Donc il y a eu une dégradation de notre situation qui est liée à de multiples facteurs, et ce n'est pas l'objet de la question que vous avez posée, mais cette attractivité, au-delà de ce classement, qui reste un bon classement, même si c'est un classement qui est moins bon qu'il y a quelques années, je crois qu'il y a d'autres indicateurs qui sont particulièrement rassurants. La France est par exemple à la troisième place de l'attractivité pour les jeunes chercheurs, j'en ai parlé tout à l'heure, notamment en termes de pour les doctorants. Les investisseurs étrangers, nous le savons, aiment beaucoup la France, et la France est extrêmement attractive pour les investisseurs étrangers. La France est également très attractive au sein de l'Union européenne, parce que si on élargit un peu la focale, on s'aperçoit que l'Union européenne reste une destination très attractive pour les étudiants internationaux. Donc c'est sur ces éléments positifs, je crois, qu'il faut aujourd'hui penser, voire repenser, l'attractivité de la France à l'égard des étudiants internationaux et en particulier à l'égard des étudiants chinois qui, comme vous l'avez dit à juste titre, constituent un vivier extrêmement important d'étudiants puisque la population chinoise est très importante, parce que nous avons également une vieille histoire de relations bilatérales entre la France et la Chine, une relation de confiance qui est importante. Les relations académiques ont toujours été très fortes entre la France et la Chine. Donc il y a évidemment de multiples motifs d'être optimiste quant au développement de ces relations dans une période post-Covid dont il faut voir les aspects positifs. C'est quand même une période qui nous permet de reconstruire une nouvelle relation, d'entrer, si vous me passez l'expression, dans une nouvelle ère de la relation académique entre la France et la Chine.
8: Absolument. Alors, pour ce qui concerne toujours les étudiants chinois, beaucoup choisissent les grandes écoles françaises qui sont prestigieuses et qui ont très bonne réputation en Chine. Pour beaucoup de ces jeunes étudiants, ce sont des établissements qui leur permettront par la suite de rentrer dans leur pays, de s'intégrer facilement dans le monde du travail et de bien gagner leur vie. D'après vous, est-ce une bonne stratégie? Pensez-vous que les bases sur lesquelles se fonde ce choix soient justes? Et par rapport aux grandes écoles, qu'est-ce que l'université a à leur offrir à ces étudiants chinois?
9: Alors, je fais partie de ceux qui n'opposent pas systématiquement universités et grandes écoles, parce que je crois fondamentalement que notre enseignement supérieur français repose sur deux piliers qui sont d'un côté les universités et de l'autre les grandes écoles qui, chacune, apportent quelque chose à l'enseignement supérieur français de manière différente, ont une offre de formation, une offre en matière de recherche qui est très différente. Et plutôt que d'opposer les deux, je crois beaucoup à la coopération entre les deux, et c'est la raison pour laquelle j'y ai fait une allusion tout à l'heure, l'université Paris-Panthéon-Assas, dans le cadre de sa stratégie de développement, a accueilli en son sein, comme établissement composante, des grandes écoles, des écoles, j'ai parlé de l'ICIT, l'Institut supérieur d'interprétariat de traduction, l'EFRE Paris, qui est une grande école d'ingénieurs dans le domaine du numérique, et le CFJ, le Centre de formation des journalistes, qui est une grande école de journalisme. Donc nous construisons ici, non pas une opposition entre universités et grandes écoles, mais un partenariat entre universités et grandes écoles. Chacune de ces entités, université d'un côté et grandes écoles, je l'ai dit, apporte une offre différente aux étudiants. Et lorsqu'un étudiant chinois choisit une grande école, par exemple, si on pense à une grande école d'ingénieurs, il choisit un type de formation, une certaine forme d'acculturation au monde de l'entreprise, peut-être une ouverture internationale qui est plus ancienne ou plus marquée. En revanche, lorsqu'il choisit une université, il choisit un environnement culturel différent, il choisit aussi une formation très appuyée sur la recherche, peut-être plus appuyée et fondée sur la recherche que dans le cadre d'une grande école. Donc on a deux formations, deux types de formations qui sont très différentes. Et lorsqu'un étudiant chinois a à choisir entre les deux, évidemment, il doit avoir aussi en tête ces paramètres-là. J'ajoute que les grandes écoles ont évidemment une renommée internationale, parfois très grande pour certaines d'entre elles, je pense à Polytechnique par exemple, ou encore à HEC, mais les universités ont un atout majeur à l'international, et en particulier en Chine, c'est leur qualité d'université. Le terme « université », qui est un terme qui est protégé, évidemment, n'importe qui ou n'importe quoi ne peut pas s'intituler université. Ce terme université, c'est un terme qui est essentiel à l'international. C'est le véritable passeport pour avoir une véritable crédibilité internationale auprès des étudiants internationaux.
8: Aujourd'hui, les classements des universités sont scrutés par les professionnels, par les médias, par les étudiants. On en parle beaucoup. D'après vous, est-ce que cette compétition qui est rude et qui traverse donc l'enseignement supérieur et notamment universitaire, joue un rôle sur l'évolution de cet enseignement ?
9: Alors, les classements internationaux, vous le savez, la France y est intéressée un peu plus tardivement que d'autres pays, ce qui d'ailleurs joue probablement un rôle aussi sur l'attractivité internationale de la France et le classement de la France en termes d'attractivité des étudiants internationaux. Mais ces classements internationaux, ils ont eu un mérite immense, je pense. D'abord, de faire prendre conscience à l'enseignement supérieur français qu'il s'insérait dans un environnement très compétitif et que, en définitive, il y avait une compétition relativement forte entre les universités, entre les grands établissements d'enseignement supérieur en Europe et dans le monde. Compétitivité ou compétition qui n'est pas liée simplement à la qualité des études, mais à l'employabilité des étudiants diplômés de ces établissements d'enseignement supérieur. Donc il y a eu une forme de prise de conscience. Et puis ça a incité l'enseignement supérieur français à réfléchir, à faire un travail d'introspection, en quelque sorte, pour savoir si la manière dont il était organisé, dont les établissements étaient organisés, ce rapport entre universités, grandes écoles, était bien adapté au monde de demain, aux grands enjeux du monde contemporain auxquels les étudiants, les futurs diplômés, allaient avoir affaire. C'est ce qui a conduit en France à une certaine forme de transformation de notre enseignement supérieur et notre recherche, avec des processus de regroupement d'établissements, établissements publics et privés, établissements publics d'enseignement et établissements publics de recherche. Donc il y a eu une forme de tectonique assez importante et de restructuration de l'enseignement supérieur qui a porté ses fruits d'ailleurs parce qu'aujourd'hui, les établissements, les grands établissements d'enseignement supérieur français sont très présents dans les classements internationaux.
8: On peut citer Paris-Saclay.
9: Paris-Saclay en particulier, Sorbonne Université également, qui est très bien située. Ça a aussi incité les établissements d'enseignement supérieur français à bien comprendre comment ces classements étaient conçus, comment ces classements sont nourris, notamment sur la remontée des publications, le fait que les publications doivent être parfaitement référencées au niveau international, et c'est que le référencement de ces publications au niveau international qui très souvent nourrit le classement et fait monter un établissement d'enseignement supérieur dans le classement international, notamment les plus prestigieux d'entre eux, en particulier le classement de Shanghai.
8: On voit donc une sorte d'évolution du modèle de l'université à la française. Dites-moi si

0: si je me trompe. Est-ce que vous connaissez le modèle chinois et est-ce que vous pourriez nous parler des ressemblances qui peuvent exister entre les deux?
1: Alors, je ne suis pas un expert du modèle universitaire chinois, et donc je me garderai bien de vous dire exactement comment le modèle chinois est conçu. Ce que je retiens du modèle chinois, quand même, et ce qu'il le rapproche en quelque sorte du modèle français, c'est ces rapports entretenus entre l'enseignement supérieur public et l'enseignement supérieur privé, l'existence de grandes universités publiques à côté d'établissements d'enseignement supérieur privé, qui pour certains d'entre eux sont aussi des universités, ce qui nous rappelle en quelque sorte le rapprochement entre les universités et les grandes écoles. Et c'est, je crois, aussi ce qui fait la richesse de l'enseignement supérieur de manière générale. En France, je l'ai expliqué, et probablement en Chine également.
0: Eh bien, ce sera le mot de la fin. Merci Stéphane Braconnier d'avoir
1: Merci à
0: été
1: vous.
0: notre invité dans cette émission. Et merci à vous de nous avoir suivis. Je vous retrouve très bientôt pour un prochain numéro de Paris Studio.
2: C'était l'interview de Monsieur Stéphane Braconnier, président de l'Université Paris-Panthéon-Assas. Avant de poursuivre notre émission Interview Plus, nous allons marquer une pause musicale avec le titre « Xiang Yun Duan, vers les nuages » et nous nous retrouverons juste après pour le cours de chinois.

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2: Bonjour à toutes et à tous, 大家好, bienvenue dans notre cours de chinois. Moi c'est Xiao Tai, je suis avec Yves. Bonjour Yves.
3: 大家好, bonjour tout le monde, bonjour Xiao Tai, c'est Yves.
2: Alors dis-moi Yves, qu'est-ce qu'on va apprendre aujourd'hui?
3: On va apprendre à dire comment se faire couper les cheveux.
2: Ah, très intéressant. Mais ça serait après une petite révision de ce qu'on a appris lors de la leçon précédente.
3: Volontiers.
2: Et comme d'habitude, je vais dire les phrases chinoises et Yves, tu vas les traduire en français.
3: Je voudrais réserver une chambre standard. Est-ce que le petit déjeuner est compris dans le prix? Je voudrais être réveillé à 7h du matin. S'il vous plaît, à quelle heure dois-je rendre la chambre?
2: Écoutons maintenant les dialogues en intégralité.
4: Je voudrais réserver une chambre standard. Combien de temps?
5: 每天 500 yuan. 请问您住几天?
4: 住4天。 房费包括早餐吗?
5: 包括早餐。 请问您需要什么服务?
4: 我要7点的叫醒服务。 请问几点退房?
5: 下午2点之前。
2: C'est tout pour la révision. Tout de suite, on va attaquer la nouvelle leçon.
3: Et voilà les expressions clés de la leçon d'aujourd'hui.
5: 我想染头发，别剪太短了。我想剪头发，修一下就可以了。我想染头发，别剪太短了。我想剪头发。
3: Je voudrais me couper les cheveux.
2: 修一下就可以了。修一下就可以了。修一下就可以了。
3: Juste les pointes, s'il vous plaît.
2: 我想染头发。我想染头发。
3: Je voudrais me faire teindre les cheveux.
2: 别剪太短了。别剪太短了。
3: Ne coupez pas trop court. Tu sais, Xiao Tai, ici on trouve très peu de coiffeurs qui parlent le français. Et c'est bien normal, on est en Chine. Donc j'ai décidé d'acheter une tondeuse pour me faire couper les cheveux.
2: Ah bon, c'est vrai, t'es très fort. Mais franchement, ta coiffure, des fois, c'est pas terrible. Alors, je vais t'apprendre quelques mots chinois pour que tu puisses communiquer avec le coiffeur.
3: Merci, Xiao Tai, ce sera peut-être utile, en effet. Ouais.
2: Alors, quand tu entres dans un salon de coiffure, tu parles avec les coiffeurs et tu peux leur dire « 我想剪头发 ».«
3: 我想剪头发 ». Je veux me faire couper les cheveux.
2: « 头发 » signifie les cheveux.
3: « 头发 » les cheveux.
2: « 剪 » couper, me faire couper.
3: Je voudrais me faire couper les cheveux.
2: Tout de suite, le dialogue. Voilà, c'était le premier dialogue. En fait, c'est une conversation qui se passe dans un salon de coiffure. On entend la première personne qui arrive qui dit
3: C'est-à-dire, je voudrais me faire couper les cheveux. Je voudrais couper. Les cheveux.
2: Et le coiffeur qui demande, ni xiang, ça me tient.
3: Comment on vous les coupe? Zhen me, comment? Tienne, couper.
2: Et l'autre lui répond, xiu yi xia, jiu ke yi la.
3: Là, donc, xiu yi xia, ça veut dire, si on traduisait littéralement, réparer un peu. Xiu, c'est réparer, yi xia, un peu. Donc en français, on ne traduit pas comme ça, on dira juste les épointés, ça suffit. Jiu ke yi la, ça suffit. Donc juste les pointes, ça suffit.
2: Très bien. Et enfin, le coiffeur a tout compris. Il propose 好的, 请先洗头.
3: 好的, bien, ok. 请先洗头, c'est sien d'abord. 洗头, laver la tête, donc laver les cheveux. Donc s'il vous plaît, on va d'abord laver les cheveux.
2: Très bien, repassons le dialogue.
5: 我想剪头发.
4: 你想怎么剪?
5: 修一下就可以了.
4: 好的, 请先洗头.
3: Xiao Tai, j'ai vu que certaines filles se font teindre. Ce n'est pas ton cas, mais comment pourrais-tu me...

0: coiffeur demande, Ni xiang ran shen me yan se?
1: Alors, j'aime toujours teindre, shen me, quelle, yan se, couleur. Donc, vous voulez quelle couleur?
0: L'autre répond, zong se, zeme yang.
1: Zong se, zeme yang. Donc là, zong se, ça veut dire brun, brune. Zeme yang, est-ce que ça va? Donc, en brun, est-ce que ça va?
0: Et au fait, le coiffeur a approuvé son choix en disant, bu zuo, hen shi mao.
1: Bu zuo, qui veut dire pas mal, donc c'est bien. Très à la mode, shi mao.
0: Ok, on va repasser le dialogue.
2: 我想染头发。
3: 你想染什么颜色？
2: 棕色怎么样？
3: 嗯，不错，很时髦。
1: Xiaota, est-ce que tu peux nous expliquer un peu le mot 棕色 ？Comment il se construit？
0: Au fait, c'est pas très compliqué. Il faut d'abord apprendre le terme 色 ce qui signifie couleur. Après, on n'a qu'à ajouter un autre terme avant le caractère 色 un autre terme qui signifie une couleur spéciale. Un exemple, 白色 ce qui signifie la couleur blanche. 黑色 noir, 绿色 vert, 蓝色 bleu. Mais bien sûr, on peut tout simplement dire 蓝 à l'instar de 蓝色 qui signifie bleu, couleur bleue, et ainsi de suite, 白黑绿红黄
1: D'accord, merci Xiaotai. Bon, moi, je crois que j'ai compris. Donc on peut dire effectivement lu chou, un arbre vert.
0: Oui, tout à fait. Ou hongqi, ou un drapeau rouge.
1: Bon, maintenant, Xiaotai, on va revenir à nos moutons. Quelquefois, j'ai peur qu'ils me coupent les cheveux un peu trop courts. C'est pour ça que je ne vais pas souvent chez le coiffeur. Alors, comment je peux dire pour pas qu'une telle mésaventure m'arrive?
0: Tu peux dire comme ça, 别剪太短了。
1: 别剪太短了。
0: 别剪太短了。
1: 别剪太短了。
0: Alors, 别 veut dire ne pas, il ne faut pas faire telle chose. 别
1: 别
0: 剪couper.
1: 剪
0: 太 très, trop.
1: 太
0: 短 court.
1: 短
0: 别剪太短了。
1: 别剪太短了。Ne coupez pas trop court.
0: Le dialogue tout de suite.
2: 别剪太短了。
3: 行保准您满意。
0: Voilà, dans le dialogue, on entend le client qui arrive dans un salon de coiffeur qui dit « 别剪太短了».
1: Donc, « 别剪», ne coupez pas « 太短 », trop court, et « le » pour justement finir la phrase.
0: « 别剪太短了», et l'autre lui répond « 行，保证您满意。»
1: Sing, donc « ok, pas de problème ».« 保证 », je vous assure, soyez rassurés. Nin, donc pour la forme de politesse pour ni, et mani, satisfait. Donc je vous assure que vous serez satisfait.
0: Très bien, on va repasser le dialogue.
2: 毕竟太短了。
3: 行，保准您满意。
0: C'était les dialogues, maintenant révisons ensemble ce que nous avons appris aujourd'hui. 我想剪头发。
1: 我想剪头发。Je voudrais me faire couper les cheveux.
0: 修一下就可以了。
1: 修一下就可以了。Juste les pointes, ça suffit.
0: 我想染头发。
1: Je voudrais me faire teindre les cheveux. 我想染头发。
0: 别剪太短了。
1: 别剪太短了。Ne coupez pas trop court.
0: Bien, réécoutons ensemble les dialogues.
2: 我想剪头发。
3: 你想怎么剪？
2: 修一下就可以了。
3: 好的，请先洗头。
2: 我想染头发。
3: 你想染什么颜色？
2: 棕色怎么样？
3: 嗯，不错，很时髦。
2: 别剪太短了。
3: 行，保准您满意。
1: Voilà, vous venez d'entendre les dialogues pour aujourd'hui. Un peu de culture maintenant. En Chine, l'industrie de coiffure et de la beauté est très développée. Certains salons de beauté vous offrent les services professionnels de la beauté et de la coiffure. Les services concernant la création de coiffure, style à la mode ou style traditionnel, laver, couper, sécher, se faire teindre ou encore se faire une permanente. Vous pouvez aussi réserver un coiffeur par téléphone. Dans certains salons, vous pouvez acheter des produits de beauté, mais le prix n'est pas intéressant. Et certains salons offrent des massages pour la tête. C'est très très confortable.
0: C'est tout pour aujourd'hui.
4: C'est ainsi que prend fin notre cours de chinois et cette édition d'Interview Plus. Merci de l'avoir suivi. On se dit au revoir en musique avec le titre Aïta Weilai, vers l'avenir avec amour. À la prochaine!

0: Le président chinois Xi Jinping a appelé à redoubler d'efforts pour faire progresser un enseignement fondamental de haute qualité. Dans une récente instruction, Xi Jinping a souligné que l'enseignement fondamental avait enregistré des progrès significatifs depuis le 18e congrès national du Parti communiste chinois, apportant un solide soutien à l'objectif de faire de la Chine une grande puissance éducative. Il a insisté sur la nécessité d'élargir l'accès à un enseignement fondamental de qualité tout en préservant l'équité en matière d'éducation, en renforçant le corps enseignant, en optimisant la répartition des ressources éducatives et en approfondissant la réforme globale de l'éducation. Les instructions de Xi Jinping ont été transmises lors de la conférence nationale sur l'enseignement fondamental tenue à Pékin le 22 juillet. Le vice-premier ministre Deng Xuexiang a assisté à la réunion et a appelé à mettre pleinement en œuvre les instructions de Xi Jinping. Il a déclaré que les efforts devaient se concentrer sur le renforcement de la gestion des inscriptions scolaires, un meilleur soutien aux enfants restés au village dans les zones rurales, ainsi qu'aux enfants des travailleurs migrants et la promotion d'un développement plus équilibré et plus équitable de l'enseignement fondamental. Il a également appelé à une meilleure répartition des ressources éducatives afin d'adapter l'offre aux évolutions démographiques ainsi qu'un approfondissement de la réforme de l'enseignement centré sur les élèves dans le but de favoriser un développement de haute qualité de l'enseignement fondamental. La réunion des ministres des Affaires étrangères Chine-ASEAN s'est tenue à Manille. Le ministre chinois des Affaires étrangères Wang Yi a assisté à l'événement et y a prononcé un discours. M. Wang a déclaré que la Chine et l'ASEAN devaient être les piliers de la paix et du développement régionaux et mondiaux. Il a ajouté que le respect et la confiance mutuelle constituaient la base d'un bon voisinage, que la sincérité est essentielle à la coopération, que les avantages mutuels étaient le fondement de résultats concrets et que l'ouverture et l'inclusivité étaient la clé de la prospérité. Évoquant le concept de la construction d'une communauté d'avenir partagé pour l'humanité et les quatre initiatives mondiales proposées par la Chine, M. Wang a déclaré que l'objectif était de mettre en place un système de gouvernance mondiale plus juste et plus équitable. Il a ajouté que la Chine continuerait à collaborer avec l'ASEAN sur la base des principes de paix, de développement et de coopération afin d'apporter des avantages aux populations de la région et de relever les nouveaux défis avec une solidarité renforcée. L'ASEAN a déclaré qu'elle renforcerait son partenariat avec la Chine et veillerait à obtenir des résultats concrets et significatifs. Le ministre chinois des Affaires étrangères Wang Yi a déclaré que la Chine était prête à renforcer sa coopération avec l'ASEAN, l'Association des Nations de l'Asie du Sud-Est, et à accélérer les consultations avec celle-ci concernant un code de conduite en mer de Chine méridionale.
1: Le ministre chinois des Affaires étrangères Wang Yi a tenu ses propos mardi à Manille lors de sa rencontre avec le secrétaire général de l'ASEAN, Cao Kim Horn. Wang Yi a déclaré que la Chine avait toujours défendu l'égalité entre toutes les nations et mené une politique de bon voisinage et d'amitié. À l'occasion du 50e anniversaire de la signature du traité d'amitié et de coopération en Asie du Sud-Est, la Chine soutient la construction de la communauté de l'ASEAN ainsi que sa recherche d'unité et d'auto-renforcement. Cette année marque également le 5e anniversaire du partenariat stratégique global entre la Chine et l'ASEAN. Wang Yi estime qu'il s'agit d'une année charnière pour faire le lien entre les acquis du passé et la coopération future. Il a salué la prospérité et la stabilité de l'Asie de l'Est dans un contexte de profond changement et a exhorté toutes les parties à chérir cette situation durement acquise. Il a appelé à préserver la stabilité en Asie de l'Est, à approfondir la confiance mutuelle et à défendre les intérêts du Sud global. Il a évoqué l'initiative lancée par la Chine à Shanghai visant à renforcer les capacités du Sud global en matière d'intelligence artificielle et s'est félicité de la participation de l'ASEAN. Concernant la mer de Chine méridionale, M. Wang l'a décrite comme une maison commune pour les pays de la région. Il a affirmé que les questions relatives à cette zone ne devaient pas devenir un obstacle aux relations Chine-ASEAN. Il a déclaré que la Chine était prête à collaborer avec l'ASEAN pour éliminer les facteurs perturbateurs, accélérer les consultations sur un code de conduite en mer de Chine méridionale et construire ensemble un nouveau récit fondé sur la paix, la stabilité, la coopération et l'amitié. Il a ajouté que certains éléments au sein de l'armée et des forces de l'ordre maritime philippines avaient délibérément provoqué des incidents en mer de Chine méridionale. Leur objectif, a-t-il déclaré, est de servir les intérêts de forces extérieures. Ces actions nuisent selon lui à l'amélioration des relations sino-philippines ainsi qu'à la paix et à la stabilité dans l'ensemble de la région. Le ministre chinois des Affaires étrangères a réaffirmé que l'initiative concernant les questions relatives à la mer de Chine méridionale devait rester fermement entre les mains des pays de la région. Le secrétaire général de l'ASEAN, Cao Kim Horn, a salué les relations entre l'ASEAN et la Chine ainsi que les résultats de leur coopération pragmatique. L'ASEAN se réjouit à la perspective d'un alignement stratégique plus étroit avec la Chine. Il a ajouté que l'ASEAN approuvait l'approche à double voie, soutenait l'accélération des consultations sur le code de conduite et s'efforçait de faire de la mer de Chine méridionale une mer de paix, de coopération et d'amitié. Il a déclaré que l'ASEAN collaborerait avec la Chine pour préserver la paix et la stabilité régionale et apporterait des contributions importantes au développement et à la prospérité de la région Asie-Pacifique.
0: La Chine a exprimé sa ferme opposition à l'attitude de certains pays qui ignorent les faits fondamentaux relatifs aux violations et aux provocations des Philippines, portent des accusations sans fondement contre Pékin et ne cessent de ressasser indéfiniment la soi-disant décision d'arbitrage sur la mer de Chine méridionale, illégale et sans valeur juridique. Ces remarques ont été formulées alors que Pékin répondait à des questions concernant les provocations des Philippines à Zhanaitiao et leurs attaques contre des membres de la garde côtière chinoise.
2: La Chine exhorte les pays concernés à cesser de faire de la surenchère sur les tensions et de provoquer des affrontements et à respecter sincèrement les efforts déployés par les pays de la région pour maintenir la paix et la stabilité en mer de Chine méridionale. La Chine continuera à défendre résolument sa souveraineté, ses droits et ses intérêts conformément à la loi. Elle gérera de manière appropriée les divergences maritimes avec les parties concernées par le dialogue et la consultation. Elle coopérera avec les pays de l'ASEAN pour mettre en œuvre pleinement et efficacement la déclaration sur la conduite des parties en mer de Chine méridionale. Elle fera avancer les consultations sur un code de conduite en mer de Chine méridionale et défendra conjointement la paix et la stabilité en mer de Chine méridionale.
0: Le commandement central américain indique avoir mené sa 11e nuit consécutive de frappes contre l'Iran. Ces attaques visaient des centres d'opérations militaires iraniens, des moyens navals et également des hangars d'avions, des sites de stockage de drones et des infrastructures logistiques militaires. Ces opérations visent à affaiblir davantage la capacité de l'Iran à mener le trafic maritime commercial dans le détroit d'Ormuz. Les États-Unis affirment que l'Iran a attaqué plus de 30 navires commerciaux qui transitaient par le détroit. Le président Donald Trump a déclaré que Washington n'avait aucun intérêt à mener des négociations avec l'Iran tant que Téhéran ne serait pas prêt à s'engager de manière constructive. Il a également averti que les forces américaines frapperaient prochainement le site nucléaire iranien de la montagne de la Pioche. L'Iran a lancé des frappes contre des cibles militaires américaines dans des pays de la région, notamment au Koweït et également en Jordanie et à Bahreïn. Son commandement militaire principal prévient que si les États-Unis attaquent les sites nucléaires et autres sites sensibles de l'Iran,

0: Téhéran étendra ses frappes et visera les intérêts des États-Unis et de leurs alliés dans toute la région. Le président américain Donald Trump a reçu le président libanais Joseph Aoun à la Maison-Blanche. Il s'agit de la première visite aux États-Unis d'un président libanais depuis 17 ans. À l'issue de la rencontre, Trump a annoncé qu'il autoriserait toutes les compagnies aériennes américaines à assurer des vols directs vers le Liban. Le bureau de Joseph Aoun indique que ce dernier a souligné qu'un retrait complet d'Israël du territoire libanais était essentiel à la stabilité.
1: Une poignée de main pour Joseph Aoun, le premier président libanais à se rendre à la Maison-Blanche depuis 17 ans, et une marque de soutien au Liban.
2: C'est un pays qui a été très maltraité, et nous allons veiller à ce qu'il soit traité comme il se doit et avec le respect qu'il mérite.
1: Après cet accueil chaleureux, place aux affaires. À l'ordre du jour de M. Aoun, le désarmement du Hezbollah et la garantie que ce groupe paramilitaire et Israël se retirent du sud Liban, selon les termes de l'accord cadre négocié par les États-Unis. Mais la première phase se heurte déjà à un premier obstacle. Quelques heures avant la rencontre entre les présidents Trump et Aoun à la Maison-Blanche, l'armée libanaise a affirmé que des soldats israéliens avaient ouvert le feu près de ses unités déployées dans une zone dite « pilote ». La ville de Zaatar al-Gharbieh, dans le sud du Liban, récemment évacuée par les soldats israéliens. Le président Aoun espère que les États-Unis useront de leur influence auprès d'Israël pour s'assurer que ce dernier reste hors du sud Liban. M. Trump a déclaré qu'il examinerait la situation dans les zones pilotes.
0: Les incendies de forêt continuent de se propager dans certaines régions du sud de l'Europe et du nord de l'Afrique, tandis que la chaleur extrême et la sécheresse compliquent les opérations de lutte contre les incendies. Dans le sud de la France, un incendie près de Cotignac a ravagé environ 1 700 hectares de terres boisées. Environ 800 pompiers ont été mobilisés, tandis que des centaines d'habitants ont été évacués et plusieurs routes fermées. Dans le centre de l'Espagne, un incendie dans la province de Guadalajara a ravagé environ 29 000 hectares et contraint plus de 1 200 personnes à quitter leur domicile. Les températures devaient dépasser les 40 degrés dans certaines régions et des feux de forêt ont également fait 6 morts dans le nord de l'Algérie où plus de 1 400 incendies ont été recensés depuis le début du mois de juillet. Les autorités indiquent que la plupart des incendies ont été maîtrisés, mais que les opérations de lutte contre les incendies se poursuivent. La Chine affirme que les derniers chiffres du commerce à travers le détroit de Taïwan montrent que la coopération économique entre la partie continentale de la Chine et Taïwan est inarrêtable et mutuellement bénéfique. Ces déclarations interviennent alors que le Parti progressiste démocratique de la région de Taïwan de Chine a affirmé qu'il ne dépendait plus du marché unique de la Chine et qu'il s'était tourné vers d'autres marchés.
3: Au premier semestre 2026, le volume des échanges commerciaux entre les deux rives du détroit de Taïwan atteint 185 milliards de dollars américains. Sur ce total, les importations de la partie continentale en provenance de Taïwan se sont élevées à 133,1 milliards de dollars américains, soit une hausse de 22,5% sur un an. Les exportations de la partie continentale vers Taïwan ont quant à elles atteint 51,9 milliards de dollars américains, en progression de 32,9% sur un an. Ces chiffres démontrent pleinement que les structures industrielles des deux rives sont complémentaires et que les perspectives de coopération sont prometteuses. Le renforcement de la coopération économique et commerciale ainsi que l'approfondissement de l'intégration économique sont conformes aux intérêts communs des populations et des entreprises des deux rives. Ils sont également le résultat de l'effet conjugué des lois économiques et des mécanismes du marché. Les échanges et la coopération entre les deux rives, tout comme les bénéfices mutuels et le principe gagnant-gagnant, ne pourront être entravés par personne.
0: L'administration générale des droits de douane de Chine a annoncé qu'elle allait renforcer l'innovation institutionnelle et l'utilisation des technologies afin de faciliter le commerce transfrontalier au cours des 5 prochaines années. Madame Sun Meijun, ministre de l'administration générale des droits de douane de Chine, a fait cette annonce lors d'une conférence de presse ce mercredi.
3: Au cours des 5 prochaines années, nous nous en tiendrons au double moteur que constituent l'innovation institutionnelle et la modernisation technologique, et nous nous efforcerons d'assurer à la fois un dédouanement rapide et une bonne gestion. Nos efforts se concentreront sur 3 domaines, à savoir l'optimisation du cadre réglementaire, le renforcement de l'efficacité de la réglementation et la mise en place d'un modèle réglementaire encore plus intelligent.
1: Les nouvelles mesures de l'administration générale des douanes de Chine comprennent la modernisation des infrastructures portuaires et l'amélioration des plateformes d'ouverture existantes, telles que le port de libre-échange de Hainan. La ministre Sun a également

également déclaré que le commerce extérieur de la Chine avait pris un bon départ au premier semestre 2026, qui marque le coup d'envoi du 15e plan quinquennal de développement du pays. La semaine dernière, la Chine a annoncé que son commerce extérieur avait bondi de près de 17% pour atteindre environ 3 700 milliards de dollars entre janvier et juin.

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9: Merci d'être avec nous sur CGDN Radio. Vous êtes à l'écoute de notre émission Tour du Monde, au micro Claudine. Aujourd'hui, dans la première partie de cette émission, notre journaliste Moniak Kassem va nous emmener à Yanqing pour voir les sports d'hiver et autres activités sur glace. Dans la deuxième partie de cette émission, nos deux invités vont nous parler du 15e plan quinquennal, notamment sur ses orientations et ses opportunités. Dans la troisième partie de cette émission, je vous propose d'apprendre le chinois avec nous. Avant de commencer notre émission, on va marquer une petite pause musicale.

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1: Au moment où débutent les Jeux Olympiques d'hiver de Milan-Cortina, une question se pose. Que restera-t-il de l'esprit olympique après les Jeux? Pour y répondre, notre journaliste Mouniak Kassem s'est rendu à Yanqing, où plusieurs épreuves s'étaient déroulées lors des Jeux d'hiver de Pékin en 2022. Désormais, les habitants du district du nord de la capitale s'attendent davantage aux sports d'hiver et autres activités sur glace, escalade, patinage de vitesse ou encore vélo. L'héritage olympique se perpétue dans le quotidien des habitants.
2: Nous sommes à 930 mètres d'altitude à Yanqing. C'est ici, dans ces montagnes, que plusieurs épreuves des Jeux Olympiques de Beijing se sont déroulées en 2022. Ski alpin, bobsleigh, luge ou encore skeleton. 4 ans plus tard, je suis venue voir ce qu'il en restait et surtout ce que cet héritage est devenu. Direction Yudu Mountain. Ici, on ne glisse pas, on grimpe. L'escalade sur glace fait partie des activités ouvertes au public, attirant aussi bien des curieux que des amateurs de sensations fortes.
3: Alors, l'une des premières étapes, c'est de planter la hache de glace dans la glace. Ça a l'air facile comme ça, mais ça ne l'est pas du tout. Parce que il faut bien la planter pour pouvoir ensuite se hisser et monter. Ensuite, il faut la débloquer et la replanter. Et même chose pour l'autre bras. Ça paraît facile, mais c'est super difficile. Donc, je vais demander conseil à mon entraîneur qui est là avec moi.
4: Tout d'abord, il y a le placement du piolet. On utilise l'inertie pour enfoncer le piolet dans la glace. Ensuite, on donne des coups de crampon en pointant bien l'avant du pied dans la glace. Ce qui permet d'avoir un appui stable. Puis, on fléchit les genoux et on engage les hanches pour monter le corps.
2: Wang Wei enseigne cette discipline depuis 10 ans maintenant. Il a vu son activité évoluer. Un sport exigeant, mais pensé comme une initiation, loin des podiums olympiques, et pourtant directement issu de cet héritage. À quelques mètres de là, l'ambiance est plus festive. Rire, musique, enfants qui courent sur la neige. Le carnaval de glace et de neige de Yudu Mountain se tient depuis 2019 sur le lac glacé. Relais à vélo sur glace, course de luge parents-enfants, défis ludiques. Ici, la performance n'est pas l'objectif. Ce qui compte, c'est l'envie de participer et surtout de s'amuser.
5: Écoutons Xing Redjin, président du site touristique de la montagne Yudu.
6: En plus des activités traditionnelles, nous proposons désormais des disciplines comme l'escalade sur glace, le hochet sur glace flottant, ainsi que des compétitions de patinage de vitesse. Cela nous permet à la fois de préserver l'esprit traditionnel des paysages de montagne et de glace tout en offrant au public une véritable scène pour exprimer la force physique, promouvoir l'esprit olympique et encourager l'ensemble de la population à aimer le sport et les sports de glace.
2: Soutenu par l'Association pour le développement de la ville olympique de Beijing, ces activités permettent à de nombreux enfants de faire leur premier pas sur la glace. À Yanqing, certains enfants ne font pas que jouer sur la glace, ils s'entraînent aussi.
3: Allez, changement d'ambiance à présent. Après les montagnes de Yudu, je me trouve à la patinoire de Monti Yuan, où se pratique un sport très particulier, le patinage de vitesse. C'est un sport collectif où il faut être très discipliné, endurant, et cela nécessite énormément d'entraînement. Certains sont même très jeunes, et peut-être se trouvent parmi eux de futurs champions olympiques. En tout cas, je vais poser la question à leur entraîneur.
5: Écoutons Fen Reping, entraîneur de patinage de vitesse.
3: Hey, ni hao. Vous pouvez me dire un petit peu comment se passe un entraînement de patinage de vitesse, quel matériel cela nécessite?
7: L'entraînement se divise en deux parties, la préparation physique et l'entraînement sur glace. Le travail hors glace permet de développer la force nécessaire pour mieux glisser ensuite. Depuis les Jeux olympiques d'hiver de Beijing, de plus en plus d'enfants se mettent au patinage. J'espère qu'un jour, parmi eux, se trouvera le prochain champion olympique.
5: Écoutons Lendi, directeur général de la patinoire, Menzi Yuan.
8: Tout au long de l'entraînement, nous privilégions un enseignement adapté à chaque enfant. Jusqu'à présent, nous avons formé un athlète de haut niveau, 15 athlètes nationaux et 30 athlètes de deuxième niveau national. Les Jeux olympiques d'hiver de Beijing ont largement encouragé les jeunes de Yanqing à pratiquer les sports de glace au quotidien.
2: L'héritage olympique est toujours présent, il se pratique au quotidien. Il se vit dans l'effort, dans le jeu et souvent dès le plus jeune âge.
5: Écoutons Zhao Jingxiao, athlète de short track du district de Yanqing.
9: J'apprends le patinage depuis plus d'un an. J'aime la sensation de vitesse, le vent qui souffle près de mes oreilles. Parce que le patinage donne une sensation de liberté, c'est vraiment génial. À chaque progrès, on se sent très fier, et plus on patine, plus on est heureux.
2: Au moment des Jeux d'hiver 2000 en Cortina, Yanqing offre déjà une réponse à une question essentielle. Que reste-t-il après les Jeux ? Ici, la réponse est simple. Des enfants qui s'entraînent, des familles qui découvrent la glace et un esprit olympique qui se perpétue.
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0: Bonjour à tous, bienvenue dans l'émission Rencontre. Le 15e plan quinquennal de la Chine pour la période 2026 à 2030 ne se limitera pas à tracer le chemin du développement du pays pour les 5 prochaines années. Il aura également un impact profond sur la coopération économique mondiale. À ce moment clé, comment la Chine peut-elle s'ouvrir encore davantage au monde par le biais de son nouveau mode de développement et comment le monde peut-il profiter de ces opportunités? Pour en discuter, nous avons aujourd'hui l'honneur d'accueillir deux invités sur le plateau, Monsieur Deng Yifan, économiste et professeur à l'Institut de gouvernance mondiale et de développement de l'Université Renmin de Chine et Monsieur Bernard Devy, président de la Chambre de commerce Belco chinoise. Bonjour.
1: Bonjour.
2: Bonjour madame.
0: Pendant le 14e plan quinquennal, la Chine a poursuivi un développement de haute qualité malgré de multiples défis. Pour commencer, pourriez-vous chacun résumer en quelques mots clés les réalisations majeures de cette période? D'abord, monsieur Ding.
1: Ah oui, le 14e plan quinquennal était très important dans le développement de la Chine parce que c'est une période déterminante du point de vue de la technologie. La Chine a fixé des limites assez élevées sur semi-conducteurs, sur la technologie de 5 générations, etc., etc. Même pour les centrales nucléaires de la 4e génération, ainsi que le développement de l'énergie renouvelable. Et maintenant, si on regarde les résultats accomplis ou les accomplissements du 14e quinquennal, la Chine est devenue le plus grand producteur de l'énergie renouvelable, solaire, éolienne, etc. La capacité de production de l'énergie renouvelable de Chine, pendant cette période-là, a atteint le niveau record du monde. La Chine, aujourd'hui, est capable de produire autant d'électricité avec de l'énergie renouvelable, capable de satisfaire la demande de l'électricité de la Russie, du Canada, du Japon, etc., etc. Donc c'est beaucoup. Sur la Chine même, comme la Chine est devenue la première puissance électrique dans le monde, l'énergie renouvelable dans l'électricité, dans la capacité de production électrique représente à peu près 30%. 28 à 30%. Ce qui a dépassé les espérances du 14e plan quinquennal.
0: Et vous, monsieur De Witt, comment résumez-vous les réalisations de la Chine durant le 14e quinquennal?
2: Tout comme le professeur Ding, je distinguerai d'abord sur le plan économique. On a remarqué quand même qu'une croissance stable autour de 5%. On a relevé aussi des investissements dans les infrastructures modernes comme la 5G, les transports verts, les énergies propres. Sur un plan technologique, comme le disait M. Ding, eh bien, on a vu des progrès extraordinaires en matière d'intelligence artificielle, de semi-conducteurs, de véhicules électriques, dans l'espace également. Sur un plan écologique, on a vu, je dirais, une transition vers un développement vert et bas carbone avec justement la multiplication des projets d'énergie renouvelable. Je relèverai également sur le plan social l'accent mis sur l'éducation, sur la protection sociale qui a été renforcée et sur la diminution des inégalités régionales.
0: Et donc, Monsieur Ting, d'après vous, quels enseignements majeurs pouvons-nous tirer de la mise en œuvre du 14e quinquennal?
1: Oui, mais c'est la constance. Si on regarde tout cela, c'est la constance. L'année 2025 marque la fin de ce 14e quinquennal, mais marque aussi, c'est aussi l'année de la clôture du plan de développement de la manufacture, c'est-à-dire le plan Made in China 2025. Donc, pendant 10 ans, nous avons fait programmer et développer beaucoup de technologies qui sont aujourd'hui à la tête du monde. Comme M. De Wit a cité les véhicules électriques, le développement de l'énergie renouvelable, le TGV, la technologie de TGV, tout cela était en 2016, fixé à l'horizon de 2025 comme les objectifs de développement ambitieux. Mais aujourd'hui, quand on regarde les accomplissements du Made in China 2025, nous avons bien dépassé les objectifs déjà fixés dans beaucoup de domaines. Par exemple, dans le domaine de production de semi-conducteurs, des puces, etc. Et la Chine a dépassé ses objectifs. Si bien qu'aujourd'hui, lorsque l'administration Trump menace la Chine de couper la livraison des puces américaines à la Chine, la Chine dit, oui, tant pis pour ça, on a suffisamment de puces aujourd'hui et on a suffisamment d'instruments de production de semi-conducteurs parce que les Américains ont interdit par ce qu'on appelle long-arm jurisdiction, c'est-à-dire une instrumentalisation de leurs droits, de leurs lois pour interdire des sociétés européennes de vendre des équipements de production de semi-conducteurs à la Chine. Et la Chine a franchi le seuil de la production de ce genre d'équipements. La Chine peut produire des équipements et des puces aujourd'hui. Et on a tout de même à surmonter les obstacles, les barrières technologiques, etc. Tout cela, ce sont des accomplissements du 14e plan quinquennal.
0: Et à votre avis, quelle transformation structurelle de l'économie a eu l'impact les plus significatifs?
1: Il y en a beaucoup, parce que la Chine est en train d'entrer dans une société, disons, une société de vieillissement, avec une population vieillissante. Du coup, il faut un peu plus de production ou de force productive de nouvelle qualité, comme on dit. La Chine a fait beaucoup de progrès dans l'automatisation de sa production industrielle et manufacturière. Si bien qu'aujourd'hui, dans le sud et sud-est de la Chine, vous avez beaucoup de nombre invraisemblable d'entreprises et d'usines qui sont appelées des usines noires, c'est-à-dire des usines qui n'ont pas besoin d'être éliminées, car sur la chaîne de production, ce sont des robots. On n'a plus besoin d'êtres humains pour assurer la production des produits manufacturiers. Et maintenant, tout est fait automatiquement.
0: Et Monsieur De Wit, du point de vue des entreprises européennes, quelles sont les principales évolutions du marché chinois?
2: D'abord, ce qui frappe, c'est l'ouverture ciblée, la montée en gamme du marché intérieur chinois, avec une amélioration de la transparence réglementaire, l'encouragement des investissements étrangers, notamment dans des secteurs stratégiques. Je relève la consommation de qualité, transition vers digitalisation, ce qui a amené également des opportunités d'affaires pour les entreprises européennes qui sont spécialisées dans ces domaines. Il y a des partenariats qui se sont noués dans le domaine des énergies renouvelables, dans le domaine du recyclage, de la mobilité électrique. On l'a vu également dans l'industrie pharmaceutique, avec, je dirais, les solutions également portuaires et logistiques, où là aussi des partenariats se sont fait jour et se sont développés. On a vu également que dans le domaine des services financiers, la Chine s'est ouverte, avec donc des possibilités pour les entreprises spécialisées dans le domaine chez nous. Là où je pense qu'il y a un effort encore à faire, c'est en direction des petites et moyennes entreprises, dans la mesure où l'on a remarqué que après la crise du Covid, les grandes entreprises européennes étaient restées sur place en Chine, mais un certain nombre de petites et moyennes entreprises, durant la crise du Covid, se sont rapatriés en Europe et tout l'enjeu maintenant est de les faire revenir en Chine pour justement accompagner en quelque sorte ce nouveau développement que connaît votre pays.
0: Et pour vous, quels sont les résultats les plus marquants de la coopération sino-européenne dans cette période?
2: Oh oui, je dirais, comme je vous l'ai dit, les résultats, on les trouve dans des domaines notamment de l'énergie verte, où il y a eu, je dirais, un certain nombre de partenariats. On a vu aussi, par exemple, nous avons en Belgique une société qui a développé l'importation de panneaux solaires pour développer des réseaux de distribution électrique. Qui a connu un grand succès, qui est maintenant rentré en bourse. Donc là, ce sont des éléments, je dirais, qui sont importants. Je pense aussi que de plus en plus d'entreprises dans le secteur automobile, par exemple, ont des liens maintenant avec les grandes entreprises chinoises. Et je pense que c'est une bonne chose. Il faut d'abord penser en termes de coopération, en termes de partenariat potentiel, avant de penser en termes de mise en place de barrières douanières ou autres.
0: Alors, par rapport au 14e plan quinquennal, le contexte macroéconomique du 15e plan a profondément évolué. Selon vous, quel mot-clé pourrait mieux caractériser le développement de la Chine pour les 5 prochaines années, Monsieur Ding?
1: Oh, pour les 5 prochaines années du développement de la Chine, la situation internationale est compliquée et complexe. Car on ne sait pas, parce qu'avec l'administration Trump, il y a toutes sortes de complications de la politique macroéconomique. Si le président américain ou si l'administration Trump allait continuer à appliquer une politique économique un peu n'importe comment, ça risque de provoquer une grande crise. Et la crise va traverser d'abord l'Atlantique, donc ça va toucher l'Europe, mais va traverser aussi le Pacifique, ça va toucher l'Asie. Dans un monde de plus en plus globalisé, et la chaîne de production était globalisée déjà. Donc tout l'environnement extérieur aurait des caractéristiques un peu imprécises et imprévues jusqu'à maintenant. C'est pour cela que je pense que le gouvernement chinois va essayer de réajuster instantanément la politique économique pour s'adapter aussi à une situation aussi compliquée. Il y a ça. Mais sur le plan technologique, on voit une poursuite, une continuation de ces technologies, surtout avec l'introduction de l'intelligence artificielle dans la production industrielle. Dans le sud de Chine, etc., on a remarqué que dans beaucoup de secteurs, ils ont essayé d'introduire des éléments de l'intelligence artificielle dans le processus

0: d'industrie pour rendre la production plus intelligente. Les robots sont munis de l'intelligence artificielle. Les robots sont disposés à produire, standardiser et produire ont des effets beaucoup plus performants. Surtout en ce sens que le taux de productivité sera élevé et la qualité des produits sera élevée et la standardisation de la production serait assurée aussi par une espèce de processus d'automatisation.
1: Quel est votre point de vue, monsieur De Witt?
2: Alors d'abord, je trouve que parfois en Europe ou à l'extérieur de la Chine, on dit on ne sait pas où va la Chine, tout ça est un peu mystérieux. En réalité, lisons les plans quinquennaux. Les plans quinquennaux sont très clairs quant aux objectifs de la Chine et du gouvernement chinois. Ils ne cachent rien. Et je vois ici, pour le 15e plan quinquennal, je pense au terme innovation, ouverture, durabilité, sécurité économique. Innovation, ben parce que, et vous l'avez dit, professeur Ding, on vise l'autonomie scientifique, technologique, on stimule l'économie numérique, l'intelligence artificielle, la robotique notamment, et tout ça aura un impact sur les relations, je veux dire, avec l'Europe et les possibilités de coopération avec des entreprises européennes. Je pense aussi à l'ouverture, je dirais, économique qui se poursuit avec le renforcement de zones de libre-échange. Je pense par exemple à l'île de Hainan qui devient un port franc et qui a de très grandes ambitions dont on doit tenir compte. Il y aura davantage, on l'avait dit, d'investissements étrangers dans des secteurs stratégiques. Et donc, on voit que l'objectif, c'est finalement de construire une économie mondiale interconnectée et inclusive. Et donc, avec des répercussions pour nos entrepreneurs européens. On continue évidemment avec la transition verte, neutralité carbone. C'est, je dirais, un élément très important quand on voit que du côté américain, la politique du gouvernement américain est de freiner en quelque sorte cette transition énergétique qui avait été entamée par la précédente administration. Ici, un pays aussi important que la Chine continue, va plus loin, ce qui lui a aussi lui apportera des opportunités économiques importantes, je crois. Et là, je pense que nous pouvons être sur la même longueur d'onde au niveau européen. Et donc, je pense que ici, nous avons des points communs que l'on retrouve dans le 15e plan quinquennal.
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0: 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Dans la troisième et dernière partie de cette émission, je vous propose d'apprendre le chinois avec nous.
1: Vous êtes francophone, vous êtes passionné par la Chine, alors surtout ne manquez pas notre cours de chinois au quotidien.
2: Bonjour tout le monde, je suis Xiao Tai, je suis très heureuse de vous retrouver avec Thomas pour une nouvelle édition de notre cours de chinois.
1: Salut, ouais, c'est Thomas et c'est donc reparti pour une nouvelle édition de notre cours de chinois. Alors on a appris lors de la dernière édition comment donner un coup de fil en chinois. Maintenant, on va revoir les principales phrases du dernier cours. Donc la dernière fois, je voulais appeler le directeur Liu chez lui. Et comment est-ce que je dois dire au début? Si je veux savoir si tu appelles bien Monsieur Liu, tu dois dire quoi?
2: Tu peux dire « Oui, Liu Jingli, zai jia ma ?»
1: Mais il n'est pas là, apparemment, il est absent pour l'instant et je veux donc savoir quand est-ce qu'il revient et comment est-ce que je peux dire en chinois.
2: Ta shen me shi hou hui lai.
1: Et si je veux qu'il me rappelle dès son retour, qu'est-ce que je dois dire?
2: Tu dis « Qing ta gai wo hui ge dian hua ». Et c'est aussi la réponse du petit test qu'on vous a laissé la dernière fois. « Qing ta gai wo hui ge dian hua ».
1: Bon, maintenant, on va s'écouter encore une fois le dialogue qu'on a vu lors de la dernière séance, ce qui m'aidera à coup sûr à les retenir par cœur.
3: Oui, Liu Jingli zai jia ma?
4: Ta bu zai jia.
3: Ta shenme shi hou hui lai?
4: Wo ye bu zhidao.
3: Qing ta gei wo hui ge dian hua.
4: Hao de.
3: Wo de dian hua shi 87654321.
4: Hao de, wo yi ding zhuan gao ta.
1: Bon, la révision est terminée, alors quelle phrase allons-nous aborder aujourd'hui?
2: Eh bien, aujourd'hui, on va apprendre des phrases qui sont très utiles pour toi, Thomas, qui peuvent t'aider à te faire plus d'amis en Chine.
1: Ok, c'est le top, mais maintenant, il serait peut-être temps de remonter un peu nos manches et d'apprendre les trois phrases du jour. Qu'est-ce que fait ta sœur? Que penses-tu d'elle? Elle est belle et très intelligente. Et c'est parti! Alors quand on parle de quelqu'un, il est logique et utile de lui demander quel métier il exerce. Ici, on va demander à quelqu'un de nous expliquer ce que fait sa sœur.
2: Là, on peut dire « Ni mei mei shi zuo shenme de ?»«
1: Ni mei mei shi zuo shenme de ?»«
2: Ni mei mei shi zuo shenme de ?»« Ni, c'est toi. »«
1: Ni ?»«
2: Mei mei, c'est sœur. »«
1: Mei mei. »
2: Shi, être.
1: Shi.
2: Zuo veut dire faire.
1: Zuo.
2: Shenme, on l'avait déjà appris, ça veut dire quoi.
1: Shenme.
2: De est une particule.
1: De.
2: Que fait ta sœur? Ni mei mei shi zuo shenme de.
1: Ni mei mei shi zuo shenme de.
2: Ni mei mei.
1: Ni mei mei.
2: Shi.
1: Shi.
2: Zuo shenme de.
1: Zuo shenme de.
2: 你妹妹是做什么的?
1: 你妹妹是做什么的?
2: Très bien.
1: Alors, je voudrais savoir quel métier tu exerces. Comment le dire en chinois?
2: C'est très facile. Il suffit de remplacer 你妹妹 par 你. C'est donc 你是做什么的?
1: 你是做什么的?

0: 他
1: 怎么样？
0: 怎么样？
1: 你觉得他怎么样？
0: 你觉得他怎么样？
2: Très bien, maintenant écoutons le dialogue.
3: 你觉得他怎么样？
4: 他很漂亮，他特别聪明。
0: Ouais, non mais attends, là je ne comprends pas la réponse du dialogue. Est-ce que tu peux m'en dire un peu plus?
2: Oui, la réponse était 他很漂亮，他很聪明, ce qui veut dire elle est très belle et très intelligente.
0: Est-ce que tu peux décomposer cette phrase?
2: 他很漂亮.
0: 他很漂亮.
2: 他 veut dire elle.
0: 他.
2: 很, très.
0: 很.
2: 漂亮, belle.
0: 漂亮.
2: 他很漂亮.
0: 他很漂亮.
2: veut dire elle est très belle.Écoutons encore une fois le dialogue.
3: 你觉得她怎么样？
4: 她很漂亮，她特别聪明。
0: Voilà, on a réécouté le petit dialogue. Elle est très belle.
2: 她很漂亮。Bon, il y a une autre phrase qui peut être très utile pour toi, Thomas, si tu veux faire des compliments à une fille.
0: Ok, alors comment le dire?
2: 她特别聪明。
0: Bon, on va décomposer la phrase.
2: 她 veut dire elle.
0: 她
2: 特别 très.
0: 特别
2: 聪明,
0: 聪明
2: intelligent. Elle est très intelligente. 她特别聪明.
0: 她特别聪明.
2: 她特别,
0: 她特别
2: 聪明,
0: 聪明,
2: 聪明,
0: 聪明.
2: 她特别聪明.
0: 她特别聪明. Et c'est en forgeant qu'on devient forgeron, donc on va se réécouter le dialogue.
3: 你觉得她怎么样?
4: 她很漂亮。他特别聪明。
0: Voilà, merci de m'apprendre comment faire des compliments en chinois, mais comme je suis un peu étourdi, je ne me souviens plus comment le tourner en question. Est-ce que tu peux m'aider pour cela?
2: Oui, la question c'est 你觉得他怎么样? Ce qui veut dire que penses-tu d'elle? 你觉得他怎么样?
0: 你觉得他怎么样?
2: Alors, maintenant pour dire elle est très belle, en chinois, 她很漂亮。
0: 她很漂亮。
2: 她, elle,
0: 她,
2: 很, très,
0: 很,
2: 漂亮,
0: 漂亮,
2: 漂亮 veut dire belle. Elle est très belle. 她很漂亮,
0: 她很漂亮. Bon, certes, elle est très belle, mais je voudrais également lui dire qu'elle est très intelligente. Est-ce que tu peux m'aider pour cela?
2: Tu peux dire 她很聪明,
0: 她很聪明,
2: 她很聪明,
0: 她很聪明,
2: ou她特别聪明。
0: 她特别聪明。
2: Je te rappelle que 特别 veut dire très ou d'une façon extraordinaire. 聪明 c'est intelligente.
0: 聪明。
2: Elle est très intelligente. 她特别。
0: 她特别。
2: 聪明。
0: 聪明。
2: 她特别聪明。
0: 她特别聪明。On va se répéter la première phrase d'aujourd'hui que j'ai failli oublier. Quel est le métier de ta sœur?
2: 你妹妹是做什么的?
0: 你妹妹是做什么的? Alors maintenant, je voudrais te demander ce que toi tu fais, comment je fais?
2: 你是做什么的?
0: Bon, maintenant, on va se réécouter l'ensemble du dialogue.
3: 你妹妹是做什么的?
4: 她是老师,你是做什么的?
3: 我是记者,你觉得她怎么样?
4: 她很漂亮,她特别聪明。
2: Ok, le dialogue s'arrête là. Passons maintenant à notre rubrique ABC de la culture chinoise.
0: Et aujourd'hui, on va faire un petit tour du côté des JO. Les Fuhua sont les mascottes officielles des JO de Beijing, dont les couleurs et l'inspiration trouvent leurs origines dans les 5 anneaux olympiques, dans les immenses montagnes, les terres, les fleuves, les lacs et les mers de Chine, ainsi que dans les images préférées des animaux aimables. Ces mascottes sont porteuses d'un message d'amitié, d'esprit d'entreprise, ainsi que de souhaits d'harmonie.Les Fuhua sont les 5 poupons qui prônent l'inspiration des 4 animaux les plus populaires en Chine, ainsi que de la flamme olympique. Ce sont le poisson, le panda, l'antilope tibétaine et l'hirondelle, sans oublier bien sûr la fameuse flamme olympique. Toutes ces peluches ont un nom, Bei Bei, Jing Jing, Huan Huan, Ying Ying, Nini. En Chine, on a pour tradition de nommer les enfants par des syllabes répétées pour renforcer l'attention et le charme. Si l'on lit ensemble les noms des 5 mascottes, on obtiendra la phrase complète qui veut dire « Vous êtes les bienvenus à Beijing ».
2: Beijing, 欢迎你.
0: Voilà, alors outre ces mascottes, c'est donc une invitation dans la capitale, mais on ne se relâche pas et on se réécoute les dialogues, ça ne peut pas faire de mal.
3: 你妹妹是做什么的?
4: 她是老师。

0: 你是做什么的？
1: 我是记者，你觉得她怎么样？
0: 她很漂亮，她特别聪明。
2: Ok, ainsi prend fin notre cours d'aujourd'hui. Comme d'habitude, on vous donne une petite question. Comment dire en chinois? Qu'est-ce qu'il fait?
3: Alors, si vous le savez, envoyez-nous votre réponse sur notre mail à crifra@cri.com.cn.
2: Pour plus d'informations, consultez notre site web french.cri.cn. Allez, bossez bien, à la prochaine fois, au revoir.
3: Et à la prochaine.
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0: Le président chinois Xi Jinping a appelé à redoubler d'efforts pour faire progresser un enseignement fondamental de haute qualité. Dans une récente instruction, Xi Jinping a souligné que l'enseignement fondamental avait enregistré des progrès significatifs depuis le 18e congrès national du Parti communiste chinois, apportant un solide soutien à l'objectif de faire de la Chine une grande puissance éducative. Il a insisté sur la nécessité d'élargir l'accès à un enseignement fondamental de qualité tout en préservant l'équité en matière d'éducation, en renforçant le corps enseignant, en optimisant la répartition des ressources éducatives et en approfondissant la réforme globale de l'éducation. Les instructions de Xi Jinping ont été transmises lors de la conférence nationale sur l'enseignement fondamental tenue à Pékin le 22 juillet. Le vice-premier ministre Ding Xuexiang a assisté à la réunion et a appelé à mettre pleinement en œuvre les instructions de Xi Jinping. Il a déclaré que les efforts devaient se concentrer sur le renforcement de la gestion des inscriptions scolaires, un meilleur soutien aux enfants restés au village dans les zones rurales, ainsi qu'aux enfants des travailleurs migrants et la promotion d'un développement plus équilibré et plus équitable de l'enseignement fondamental. Il a également appelé à une meilleure répartition des ressources éducatives afin d'adapter l'offre aux évolutions démographiques ainsi qu'un approfondissement de la réforme de l'enseignement centré sur les élèves dans le but de favoriser un développement de haute qualité de l'enseignement fondamental. La réunion des ministres des Affaires étrangères Chine-ASEAN s'est tenue à Manille. Le ministre chinois des Affaires étrangères Wang Yi a assisté à l'événement et y a prononcé un discours. M. Wang a déclaré que la Chine et l'ASEAN devaient être les piliers de la paix et du développement régionaux et mondiaux. Il a ajouté que le respect et la confiance mutuelle constituaient la base d'un bon voisinage, que la sincérité est essentielle à la coopération, que les avantages mutuels étaient le fondement de résultats concrets et que l'ouverture et l'inclusivité étaient la clé de la prospérité. Évoquant le concept de la construction d'une communauté d'avenir partagé pour l'humanité et les quatre initiatives mondiales proposées par la Chine, M. Wang a déclaré que l'objectif était de mettre en place un système de gouvernance mondiale plus juste et plus équitable. Il a ajouté que la Chine continuerait à collaborer avec l'ASEAN sur la base des principes de paix, de développement et de coopération afin d'apporter des avantages aux populations de la région et de relever les nouveaux défis avec une solidarité renforcée. L'ASEAN a déclaré qu'elle renforcerait son partenariat avec la Chine et veillerait à obtenir des résultats concrets et significatifs. Le ministre chinois des Affaires étrangères Wang Yi a déclaré que la Chine était prête à renforcer sa coopération avec l'ASEAN, l'Association des nations de l'Asie du Sud-Est, et a accéléré les consultations avec celle-ci concernant un code de conduite en mer de Chine méridionale.
1: Le ministre chinois des Affaires étrangères Wang Yi a tenu ses propos mardi à Manille lors de sa rencontre avec le secrétaire général de l'ASEAN, Cao Kim Horn. Wang Yi a déclaré que la Chine avait toujours défendu l'égalité entre toutes les nations et mené une politique de bon voisinage et d'amitié. À l'occasion du 50e anniversaire de la signature du traité d'amitié et de coopération en Asie du Sud-Est, la Chine soutient la construction de la communauté de l'ASEAN ainsi que sa recherche d'unité et d'auto-renforcement. Cette année marque également le 5e anniversaire du partenariat stratégique global entre la Chine et l'ASEAN. Wang Yi estime qu'il s'agit d'une année charnière pour faire le lien entre les acquis du passé et la coopération future. Il a salué la prospérité et la stabilité de l'Asie de l'Est dans un contexte de profond changement et a exhorté toutes les parties à chérir cette situation durement acquise.

0: Il a appelé à préserver la stabilité en Asie de l'Est, à approfondir la confiance mutuelle et à défendre les intérêts du Sud global. Il a évoqué l'initiative lancée par la Chine à Shanghai visant à renforcer les capacités du Sud global en matière d'intelligence artificielle et s'est félicité de la participation de l'ASEAN. Concernant la mer de Chine méridionale, M. Wang l'a décrite comme une maison commune pour les pays de la région. Il a affirmé que les questions relatives à cette zone ne devaient pas devenir un obstacle aux relations Chine-ASEAN. Il a déclaré que la Chine était prête à collaborer avec l'ASEAN pour éliminer les facteurs perturbateurs, accélérer les consultations sur un code de conduite en mer de Chine méridionale et construire ensemble un nouveau récit fondé sur la paix, la stabilité, la coopération et l'amitié. Il a ajouté que certains éléments au sein de l'armée et des forces de l'ordre maritime philippines avaient délibérément provoqué des incidents en mer de Chine méridionale. Leur objectif, a-t-il déclaré, est de servir les intérêts de forces extérieures. Ces actions nuisent selon lui à l'amélioration des relations sino-philippines ainsi qu'à la paix et à la stabilité dans l'ensemble de la région. Le ministre chinois des Affaires étrangères a réaffirmé que l'initiative concernant les questions relatives à la mer de Chine méridionale devait rester fermement entre les mains des pays de la région. Le secrétaire général de l'ASEAN, Cao Kim Horn, a salué les relations entre l'ASEAN et la Chine ainsi que les résultats de leur coopération pragmatique. L'ASEAN se réjouit à la perspective d'un alignement stratégique plus étroit avec la Chine. Il a ajouté que l'ASEAN approuvait l'approche à double voie, soutenait l'accélération des consultations sur le code de conduite et s'efforçait de faire de la mer de Chine méridionale une mer de paix, de coopération et d'amitié. Il a déclaré que l'ASEAN collaborerait avec la Chine pour préserver la paix et la stabilité régionale et apporterait des contributions importantes au développement et à la prospérité de la région Asie-Pacifique.
1: La Chine a exprimé sa ferme opposition à l'attitude de certains pays qui ignorent les faits fondamentaux relatifs aux violations et aux provocations des Philippines, portent des accusations sans fondement contre Pékin et ne cessent de ressasser indéfiniment la soi-disant décision d'arbitrage sur la mer de Chine méridionale, illégale et sans valeur juridique. Ces remarques ont été formulées alors que Pékin répondait à des questions concernant les provocations des Philippines à Jan Haitiao et leurs attaques contre des membres de la garde côtière chinoise.
2: La Chine exhorte les pays concernés à cesser de faire de la surenchère sur les tensions et de provoquer des affrontements et à respecter sincèrement les efforts déployés par les pays de la région pour maintenir la paix et la stabilité en mer de Chine méridionale. La Chine continuera à défendre résolument sa souveraineté, ses droits et ses intérêts conformément à la loi. Elle gérera de manière appropriée les divergences maritimes avec les parties concernées par le dialogue et la consultation. Elle coopérera avec les pays de l'ASEAN pour mettre en œuvre pleinement et efficacement la déclaration sur la conduite des parties en mer de Chine méridionale. Elle fera avancer les consultations sur un code de conduite en mer de Chine méridionale et défendra conjointement la paix et la stabilité en mer de Chine méridionale.
1: Le commandement central américain indique avoir mené sa 11e nuit consécutive de frappes contre l'Iran. Ces attaques visaient des centres d'opérations militaires iraniens, des moyens navals et également des hangars d'avions, des sites de stockage de drones et des infrastructures logistiques militaires. Ces opérations visent à affaiblir davantage la capacité de l'Iran à mener le trafic maritime commercial dans le détroit d'Ormuz. Les États-Unis affirment que l'Iran a attaqué plus de 30 navires commerciaux qui transitaient par le détroit. Le président Donald Trump a déclaré que Washington n'avait aucun intérêt à mener des négociations avec l'Iran tant que Téhéran ne serait pas prêt à s'engager de manière constructive. Il a également averti que les forces américaines frapperaient prochainement le site nucléaire iranien de la montagne de la Pioche. L'Iran a lancé des frappes contre des cibles militaires américaines dans des pays de la région, notamment au Koweït et également en Jordanie et à Bahreïn. Son commandement militaire principal prévient que si les États-Unis attaquent les sites nucléaires et autres sites sensibles de l'Iran, Téhéran étendra ses frappes et visera les intérêts des États-Unis et de leurs alliés dans toute la région. Le président américain Donald Trump a reçu le président libanais Joseph Aoun à la Maison-Blanche. Il s'agit de la première visite aux États-Unis d'un président libanais depuis 17 ans. À l'issue de la rencontre, Trump a annoncé qu'il autoriserait toutes les compagnies aériennes américaines à assurer des vols directs vers le Liban. Le bureau de Joseph Aoun indique que ce dernier a souligné qu'un retrait complet d'Israël du territoire libanais était essentiel à la stabilité.
0: Une poignée de main pour Joseph Aoun, le premier président libanais à se rendre à la Maison-Blanche depuis 17 ans, et une marque de soutien au Liban.
3: C'est un pays qui a été très maltraité, et nous allons veiller à ce qu'il soit traité comme il se doit et avec le respect qu'il mérite.
0: Après cet accueil chaleureux, place aux affaires. À l'ordre du jour de M. Aoun, le désarmement du Hezbollah et la garantie que ce groupe paramilitaire et Israël se retirent du sud Liban, selon les termes de l'accord cadre négocié par les États-Unis. Mais la première phase se heurte déjà à un premier obstacle. Quelques heures avant la rencontre entre les présidents Trump et Aoun à la Maison-Blanche, l'armée libanaise a affirmé que des soldats israéliens avaient ouvert le feu près de ses unités déployées dans une zone dite « pilote ». La ville de Zaatar al-Gharbiyya, dans le sud du Liban, récemment évacuée par les soldats israéliens. Le président Aoun espère que les États-Unis useront de leur influence auprès d'Israël pour s'assurer que ce dernier reste hors du sud Liban. M. Trump a déclaré qu'il examinerait la situation dans les zones pilotes.
1: Les incendies de forêt continuent de se propager dans certaines régions du sud de l'Europe et du nord de l'Afrique, tandis que la chaleur extrême et la sécheresse compliquent les opérations de lutte contre les incendies. Dans le sud de la France, un incendie près de Cotignac a ravagé environ 1 700 hectares de terres boisées. Environ 800 pompiers ont été mobilisés, tandis que des centaines d'habitants ont été évacués et plusieurs routes fermées. Dans le centre de l'Espagne, un incendie dans la province de Guadalajara a ravagé environ 29 000 hectares et contraint plus de 1 200 personnes à quitter leur domicile. Les températures devaient dépasser les 40 degrés dans certaines régions et des feux de forêt ont également fait 6 morts dans le nord de l'Algérie où plus de 1 400 incendies ont été recensés depuis le début du mois de juillet. Les autorités indiquent que la plupart des incendies ont été maîtrisés, mais que les opérations de lutte contre les incendies se poursuivent. La Chine affirme que les derniers chiffres du commerce à travers le détroit de Taïwan montrent que la coopération économique entre la partie continentale de la Chine et Taïwan est inarrêtable et mutuellement bénéfique. Ces déclarations interviennent alors que le Parti progressiste démocratique de la région de Taïwan de Chine a affirmé qu'il ne dépendait plus du marché unique de la Chine et qu'il s'était tourné vers d'autres marchés.
4: Au premier semestre 2026, le volume des échanges commerciaux entre les deux rives du détroit de Taïwan atteint 185 milliards de dollars américains. Sur ce total, les importations de la partie continentale en provenance de Taïwan se sont élevées à 133,1 milliards de dollars américains, soit une hausse de 22,5% sur un an. Les exportations de la partie continentale vers Taïwan ont quant à elles atteint 51,9 milliards de dollars américains, en progression de 32,9% sur un an. Ces chiffres démontrent pleinement que les structures industrielles des deux rives sont complémentaires et que les perspectives de coopération sont prometteuses. Le renforcement de la coopération économique et commerciale ainsi que l'approfondissement de l'intégration économique sont conformes aux intérêts communs des populations et des entreprises des deux rives. Ils sont également le résultat de l'effet conjugué des lois économiques et des mécanismes du marché. Les échanges et la coopération entre les deux rives, tout comme les bénéfices mutuels et le principe gagnant-gagnant, ne pourront être entravés par personne.
1: L'Administration générale des droits de douane de Chine a annoncé qu'elle allait renforcer l'innovation institutionnelle et l'utilisation des technologies afin de faciliter le commerce transfrontalier au cours des 5 prochaines années. Madame Su Meijun, ministre de l'Administration générale des droits de douane de Chine, a fait cette annonce lors d'une conférence de presse ce mercredi.
4: Au cours des 5 prochaines années, nous nous en tiendrons au double moteur que constituent l'innovation institutionnelle et la modernisation technologique, et nous nous efforcerons d'assurer à la fois un dédouanement rapide et une bonne gestion. Nos efforts se concentreront sur 3 domaines, à savoir l'optimisation du cadre réglementaire, le renforcement de l'efficacité de la réglementation et la mise en place d'un modèle réglementaire encore plus intelligent.
0: Les nouvelles mesures de l'Administration générale des douanes de Chine comprennent la modernisation des infrastructures portuaires et l'amélioration des plateformes d'ouverture existantes, telles que le port de libre-échange de Hainan. La ministre Sun a également déclaré que le commerce extérieur de la Chine avait pris un bon départ au premier semestre 2026, qui marque le coup d'envoi du 15e plan quinquennal de développement du pays. La semaine dernière, la Chine a annoncé que son commerce extérieur avait bondi de près de 17% pour atteindre environ 3 700 milliards de dollars entre janvier et juin.

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8: Bonjour à toutes et à tous, vous êtes sur CGTN Radio dans la rubrique Reportage de Fréquence Afrique, l'émission consacrée à l'actualité du continent africain et aux dernières nouvelles sur la coopération sino-africaine. Au Nigeria, 30% des élevages de volailles ont fermé au cours du premier semestre 2024, suscitant des inquiétudes quant à l'avenir du secteur. La flambée des prix des aliments pour animaux et l'inflation sont à l'origine de ces fermetures. Cette tendance menace désormais la sécurité alimentaire et les moyens de subsistance de ces pays les plus peuplés d'Afrique. L'entreprise avicole de Grégory Yina, ouverte il y a 20 ans, est en difficulté. Les coûts des aliments et des médicaments a presque quadruplé, ce qui l'oblige à réduire considérablement la capacité de son élevage de 40 000 volailles. On l'écoute.
9: J'ai vendu 10 000 poulets à cause du prix des aliments. J'en ai maintenant près de 30 000 en cash, mais j'envisage d'en vendre 20 000 et de n'en garder que 10 000.
8: L'impact se fait sentir dans tous les pays, les coûts de la vie ayant atteint un niveau record depuis près d'une trentaine d'années. Quant à l'inflation des denrées alimentaires, elle a grimpé de plus de 40%. Les consommateurs considèrent dorénavant les œufs et les poulets comme des produits de luxe. Témoignage de Margaret Ozoigwe, une femme de famille ordinaire.
10: Je n'ai pas pu acheter de poulet et en manger parce que c'est très cher. Si on veut se nourrir, on consomme de la nourriture, mais pas de viande.
8: Le secteur avicole contribue à hauteur de 4,2 milliards $ aux revenus du Nigeria et il emploie plusieurs millions de personnes. Cependant, la hausse des coûts de production et de l'alimentation a contraint 30% des exploitations à fermer en 6 mois seulement. Les conséquences sont désastreuses. Les experts exhortent le gouvernement à prendre des mesures décisives, notamment à octroyer des subventions aux agriculteurs, à contrôler les prix des aliments pour animaux et à stimuler les investissements dans la production nationale d'aliments pour animaux afin de lutter contre la crise.
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8: La Sierra Leone est un pays de la côte ouest de l'Afrique connu pour ses longues plages blanches et ses eaux côtières qui abritent souvent des mangroves. Les forêts des mangroves sont non seulement l'habitat d'une grande variété d'espèces marines, mais elles absorbent également une grande quantité de dioxyde de carbone, ce qui est essentiel pour limiter l'impact du changement climatique. Or, des défenseurs de l'environnement estiment qu'elles sont menacées et ils demandent au gouvernement de faire quelque chose pour y remédier. D'un bâton à une forêt de mangroves, ces arbres sont emblématiques pour le paysage côtier de la Sierra Leone. Les mangroves se trouvent dans de nombreuses zones côtières de la Sierra Leone. Elles abritent des centaines d'espèces marines et contribuent à éliminer les émissions de carbone. Mais elles demeurent confrontées à de graves menaces. Comme l'explique si bien Taïmou Kargo, président de la communauté d'Olf Wharf.
9: Les gens avaient l'habitude de couper les mangroves pour en faire du bois de chauffage afin de fumer le poisson au sein de la communauté. Bien qu'il s'agisse d'une source de subsistance, nous avons remarqué lors de plusieurs ateliers avec la communauté que les poissons bondaient leurs œufs dans les mangroves et que celles-ci empêchaient également l'eau d'atteindre le rivage.
8: Les pêcheurs ainsi que les femmes dépendent du poisson et d'autres créatures marines comme moyen de subsistance et source de revenus. On écoute l'une d'entre elles, Joséphine Tollé, poissonnière de la communauté d'Olf Wharf.
11: Les déchets plastiques qui atteignent la mer affectent la quantité de poissons que nous capturons de nos jours. Les déchets plastiques affectent la température de l'eau, ce qui rend difficile la survie des poissons, en particulier de leurs œufs. Aujourd'hui, nous n'avons plus de poissons comme avant. Il nous arrive parfois de passer toute la journée ici sans trouver de poissons.
8: Des efforts sont en cours pour restaurer ces habitats naturels qui continuent d'être menacés par l'urbanisation et d'autres activités humaines. Eric Kawa, notre correspondant à Freetown, nous en donne plus de détails.
12: Voici une partie des palétuviers cultivés par les habitants de la communauté d'Old Wharf dans le but d'obtenir une forêt de mangroves. Mais ces palétuviers sont menacés non seulement par l'abattage, mais aussi par les déchets. Et les membres de la communauté appellent à agir et invitent les gens à changer leur comportement et à ne plus jeter leurs déchets dans l'eau.
8: Les dirigeants de la communauté se sont récemment associés à l'ONG GOL et à l'Autorité nationale des aires protégées pour replanter environ 20 000 palétuviers dans la région. Salué Kabar Sanko, biologiste et marin de Fourabé, collège de l'Université de Sierra Leone, présente des stratégies de réduction des menaces.
13: Si, par exemple, ils utilisent les palétuviers pour construire leurs bateaux de pêche, il leur faut trouver une autre source de bois pour construire les bateaux de pêche. S'ils utilisent les palétuviers comme poteaux pour construire leur maison, ils peuvent planter d'autres arbres, comme des arbres à croissance rapide et d'autres arbres à bois, comme alternatif aux palétuviers, étant donné l'importance des palétuviers pour la durabilité des pêcheries.
8: Selon les défenseurs de l'environnement, la lutte pour la protection des mangroves est un combat pour l'avenir qui nécessite des efforts de collaboration pour défendre les 14e objectif de développement durable de l'ONU visant à protéger la vie sous l'eau. Prenons une courte pause avec cette mélodie arrangée par les compositeurs chinois Zhang et Zhuguang sur trois chansons populaires chinoises, françaises et écossaises. On se retrouve juste après pour la suite de notre émission.

0: Les cafés éthiopiens ont pris pied sur le marché chinois. Le volume de ses ventes a en effet augmenté de 27% par an en moyenne ces dernières années. Les autorités éthiopiennes affirment que la Chine est devenue un marché lucratif et en pleine expansion pour leur café. À 481 km de la capitale éthiopienne Addis Abeba, se trouve l'une des plus grandes exploitations forestières de café du pays. Cette zone, connue sous le nom de Bulle Hora, dans la région Oromia, produit l'un des meilleurs grains de café au monde. Mamouche Taye, cultivateur et exportateur de café, explique la particularité de ces produits éthiopiens.
1: Le processus utilisé pour notre café est particulier, il garantit le produit final du café. Nous faisons fermenter le café selon les normes mondiales avant de l'envoyer sur un lit de séchage pour un traitement supplémentaire. En général, nous produisons ici le meilleur café forestier du monde.
0: Pour Mamouche, la croissance du marché international offre de meilleures opportunités commerciales, en particulier celles du marché chinois. Relativement nouveau dans le secteur, les importateurs chinois de café font désormais preuve d'un appétit vorace pour les cafés arabiques éthiopiens de qualité.
1: Le marché le plus important est celui dont nous attendons beaucoup en ce moment est le marché chinois. J'envoie moi-même beaucoup de café en Chine et c'est vraiment en train de devenir un marché sur lequel nous misons tous.
0: Le café est l'une des principales sources de devises fortes de l'Éthiopie. C'est aussi l'un des principaux produits agricoles d'exportation. Adounia Debela, directeur de l'autorité éthiopienne du café et du thé, nous en dit plus.
1: Lors des seuls 10 derniers mois, nous avons exporté environ 210 000 tonnes de café. Sur ce total, nous avons rassemblé plus $1 milliard. Si l'on compare ces résultats à ceux de l'année dernière à la même époque, on constate une augmentation des exportations de 29 000 tonnes.

0: Ces deux dernières années, la Chine a importé jusqu'à 20 000 tonnes de café éthiopien par an. Ce pays est ainsi devenu le huitième plus grand importateur. Adunya Debella attribue le sort du marché chinois à une augmentation significative du nombre d'acheteurs chinois de café qui importent ce produit directement de l'Éthiopie. Pour conclure, Jiroum Chala, notre correspondant à Addis Abeba, revient sur les statistiques.
1: Actuellement, l'Éthiopie expédie 70% de son café vers des pays comme les États-Unis, le Japon et l'Arabie Saoudite. Les données indiquent que les Chinois développent rapidement l'habitude et la culture de consommation de café et qu'ils deviennent également des acheteurs de premier plan. D'après les experts, ces pratiques sans précédent auront un impact positif sur les économies africaines productrices de café dans les années à venir.
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0: Au Maroc, les scooters électriques chinois se sont répandus dans quelques provinces après avoir prouvé leur succès et leur valeur de par leur modernité, leur adaptation aux évolutions, leur réponse aux besoins des consommateurs et leur contribution à la réduction des souffrances des personnes dans les transports grâce à leurs bonnes spécifications qui conviennent à tous. Avec les graves embouteillages dont souffrent les rues de certaines villes marocaines, dont Casablanca, et en raison des prix élevés du carburant et de la pollution de l'air, les scooters électriques chinois sont devenus un moyen de transport approprié pour accomplir les tâches quotidiennes. Hala Zaki travaille dans une entreprise privée. Il a décidé d'acquérir cet engin afin de réduire le coût de son transport, qui lui coûtait une grande partie de son salaire. Il exprime sa joie.
3: Pour moi, un scooter électrique est 1000 fois mieux qu'une moto. Je peux le recharger à moindre coût, ne dépassant pas un dirham, ce qui me permet d'économiser une grande partie de mon salaire. Je peux parcourir plus de 100 km à une vitesse comprise entre 60 et 65 km par heure. Je suis satisfait et content de mon choix, qui ne nuit ni à l'environnement ni même à mes dépenses personnelles et ne nécessite de le recharger que le matin comme un téléphone portable.
0: La demande d'achat des scooters électriques chinois connaît une augmentation significative à Casablanca et dans certaines autres provinces marocaines, au point qu'ils sont devenus l'un des moyens de transport sur lesquels compte le Marocain. Toujours à la Zaki.
3: Le scooter électrique chinois est bien meilleur que les motos fonctionnant à l'essence car il ne pollue pas l'atmosphère et est économique en termes de coût de transport. Il ne nécessite pas non plus de budget d'entretien. Il est accessible aux citoyens ordinaires, tout comme un téléphone ou un ordinateur qui dispose d'une batterie qu'il suffit de recharger. Les citoyens peuvent également l'acquérir facilement car son prix est très raisonnable, variant entre 5 000 dirhams et 40 000 dirhams, selon les capacités de chaque citoyen. Un élément important qui a contribué à l'intérêt des Marocains pour l'achat de scooters électriques chinois est la mise en œuvre par le gouvernement d'une mesure fiscale importante, car il les a exonérés de taxes ou leur a imposé une petite taxe, ce qui a grandement contribué à la demande des Marocains pour ces scooters.
0: Sidik Mohamed, propriétaire d'un magasin qui vend des scooters électriques chinois, précise que la Chine fabrique pour les pauvres et pour les riches, et que chacun achète le type qui lui convient en fonction de ses capacités financières.
4: Depuis que nous avons commencé à importer des scooters électriques chinois, la perception des citoyens sur ce type de scooter a changé car ils sont plus pratiques et moins chers en termes d'entretien et de prix de vente. Il suffit de le recharger et de parcourir des dizaines de kilomètres à moindre coût. Les nouveaux scooters électriques chinois sont plus pratiques car ils peuvent transporter deux personnes et emprunter des routes et des chemins caoteux avec une puissance fiscale importante. C'est pourquoi les Marocains ont commencé à acquérir ce type de scooter, et nous leur garantissons également la qualité et l'entretien. Je n'ai jamais reçu de plainte d'aucun citoyen qui les a achetés.
0: Les autorités marocaines encouragent l'évolution vers l'utilisation d'énergie propre dans tous les domaines de la vie afin de réduire les impacts négatifs sur l'environnement, car cela est dans l'intérêt de la santé des citoyens. Docteur Zahir Al-Azraq, professeur en droit des affaires de l'université Hassan II.
5: En matière d'énergie renouvelable, le Royaume du Maroc cherche aujourd'hui à établir une certaine collaboration avec les leaders mondiaux, notamment la Chine, et pas seulement au niveau de la production des énergies, mais tout en liant cette production énergétique avec le secteur de l'automobile. Donc aujourd'hui, le Maroc essaie de s'investir de plus en plus dans l'automobile.

0: automobile verte et aussi dans l'industrie des batteries. Donc, raison pour laquelle elle essaie toujours de chercher les leaders en la matière. Et la Chine aujourd'hui s'affiche parmi les premiers partenaires du Maroc, notamment et suite aussi à la conclusion d'un accord de partenariat en la matière avec quelques entreprises chinoises productrices des batteries.
1: À cet égard, le gouvernement marocain coopère avec les géants de producteurs d'énergie renouvelable dans le monde, notamment la Chine, car il soutient toute tendance à utiliser une énergie propre au lieu des carburants produits à partir des dérivés du pétrole pour faire face aux risques du changement climatique afin de préserver l'environnement, ce qui se reflète positivement sur la santé du peuple.
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0: En Afrique australe, les appels à la modernisation des infrastructures ferroviaires de transport des passagers et des marchandises se font de plus en plus pressants. La Fraternité ferroviaire mondiale s'est réunie à l'occasion de l'exposition ferroviaire africaine à Johannesburg pour discuter des défis à relever sur les continents et présenter les technologies et les trains les plus récents. Un système ferroviaire performant permettra de dégager des avantages économiques et de stimuler les échanges entre les 16 États membres de la Communauté de développement de l'Afrique australe, SADC en sigle, alors que l'Afrique s'apprête à devenir un bloc commercial intégré. La SADC poursuit ses projets de transformation des réseaux ferroviaires et de délestage du trafic routier. Mode de transport bon marché et fiable, le train est aussi un outil important pour le commerce. Mais tout cela est compromis par des infrastructures inadéquates et mal entretenues. Hicham Emeran, président de l'Association des chemins de fer d'Afrique australe, nous en dit plus.
1: Il y a sans aucun doute de nombreux projets passionnants qui ont lieu dans la région par le biais de plusieurs de nos pays membres, précisément la Tanzanie, le Botswana, le Mozambique et l'Angola. C'est très intéressant pour la région. Il s'agit d'investissements significatifs dans l'espace ferroviaire, destinés à améliorer l'efficacité de la logistique, tant du point de vue du fret que de celui des passagers.
0: Les systèmes de haute technologie les plus récents et les trains modernisés ont été présentés lors de l'exposition ferroviaire africaine à Johannesburg. Celle-ci a attiré des investisseurs du monde entier désireux de participer à la transformation de la région, comme Max Tarabrin, vice-président chargé du développement des affaires de la compagnie Tuema.
1: Il est très important que les opérateurs soient attentifs et utilisent les dernières technologies pour être informés de l'état réel de leur réseau et pour prendre des actions de maintenance prédictive afin de le maintenir en bon état.
0: Les réseaux ferroviaires sud-africains en particulier entrent dans une nouvelle ère avec l'implication du secteur privé, ce qui pourrait être un atout pour l'ensemble de la région. Olive Gumikiriza, directrice générale de l'organisation Harley Reid, et Hicham Emeran, président de l'Association des chemins de fer d'Afrique australe, se montrent tous très optimistes.
2: Si nous avions un train moderne capable de nous emmener de la Zambie au Zimbabwe, au Mozambique, au Lusaka et à l'Eswatini, combien d'échanges en termes de commerce et d'affaires en tirions-nous? Et quelle part des échanges en termes de commerce et d'affaires cela nous rapporterait-il? Énormément.
1: C'est un avantage pour nous tous de voir un chemin de fer amélioré et connecté dans la région et sur le continent. Si l'on va plus loin et que l'on considère l'Union africaine, l'agenda 2063, il est question de relier le continent du nord au sud.
0: Les rails a toujours joué un rôle clé dans le développement africain et continuera à le faire alors que le continent entre dans une nouvelle ère dans le cadre de l'accord de libre-échange. Cependant, une vaste part dépendra d'une approche intégrée et unie de la part des pays africains. Ainsi s'achève notre rubrique reportage, mais l'émission continue avec une belle chanson et puis ce sera la dernière partie consacrée au cours de

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2: Bonjour tout le monde, 大家好 ，bienvenue à l'écoute de notre cours de chinois au quotidien. Je suis Xiao Cai.
3: Bonjour tout le monde, 大家好 ，c'est Yves.
2: Alors dans le cours précédent, nous avons appris des phrases utiles concernant une visite au musée. On va faire une petite révision. D'abord, 这儿可以拍照吗？
3: 这儿可以拍照吗 ？Est-ce qu'on peut prendre des photos ici？
2: 请不要使用闪光灯。
3: 请不要使用闪光灯。S'il vous plaît, veuillez ne pas utiliser le flash.
2: 有解说员吗？
3: 有解说员吗 ？Y a-t-il des guides？
2: 最近还有什么新展览？
3: 最近还有什么新展览 ？Y a-t-il de nouvelles expositions en ce moment？
2: Voilà, maintenant, on va écouter tous les dialogues du cours précédent.
4: 对话一。
1: 这儿可以拍照吗？
4: 可以，但是请不要使用闪光灯。对话二。
1: 有解说员吗？
4: 有，每半个小时一次。对话三。
1: 最近还有什么新展览？
4: 您可以浏览我们博物馆的网站。
3: C'est fini pour la révision de la dernière leçon. Nous allons maintenant voir les phrases clés d'aujourd'hui.
2: 该起床了。
3: 该起床了。C'est l'heure de se lever.
2: 早上的空气真好。
3: 早上的空气真好。L'air du matin est vraiment très bon.
2: 我们去散散步吧。
3: 我们去散散步吧。On va se promener, ça te dit?
2: 我天天都来。
3: 我天天都来。Je viens tous les jours. En français, Xiao Tai, on dit le monde appartient à ceux qui se lèvent tôt.
2: Ah bon, en chinois, on dirait 早睡早起身体好。Se coucher tôt et se lever tôt donne une bonne santé.
3: Et si je m'entraîne le matin, je me sens bien. Maintenant, j'aime bien faire comme les vieux chinois. Si je veux dire à mon coloc de se lever pour m'accompagner, comment je peux dire?
2: Tu peux lui dire 该起床了。C'est l'heure de se lever.
3: 该起床了。
2: 该 veut dire devoir ou il faut.
3: 该
2: 起床 se lever.
3: 起床。
2: 该起床了。
3: 该起床了。C'est l'heure de se lever.
2: Dialogue 1.
4: 对话一。
1: 该起床了，别睡了。
4: 我还困着呢。
2: C'était le dialogue 1. 该起床了，别睡了。
3: 该起床了，别睡了。Ne dors plus, c'est l'heure de se lever. 该起床了。Donc c'est l'heure de se lever.Gai, normalement c'est ingai, tu devrais. Chi, c'est la particule, le verbe qui veut dire se lever, se relever. Chuang, c'est le lit. Donc, se lever du lit, c'est l'heure de se lever. Bie, shui, là. Bie, c'est ne pas, ne fais pas ça. Shui, dormir. Et la particule le pour accomplir l'action. Bie, shui, là, ne dors plus.
2: Wuhai kun zhe ne.
3: Wuhai kun zhe ne. J'ai encore sommeil. Wu, je, hai, encore. Kun, sommeil, endormi.Je, c'est une particule qu'on ajoute après le verbe ou après l'objectif pour compléter l'action. Et ne, c'est une particule qu'on ajoute à la fin pour terminer la phrase. Ouhai kun je ne, j'ai encore sommeil.
2: Merci Yves.
3: Xiao Tai, comment dire l'air est très bon le matin.
2: 早上的空气真好。
3: 早上的空气真好。
2: 早上 veut dire le matin.
3: 早上。
2: 空气 l'air.
3: 空气
2: Zhen est un adverbe qui a le sens de vraiment, réellement, utilisé ici pour renforcer le mode affirmatif.
3: Zhen.
2: Voici un exemple. 空气真好 l'air est très bon. Et un autre exemple. 他唱歌唱得真好听 Il chante vraiment très bien. Zhen.
3: Zhen.
2: 好bien bon.
3: 好
2: 早上的空气真好
3: 早上的空气真好 l'air est très bon le matin.
2: Dialogue 2.
4: 对话二。
1: 早上的空气真好。
4: 现在北京的空气越来越好了。
2: On a parlé d'air dans le dialogue 2. 早上的空气真好。
3: 早上的空气真好。L'air est très bon le matin. 早上 le matin. 空气 l'air, l'atmosphère. 真 très, vraiment, 好 bien.
2: 现在北京的空气越来越好了。
3: 现在北京的空气越来越好了。L'air de Beijing s'améliore de jour en jour.现在 maintenant, Beijing, la ville, Pékin, 空气 l'air, l'atmosphère, 越来越, c'est de plus en plus,

0: 吧。
1: 好，我喜欢散步。
2: C'était le dialogue 3. 我们去散散步吧。
3: 我们去散散步吧。On va se promener, ça te dit? 我们 nous, tu, aller, 散散步 ou 散步 se promener, et bah, ça indique une proposition. Donc en français, on pourrait rajouter ça te dit ou ok?
2: 好，我喜欢散步。
3: 好，我喜欢散步。Bien, j'aime bien me promener.How, bien ou bon, cela signifie ici l'acquiescement. Ou aussi, Juan, j'aime, sanbu, se promener.
2: Merci Yves pour ces explications.
3: De rien, c'est Aotai. Bon, un monsieur âgé qui fait les exercices le matin dans le parc m'a dit qu'il y allait tous les jours, mais j'ai oublié comment il a dit en chinois.
2: Il a sûrement dit comme ça. 我天天都来。
3: 我天天都来。
2: 我je.
3: 我
2: 天天 veut dire tous les jours.
3: 天天
2: 都 tout.
3: 都
2: 来 venir.
3: 来
2: 我天天都来。
3: 我天天都来。Je viens tous les jours. Je crois effectivement qu'il a dit comme ça.
2: OK, on va écouter le dialogue 4.
1: 对话四。
4: 大爷，您经常晨练吗？
5: 对，我天天都来。
2: Voilà, dans le dialogue 4, on a croisé un monsieur âgé qui fait les exercices tous les matins. 大爷，您经常晨练吗？
3: 大爷，你经常晨练吗？ Monsieur, vous venez souvent faire des exercices le matin? 大爷, c'est une expression qu'on utilise pour s'adresser à une vieille personne. Ça signifie grand-père, plus ou moins. Nin, formule de politesse. Jingchang, souvent. Chen, ça signifie le matin. Lien, s'exercer. Et ma, la question.
2: 对, 我天天都来。
3: 对, 我天天都来。Oui, je viens tous les jours. 对, juste, c'est vrai.我je tien tien tous les jours dou lai je viens.
2: Très bien. Alors avant de repasser les dialogues au complet, on va faire une petite révision des phrases clés d'aujourd'hui. Gai qi chuang le.
3: Gai qi chuang le. C'est l'heure de se lever.
2: Zao shang de gong qi zhen hao.
3: Zao shang de gong qi zhen hao. L'air du matin est très bon.
2: 我们去散散步吧。
3: 我们去散散步吧。On va se promener, ça te dit?
2: 我天天都来。
3: 我天天都来。Je viens tous les jours.
2: Bon, maintenant les dialogues.
1: 对话一。
4: 该起床了，别睡了。
1: 我还困着呢。对话二。
4: 早上的空气真好。
1: 现在北京的空气越来越好了。对话三。
4: 我们去散散步吧。
1: 好，我喜欢散步。对话四。
4: 大爷，您经常晨练吗？
5: 对，我天天都来。
2: OK, c'est tout pour les dialogues. J'espère que vous avez bien compris quelque chose. Maintenant, c'est l'heure de l'ABC de la culture chinoise.
3: Tout à fait, on va parler des exercices le matin en Chine. Donc faire des exercices le matin est une habitude des Chinois, et ce n'est pas juste pour aller s'entraîner. Imaginez que dans les parcs, dans les rues, dans les places et dans les squares, il y a partout des gens, jeunes ou âgés, hommes et femmes, qui se promènent et qui courent. Il n'est pas rare de les voir marcher à reculons, ce qui fait beaucoup rire les touristes. Ils peuvent aussi chanter des chansons ou des opéras, ils dansent, ils pratiquent de l'épée, ils emmènent chanter leurs oiseaux, ils pratiquent de la boxe tai chi. Ça, c'est une image très typique des exercices le matin.Ces dernières années, les agences de voyage de Beijing en ont profité pour incorporer la visite matinale d'un parc à leur programme de voyage, ce qui intéresse beaucoup les touristes étrangers. Ils ont souvent vraiment envie de connaître la culture traditionnelle chinoise, surtout la vie quotidienne du peuple pékinois. En effet, on découvre une vie très chaleureuse qui a presque disparu dans les pays occidentaux.
2: Et merci Yves. Et voilà, c'est sur cette scène de la vie quotidienne pékinoise qu'on va terminer ce cours de chinois d'aujourd'hui.Un petit test avant de vous quitter, comment dire en chinois « Allons se promener ».
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0: Le président chinois Xi Jinping a appelé à redoubler d'efforts pour faire progresser un enseignement fondamental de haute qualité. Dans une récente instruction, Xi Jinping a souligné que l'enseignement fondamental avait enregistré des progrès significatifs depuis le 18e congrès national du Parti communiste chinois, apportant un solide soutien à l'objectif de faire de la Chine une grande puissance éducative. Il a insisté sur la nécessité d'élargir l'accès à un enseignement fondamental de qualité tout en préservant l'équité en matière d'éducation, en renforçant le corps enseignant, en optimisant la répartition des ressources éducatives et en approfondissant la réforme globale de l'éducation. Les instructions de Xi Jinping ont été transmises lors de la conférence nationale sur l'enseignement fondamental tenue à Pékin le 22 juillet. Le vice-premier ministre Deng Xuexiang a assisté à la réunion et a appelé à mettre pleinement en œuvre les instructions de Xi Jinping. Il a déclaré que les efforts devaient se concentrer sur le renforcement de la gestion des inscriptions scolaires, un meilleur soutien aux enfants restés au village dans les zones rurales, ainsi qu'aux enfants des travailleurs migrants et la promotion d'un développement plus équilibré et plus équitable de l'enseignement fondamental. Il a également appelé à une meilleure répartition des ressources éducatives afin d'adapter l'offre aux évolutions démographiques ainsi qu'un approfondissement de la réforme de l'enseignement centré sur les élèves dans le but de favoriser un développement de haute qualité de l'enseignement fondamental. La réunion des ministres des Affaires étrangères Chine-ASEAN s'est tenue à Manille. Le ministre chinois des Affaires étrangères Wang Yi a assisté à l'événement et y a prononcé un discours. M. Wang a déclaré que la Chine et l'ASEAN devaient être les piliers de la paix et du développement régionaux et mondiaux. Il a ajouté que le respect et la confiance mutuelle constituaient la base d'un bon voisinage, que la sincérité est essentielle à la coopération, que les avantages mutuels étaient le fondement de résultats concrets et que l'ouverture et l'inclusivité étaient la clé de la prospérité. Évoquant le concept de la construction d'une communauté d'avenir partagé pour l'humanité et les quatre initiatives mondiales proposées par la Chine, M. Wang a déclaré que l'objectif était de mettre en place un système de gouvernance mondiale plus juste et plus équitable. Il a ajouté que la Chine continuerait à collaborer avec l'ASEAN sur la base des principes de paix, de développement et de coopération afin d'apporter des avantages aux populations de la région et de relever les nouveaux défis avec une solidarité renforcée. L'ASEAN a déclaré qu'elle renforcerait son partenariat avec la Chine et veillerait à obtenir des résultats concrets et significatifs. Le ministre chinois des Affaires étrangères Wang Yi a déclaré que la Chine était prête à renforcer sa coopération avec l'ASEAN, l'Association des Nations de l'Asie du Sud-Est, et à accélérer les consultations avec celle-ci concernant un code de conduite en mer de Chine méridionale.
1: Le ministre chinois des Affaires étrangères Wang Yi a tenu ses propos mardi à Manille lors de sa rencontre avec le secrétaire général de l'ASEAN, Cao Kim Horn. Wang Yi a déclaré que la Chine avait toujours défendu l'égalité entre toutes les nations et mené une politique de bon voisinage et d'amitié. À l'occasion du 50e anniversaire de la signature du traité d'amitié et de coopération en Asie du Sud-Est, la Chine soutient la construction de la communauté de l'ASEAN ainsi que sa recherche d'unité et d'auto-renforcement. Cette année marque également le 5e anniversaire du partenariat stratégique global entre la Chine et l'ASEAN. Wang Yi estime qu'il s'agit d'une année charnière pour faire le lien entre les acquis du passé et la coopération future. Il a salué la prospérité et la stabilité de l'Asie de l'Est dans un contexte de profond changement et a exhorté toutes les parties à chérir cette situation durement acquise. Il a appelé à préserver la stabilité en Asie de l'Est, à approfondir la confiance mutuelle et à défendre les intérêts du Sud global. Il a évoqué l'initiative lancée par la Chine à Shanghai visant à renforcer les capacités du Sud global en matière d'intelligence artificielle et s'est félicité de la participation de l'ASEAN. Concernant la mer de Chine méridionale, M. Wang l'a décrite comme une maison commune pour les pays de la région. Il a affirmé que les questions relatives à cette zone ne devaient pas devenir un obstacle aux relations Chine-ASEAN. Il a déclaré que la Chine était prête à collaborer avec l'ASEAN pour éliminer les facteurs perturbateurs, accélérer les consultations sur un code de conduite en mer de Chine méridionale et construire ensemble un nouveau récit fondé sur la paix, la stabilité, la coopération et l'amitié. Il a ajouté que certains éléments au sein de l'armée et des forces de l'ordre maritime philippines avaient délibérément provoqué des incidents en mer de Chine méridionale. Leur objectif, a-t-il déclaré, est de servir les intérêts de forces extérieures. Ces actions nuisent selon lui à l'amélioration des relations sino-philippines ainsi qu'à la paix et à la stabilité dans l'ensemble de la région. Le ministre chinois des Affaires étrangères a réaffirmé que l'initiative concernant les questions relatives à la mer de Chine méridionale devait rester fermement entre les mains des pays de la région. Le secrétaire général de l'ASEAN, Cao Kim Horn, a salué les relations entre l'ASEAN et la Chine ainsi que les résultats de leur coopération pragmatique. L'ASEAN se réjouit à la perspective d'un alignement stratégique plus étroit avec la Chine. Il a ajouté que l'ASEAN approuvait l'approche à double voie, soutenait l'accélération des consultations sur le code de conduite et s'efforçait de faire de la mer de Chine méridionale une mer de paix, de coopération et d'amitié. Il a déclaré que l'ASEAN collaborerait avec la Chine pour préserver la paix et la stabilité régionale et apporterait des contributions importantes au développement et à la prospérité de la région Asie-Pacifique.
0: La Chine a exprimé sa ferme opposition à l'attitude de certains pays qui ignorent les faits fondamentaux relatifs aux violations et aux provocations des Philippines, portent des accusations sans fondement contre Pékin et ne cessent de ressasser indéfiniment la soi-disant décision d'arbitrage sur la mer de Chine méridionale, illégale et sans valeur juridique. Ces remarques ont été formulées alors que Pékin répondait à des questions concernant les provocations des Philippines à Zhanaitiao et leurs attaques contre des membres de la garde côtière chinoise.
2: La Chine exhorte les pays concernés à cesser de faire de la surenchère sur les tensions et de provoquer des affrontements et à respecter sincèrement les efforts déployés par les pays de la région pour maintenir la paix et la stabilité en mer de Chine méridionale. La Chine continuera à défendre résolument sa souveraineté, ses droits et ses intérêts conformément à la loi. Elle gérera de manière appropriée les divergences maritimes avec les parties concernées par le dialogue et la consultation. Elle coopérera avec les pays de l'ASEAN pour mettre en œuvre pleinement et efficacement la déclaration sur la conduite des parties en mer de Chine méridionale. Elle fera avancer les consultations sur un code de conduite en mer de Chine méridionale et défendra conjointement la paix et la stabilité en mer de Chine méridionale.
0: Le commandement central américain indique avoir mené sa 11e nuit consécutive de frappes contre l'Iran. Ces attaques visaient des centres d'opérations militaires iraniens, des moyens navals et également des hangars d'avions, des sites de stockage de drones et des infrastructures logistiques militaires. Ces opérations visent à affaiblir davantage la capacité de l'Iran à mener le trafic maritime commercial dans le détroit d'Ormuz. Les États-Unis affirment que l'Iran a attaqué plus de 30 navires commerciaux qui transitaient par le détroit. Le président Donald Trump a déclaré que Washington n'avait aucun intérêt à mener des négociations avec l'Iran tant que Téhéran ne serait pas prêt à s'engager de manière constructive. Il a également averti que les forces américaines frapperaient prochainement le site nucléaire iranien de la montagne de la Pioche. L'Iran a lancé des frappes contre des cibles militaires américaines dans des pays de la région, notamment au Koweït et également en Jordanie et à Bahreïn. Son commandement militaire principal prévient que si les États-Unis attaquent les sites nucléaires et autres sites sensibles de l'Iran, Téhéran étendra ses frappes et visera les intérêts des États-Unis et de leurs alliés dans toute la région. Le président américain Donald Trump a reçu le président libanais Joseph Aoun à la Maison-Blanche. Il s'agit de la première visite aux États-Unis d'un président libanais depuis 17 ans. À l'issue de la rencontre, Trump a annoncé qu'il autoriserait toutes les compagnies aériennes américaines à assurer des vols directs vers le Liban. Le bureau de Joseph Aoun indique que ce dernier a souligné qu'un retrait complet d'Israël du territoire libanais était essentiel à la stabilité.
1: Une poignée de main pour Joseph Aoun, le premier président libanais à se rendre à la Maison-Blanche depuis 17 ans, et une marque de soutien au Liban.
3: C'est un pays qui a été très maltraité et nous allons veiller à ce qu'il soit traité comme il se doit et avec le respect qu'il mérite.
1: Après cet accueil chaleureux, place aux affaires. À l'ordre du jour de M. Aoun, le désarmement du Hezbollah et la garantie que ce groupe paramilitaire et Israël se retirent du Sud-Liban selon les termes de l'accord cadre négocié par les États-Unis. Mais la première phase se heurte déjà à un premier obstacle. Quelques heures avant la rencontre entre les présidents Trump et Aoun à la Maison-Blanche, l'armée libanaise a affirmé que des soldats israéliens avaient ouvert le feu près de ses unités déployées dans une zone dite « pilote ». La ville de Zaatar al-Gharbiyeh, dans le sud du Liban, récemment évacuée par les soldats israéliens. Le président Aoun espère que les États-Unis useront de leur influence auprès d'Israël pour s'assurer que ce dernier reste hors du sud Liban. M. Trump a déclaré qu'il examinerait la situation dans les zones pilotes.
0: Les incendies de forêt continuent de se propager dans certaines régions du sud de l'Europe et du nord de l'Afrique, tandis que la chaleur extrême et la sécheresse compliquent les opérations de lutte contre les incendies. Dans le sud de la France, un incendie près de Contignac a ravagé environ 1 700 hectares de terres boisées. Environ 800 pompiers ont été mobilisés, tandis que des centaines d'habitants ont été évacués et plusieurs routes fermées. Dans le centre de l'Espagne, un incendie dans la province de Guadalajara a ravagé environ 29 000 hectares et contraint plus de 1 200 personnes à quitter leur domicile. Les températures devaient dépasser les 40 degrés dans certaines régions et des feux de forêt ont également fait 6 morts dans le nord de l'Algérie où plus de 1 400 incendies ont été recensés depuis le début du mois de juillet. Les autorités indiquent que la plupart des incendies ont été maîtrisés, mais que les opérations de lutte contre les incendies se poursuivent. La Chine affirme que les derniers chiffres du commerce à travers le détroit de Taïwan montrent que la coopération économique entre la partie continentale de la Chine et Taïwan est inarrêtable et mutuellement bénéfique. Ces déclarations interviennent alors que le Parti progressiste démocratique de la région de Taïwan de Chine a affirmé qu'il ne dépendait plus du marché unique de la Chine et qu'il s'était tourné vers d'autres marchés.
4: Au premier semestre 2026, le volume des échanges commerciaux entre les deux rives du détroit de Taïwan atteint 185 milliards de dollars américains. Sur ce total, les importations de la partie continentale en provenance de Taïwan se sont élevées à 133,1 milliards de dollars américains, soit une hausse de 22,5% sur un an. Les exportations de la partie continentale vers Taïwan ont quant à elles atteint 51,9 milliards de dollars américains, en progression de 32,9% sur un an. Ces chiffres démontrent pleinement que les structures industrielles des deux rives sont complémentaires et que les perspectives de coopération sont prometteuses. Le renforcement de la coopération économique et commerciale ainsi que l'approfondissement de l'intégration économique sont conformes aux intérêts communs des populations et des entreprises des deux rives. Ils sont également le résultat de l'effet conjugué des lois économiques et des mécanismes du marché. Les échanges et la coopération entre les deux rives, tout comme les bénéfices mutuels et le principe gagnant-gagnant, ne pourront être entravés par personne.
0: L'Administration générale des droits de douane de Chine a annoncé qu'elle allait renforcer l'innovation institutionnelle et l'utilisation des technologies afin de faciliter le commerce transfrontalier au cours des 5 prochaines années. Madame Su Meijun, ministre de l'Administration générale des droits de douane de Chine, a fait cette annonce lors d'une conférence de presse ce mercredi.
4: Au cours des 5 prochaines années, nous nous en tiendrons au double moteur que constituent l'innovation institutionnelle et la modernisation technologique, et nous nous efforcerons d'assurer à la fois un dédouanement rapide et une bonne gestion. Nos efforts se concentreront sur 3 domaines, à savoir l'optimisation du cadre réglementaire, le renforcement de l'efficacité de la réglementation et la mise en place d'un modèle réglementaire encore plus intelligent.
1: Les nouvelles mesures de l'Administration générale des douanes de Chine comprennent la modernisation des infrastructures portuaires et l'amélioration des plateformes d'ouverture existantes, telles que le port de libre-échange de Hainan. La ministre Sun a également déclaré que le commerce extérieur de la Chine avait pris un bon départ au premier semestre 2026, qui marque le coup d'envoi du 15e plan quinquennal de développement du pays. La semaine dernière, la Chine a annoncé que son commerce extérieur avait bondi de près de 17% pour atteindre environ 3 700 milliards de dollars entre janvier et juin.

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0: Bonjour à tous et bienvenue dans Classico. Cette édition de Classico se focalise sur Quanzhou, une ville chinoise parmi celles dont le PIB annuel dépasse à 1000 milliards de yuan, soit 144 milliards de dollars. À la fin de 2021, on comptait 24 villes chinoises dans ce rang. Et dans cette émission, à travers des reportages, nous tenterons de nous faire une idée des secrets de l'essor socio-économique de cette ville historique, souvent connue pour sa diversité culturelle.
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0: Direction tout d'abord à Anxi, district affilié à la ville de Quanzhou. Cet endroit est connu depuis longtemps pour sa plantation et production d'une sorte de thé oolong.
2: Quand les visiteurs arrivent, il faut absolument faire infuser du thé. C'est une politesse pour les gens d'Anxi. On dit souvent que les gens d'Anxi sont très gentils et accueillants, c'est parce que la civilisation du thé s'est transmise de génération en génération, jusqu'à ce jour.
0: Vous venez d'entendre Wei Yuede, cultivateur du thé Tieguanyin du district d'Anxi. Le Tieguanyin est une variété du thé oolong. La plantation et la production de ce thé remontent à la fin de la dynastie des Tang, entre 618 et 907, datant de plus de 1000 ans. Avec des conditions géographiques et climatiques propices à la plantation des théiers, Anxi est l'un des principaux lieux de production du thé Tieguanyin en Chine. Né en 1964, Wei Yuede, paysan local, est surtout connu pour la fabrication du Tieguanyin, dont les savoir-faire ont été inventés par son ancêtre et il est donc héritier de la 9e génération. Le ciel, la terre et l'homme, les influences de ces trois éléments sont très importantes pour la plantation et la fabrication du Tieguanyin. Selon Wei Yuede, la variété du théier est majeure, le climat, l'eau et le sol sont aussi indispensables pour produire un bon thé.
2: L'orientation du théier, l'altitude et la longitude, les différences de ces facteurs exigent diverses méthodes de plantation et les goûts du thé sont ainsi très variés. Les conditions naturelles font naître la saveur du thé
3: tieguanyin.
0: Selon Wei Yuede, pour fabriquer un bon thé Tieguanyin, il faut 18 procédés. Dans son studio, le maître de fabrication du thé montre comment faire yaoqing, soit secouer le verre, qui est un procédé primordial pour faire sortir le parfum du Tieguanyin.
2: Le rôle de l'homme est de mettre en lumière les atouts naturels du ciel et de la terre qui se réunissent dans le thé.
0: Le thé Tieguanyin a également fait avancer l'évolution du village. Écoutons Wei Yuede.
2: Le thé pour moi est très important, même plus important que ma vie. On vivait une vie pauvre, on ne mangeait même pas à sa faim. Depuis 40 ans où la Chine a lancé la réforme et l'ouverture, le secteur du thé a connu un énorme développement à Anxi. Le thé a favorisé la croissance économique locale. L'agriculture et l'industrie d'Anxi ont pu se développer grâce au thé.
0: La hausse des profits en provenance des industries liées au thé a permis à Anxi de se débarrasser de la pauvreté. Anxi se classe aujourd'hui parmi les 100 districts chinois dont le volume du PIB et la compétitivité sont les plus élevés. À Anxi, 80% de la population locale travaille dans les secteurs liés au thé et 56% des recettes des paysans proviennent de cette industrie. Le tourisme du thé est actuellement aussi en plein boom à Anxi. On compte 22 jardins de thé dans le district qui accueillent les amateurs de thé et les invite à apprendre

0: à fabriquer le thé et à le déguster. Ces tendances augmentent la valeur ajoutée du thé et favorisent le développement local. Actuellement, la Chine est en train de revitaliser ses régions rurales. Pour mettre en œuvre ce projet, VUE2 met de l'espoir dans la jeune génération.
1: 所以乡村振兴要从这些年轻人给他带到村庄里面。
2: Mieux vaut faire venir les jeunes dans les régions rurales et leur faire connaître et appréhender la vie rurale, ce qui met un point de départ pour concrétiser la stratégie de la renaissance des villages chinois.
1: En mai 2022,
0: la zone de production du thé Tanxi a été formellement désignée par l'Organisation des Nations Unies pour l'alimentation et l'agriculture comme système ingénieux du patrimoine agricole mondial. Un honneur que les cultivateurs du thé Tanxi estiment beaucoup. Pour VUE2, cette nomination aide à faire rayonner le thé Tieguanyin et ses savoir-faire de production, et aussi à faire venir les amateurs du monde entier à Annecy. La fabrication du thé Tieguanyin a été reconnue en 2008 comme faisant partie du patrimoine immatériel au niveau national. En tant qu'héritier de ce savoir-faire, VUE2 est bien conscient des responsabilités qui pèsent sur ses épaules.
1: 所以我感觉这个对我是一种传承、传播、守护。
2: J'ai formé des centaines d'élèves et je donne souvent des conférences sur la culture du thé à l'école. À mon avis, non seulement il faut transmettre et préserver les savoir-faire de fabrication du thé ghanéen, mais il faut également les partager, ce qui constitue aussi ma responsabilité.
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0: On se dirige maintenant un peu vers le nord pour aller au Dehua, toujours un district affilié à la ville de Quanzhou et qui s'efforce de développer la vente de ses porcelaines à l'étranger. La porcelaine de Dehua est depuis longtemps un produit chinois d'exportation. Sous les dynasties des Song et Yuan, entre 11e et 14e siècle, les porcelaines de Dehua ont été vendues à l'étranger via l'ancienne route maritime de la soie. Avec le thé et la soie, ce produit d'origine chinoise a énormément contribué à la popularisation des techniques liées à la fabrication de la porcelaine et les échanges culturels avec l'étranger. De nos jours, la porcelaine est la première industrie du district de Dehua. En 2021, l'industrie de la porcelaine de Dehua a réalisé une valeur de production de 45,9 milliards de yuan, soit une croissance de 14% en glissement annuel. En tant que l'un des plus grands pôles de production et d'exportation de la porcelaine artisanale de Chine, Dehua devrait voir ce chiffre dépasser la barre des 100 milliards de yuan en 2027, selon les prévisions. Quelques 3 600 entreprises fabriquent de la porcelaine dans le district de Dehua et plus de 100 000 personnes travaillent dans ce secteur. Fondé en 1986, le groupe Shunmei, SMG, est une entreprise représentative dans ce secteur. 80% des produits en porcelaine de SMG sont vendus à l'étranger. La société fait du commerce avec une centaine de pays et régions. Et l'Europe est notamment l'une des principales destinations des porcelaines fabriquées par SMG. Zheng Pengfei, directeur général du groupe, explique l'exploitation du marché européen.
4: 像欧洲那边，我们很多客人，他们就是采购着很多的节日的一些产品。
5: Les commerçants de pays européens achètent chez nous les produits de porcelaine conçus spécialement pour la Saint-Valentin, Pâques et Noël, où certains nous font des commandes sur mesure.
0: Cet entrepreneur originaire de Dehua est porteur d'une vision ouverte à l'égard de l'exploitation du marché international. Après avoir fait la connaissance d'un homme d'affaires allemand, Zheng Pengfei a décidé de sortir de la Chine et a installé une branche à Francfort vers la fin des années 90.
4: 特别像我们90年代，很多中国企业要发展。
5: À cette époque-là, de nombreuses entreprises chinoises réfléchissaient sur les façons d'élargir le marché et la solution était de se connecter avec le monde. C'est aussi ce que le gouvernement encourage à faire. Sortir à l'étranger nous permet d'avoir plus d'espace pour le développement, tout en partageant les opportunités de coopération avec les partenaires étrangers.
0: SMG a réussi à nouer des partenariats avec beaucoup d'entreprises étrangères grâce aux expositions et foires chinoises et internationales. Mais la propagation de la pandémie de COVID-19 a perturbé les déplacements internationaux et les échanges personnels. Le groupe SMG s'est donc tourné vers Internet pour présenter ses produits, discuter d'affaires ou vérifier les articles.
5: L'important consiste à modifier les modes de pensée. La pandémie n'empêche pas nos contacts et coopération avec les pays du monde.
0: Lors des Jeux olympiques d'hiver de Beijing 2022, SMG a été autorisé officiellement à fabriquer une version en porcelaine de Ping Dun Dun et de Xue Rong Rong, les mascottes des Jeux olympiques et paralympiques d'hiver de Beijing. Peu après l'ouverture des Jeux, les produits représentant ces deux aimables mascottes étaient en rupture de stock.
5: Synonyme de la Chine, la porcelaine de deux rois a été autrefois un produit de luxe à l'Occident. Alors quand on combine la porcelaine et les géodes d'hiver, cela rend la culture chinoise plus accessible pour les pays du monde.
0: Voyage d'études, instruments en porcelaine ou pièces aéronautiques, Zheng Pengfei réfléchit à de nouveaux usages de la porcelaine. Avec l'approfondissement de l'initiative La ceinture et la route, de plus en plus d'entreprises comme le groupe SMG font leur apparition sur la scène mondiale. En accélérant la transformation du mode commercial et la montée en gamme des produits, ces entreprises sont de plus en plus habiles dans leur exploitation internationale. Voilà, on prend une pause musicale. Et de retour dans Classico, on va continuer le périple à Quanzhou pour y découvrir les secrets de l'essor socio-économique.

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1: Quanzhou est aujourd'hui souvent considéré comme une destination de choix pour les entreprises de technologie de pointe, telles que les fabricants de bus, en raison de sa chaîne de valeur complète en matière de semi-conducteurs. Nie Yongzhong, fondateur et président de la société de semi-conducteurs Factory Group, basée à Quanzhou, nous apporte les notions de développement de son entreprise, ce qui nous donne une occasion de comprendre comment l'ancienne ville, qui est Quanzhou, met à niveau la chaîne de valeur en faisant usage des technologies modernes.
2: La Chine était bien avancée en emballage des puces sur le plan mondial, alors, aujourd'hui, en raison des politiques liées aux puces que tout le monde connaît, la Chine va se consacrer davantage au développement d'une chaîne industrielle complète. Ce que nous devons faire, ce sont les produits et services que nous sommes en mesure de fournir aux clients par le biais de la haute technologie. Il n'existe pas de raccourci pour la solution à cette question. Les plagiaires n'auront pas accès au succès. Quand il est facile à gagner de l'argent, personne ne veut s'essouffler à faire des recherches, mais lorsque les circonstances économiques sont mornes, le rôle des entrepreneurs, qui sont souvent motivés par leurs rêves, est ainsi mis en relief et s'avère plus important.
1: Vous venez d'entendre Nie Yongzhong, fondateur et président de la société Factory. En 2015, Nie Yongzhong a créé à Quanzhou une entreprise spécialisée dans le design et la fabrication de puces destinées à l'aviation civile, l'énergie, le traitement médical, les transports et l'industrie. Une jeune entreprise dans un domaine dont la concurrence est très dynamique, Factory a réussi en peu de temps à développer des technologies de pointe en puces, capteurs et calculs d'intelligence artificielle pour devenir un fleuron du secteur en Chine. Dans le secteur de la fabrication de puces, il existe trois modèles de développement. Le modèle faiblesse évoque les entreprises qui se spécialisent uniquement dans la conception et ne fabriquent aucun produit. Le modèle foundry pour celles qui ne

0: ne fabriquent que des produits liés au bus et n'ont pas de dispositif dans le design, tandis que l'IDM, pour Integrated Device Manufacturer, rassemble toutes les étapes de l'industrie, dont la conception, la fabrication et l'assemblage. À l'échelle mondiale, très peu d'entreprises choisissent ce dernier modèle pour se développer, et Fatry est une d'entre elles. Pour Nie Yongzhong, le modèle IDM est une voie indispensable pour que la Chine puisse atteindre l'autonomie technologique dans l'industrie des bus.
1: 德州仪器、英特尔以及它的ADI公司，以及欧洲的那个意法半导体。
2: On peut voir que les géants de la fabrication de puces, tels que Texas Instruments et Intel aux États-Unis et STMicroelectronics en Europe, ont tous adopté ce modèle IDM. Pour la Chine, face à la période difficile de la mondialisation, si l'on n'insiste pas sur ce modèle, je pense que ce sera très dangereux. Le modèle IDM a du mal à être reconnu par le marché des capitaux, parce qu'avec un tel modèle, on gagne lentement de l'argent. Mais à mon avis, pour que la Chine et Fatry disposent d'autonomie de propriétés intellectuelles, c'est la seule voie possible pour pallier le blocus technologique mis en place par les États-Unis dans le but d'imposer un embargo envers la Chine dans le secteur des puces. C'est aussi la seule voie qui nous permet de faire quelque chose de créatif, voire subversif.
0: La détermination à innover permet à Fatry de développer son équipe de techniciens et d'accumuler des données sans dépendre de bases de données tierces. Grâce à des dépenses continuelles en recherche et développement, Fatry se réjouit aujourd'hui de détenir quelques 500 brevets.
2: On ne doit pas avoir peur de l'innovation. Il n'existe pas de raccourci. Au cours de ce processus, on rencontrerait des difficultés en mathématiques, en physique ou dans les procédés. Je pense qu'on devait décomposer les solutions, sans espérer copier les technologies des autres. Voilà ma vision, il faut toujours oser essayer, afin d'aider les clients à résoudre leurs points douloureux.
0: La propagation perpétuelle de la COVID-19 a impacté négativement l'économie mondiale. Le monde de la haute technologie n'est pas non plus épargné. Nie Yongzhong reconnaît la stagnation des affaires internationales de Fatry pour le moment, mais il reste confiant face à l'avenir.
2: Lors de ce moment difficile, nous ne changeons pas notre stratégie internationale, parce que nos exploitations à l'étranger ne sont pas à court terme, elles sont claires et constantes. C'est pour cela que Fatry va maintenir l'envergure et ses équipes à l'étranger et continuer à soutenir le développement à l'international. Je suis un ferme défenseur de la mondialisation, et je suis convaincu qu'une fois que la vague pandémique aura régressé, nos produits auront plus d'opportunités pour entrer sur le marché mondial. Pour le moment, nos produits sont déjà présents au Royaume-Uni et en France.
0: La vague numérique déferle aujourd'hui à l'échelle mondiale. La 5G est donc un facteur essentiel dans cette nouvelle révolution industrielle. Nie Yongzhong ne craint pas que la technologie de la 5G modifie le monde et que l'Internet des objets et l'informatique en nuage s'avèrent de plus en plus importants à notre époque, parce que selon lui, les besoins en communication deviennent indispensables en ce temps de COVID-19. Preuve en est qu'on fait davantage appel à la téléconférence pour travailler et suivre des cours.
2: L'isolement des gens n'est que temporaire, c'est un prélude à la fusion à une plus grande dimension. La technologie 5G va transformer le monde, les gens se rapprocheront les uns des autres. Beaucoup estiment qu'on se trouve à une époque qui va à l'encontre de la mondialisation, alors que je crois qu'on est dans l'obscurité avant l'aube, la planète ne se divisera pas et accueillera la mondialisation dans une plus grande dimension. Les gens comprendront finalement qu'une plus grande mondialisation est le plus grand diviseur commun pour les pays du monde.
0: Ayant toujours milité pour la mondialisation, Nie Yongzhong attend une plus grande avancée de son entreprise à l'avenir.
2: Texas Instruments et Intel ont aidé l'homme à entrer dans l'ère de l'ordinateur et celle d'Internet. J'espère que Fatry sera capable d'accompagner l'humanité dans le temps de l'intelligence. Nous sommes une entreprise chinoise, mais nous avons une vision ouverte sur le monde, nous souhaitons apporter nos contributions.

0: Merci de nous rejoindre dans Classico. C'est le moment de suivre notre rubrique Le chinois au quotidien. C'est parti!
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3: Salut à tous, bienvenue dans un nouveau cours de chinois, c'est Xiao Tai.
1: Eh ben, moi c'est Thomas, c'est toujours votre apprenti étudiant en chinois qui avance pas à pas avec vous. Alors, lors de la leçon précédente, nous avons appris les expressions pour retrouver son chemin et c'est plutôt pratique. Je suis enfin arrivé à rentrer chez moi pour la petite anecdote. Et malgré tout, une petite révision s'impose. Donc Tai, comment tu dis, indiquez-moi s'il vous plaît où se trouve la station de métro ?
3: Qing wen, di tie zhan zai na li? Bon, on va décomposer la phrase. Qing wen, s'il vous plaît.
1: Qing wen.
3: Di tie zhan, station de métro.
1: Di tie zhan.
3: Zai na li, où se trouve.
1: Zai na li.
3: Qing wen, di tie zhan zai na li.
1: Ce qui veut dire, s'il vous plaît, où se trouve la station de métro. Allez, une autre phrase. Est-elle loin d'ici? Comment on dit ça en chinois?
3: 离这儿多远呢? 多远 veut dire quelle est la distance entre point A et point B. Donc la phrase au complet pour demander la distance, on dit en chinois 离这儿多远呢?
1: Ce qui veut dire est-elle loin d'ici? À l'étail, une autre phrase, quel bus dois-je prendre pour y aller?
3: 我应该坐什么车去?
1: Ok, on va décomposer la phrase.
3: 我, je, 应该, devoir,
1: 应该,
3: 坐qui veut dire littéralement s'asseoir, mais en l'occurrence, c'est-à-dire prendre un bus, prendre un autobus. Zuo.
1: Ok, zuo.
3: Shenme, quel.
1: Shenme, che.
3: Che veut dire une voiture, un bus, et sous-entendu ici dans la phrase un autobus.
1: Ok, la phrase en complet.
3: Wo yingai zuo shenme che qu.
1: Qui veut dire quel bus dois-je prendre pour y aller. Et la dernière phrase. Vous devez aller de l'autre côté de l'avenue pour prendre le bus.
3: 您得去马路对面坐车。
1: Ok, on va décomposer un tout petit peu.
3: 您,
1: 您
3: 得,
1: 得
3: devoir, 去, aller.
1: 去,
3: 马路, avenue.
1: 马路.
3: 对面 signifie l'autre côté, en face.
1: 对面.
3: 坐车, prendre l'autobus.
1: 坐车。
3: 您得去马路对面坐车。
1: Qui veut dire, vous devez aller de l'autre côté de l'avenue pour prendre le bus. Allez, on se réécoute les dialogues pour bien les mémoriser avant de passer au nouveau dialogue d'aujourd'hui.
4: 请问地铁站在哪里？
5: 离这里远吗？
4: 我应该坐什么车去？您得去马路对面坐车。
6: 请问地铁站在哪里？离这里远吗？我应该坐什么车去？您得去马路对面坐车。
1: Ouais, voilà, c'était la révision de la leçon précédente. Maintenant, on va aborder les principaux points du cours d'aujourd'hui. Tai va nous lire les phrases en chinois, je vais les lire en français.
3: 这车到东方小区吗?
1: Ce bus ira-t-il au quartier Dongfang?
3: 买一张票。
1: Qui veut dire un ticket, s'il vous plaît.
3: 到了，请你告诉我。
1: S'il vous plaît, prévenez-moi lorsqu'on sera arrivé.
3: 在哪儿换车?
1: Est-ce qu'on pourra changer de bus? L'un de mes amis habite dans le quartier Dongfang et il m'a invité à aller chez lui samedi. Alors comment dire en chinois, ce bus dessert-il le quartier Dongfang?
3: 这车到东方小区吗?
1: Ok, on va décomposer la phrase.
3: 这 veut dire ce, celui.
1: 这
3: 车, bus.
1: 车
3: 到
1: 到, qui veut dire aller à, aller vers.
3: 东方 veut dire littéralement est. Ici, c'est le nom d'un quartier d'habitation qui s'appelle le quartier Dongfang.
1: Ok, Dongfang.
3: Xiao Tu, un quartier d'habitation.
1: Xiao Tu, donc tu vas nous répéter la phrase en entier.
3: 这车到东方小区吗?
1: Qui veut dire, est-ce que le bus dessert le quartier de Dongfang?
3: Très bien, on va écouter le premier dialogue.
6: 这车到东方小区吗?
7: 到，您上车吧。
3: Voilà, c'était le premier dialogue. Et qu'est-ce qu'on a entendu ?
1: Eh bien, on a entendu la première phrase, donc est-ce que le bus dessert le quartier de Dongfang ? Et la réponse était « Oui, allez-y, me semble-t-il ». Alors, quelle est cette phrase en chinois, Tai ?
3: Dao, nin shang che ba.
1: Ok, très bien. Comment dire ça en chinois ? Un ticket de bus ou de métro, peu importe, s'il vous plaît.
3: C'est très simple, tu peux dire « mai yi zhang piao ».
1: Voilà, « mai » qui veut dire « acheter ».
3: Yi, yi zhang, c'est le spécificatif pour le ticket.
1: Voilà, et le ticket en lui-même, ça se dit
3: « piao ».
1: Piao. Ok, donc un ticket s'il vous plaît, Tai.
3: Mai yi zhang piao.
1: Très bien, on s'écoute un dialogue.
6: Mai yi zhang piao.
4: 2块钱.
1: Voilà, on s'est écouté un dialogue. La première question, c'était la phrase que nous venons de voir. Un ticket, s'il vous plaît.
3: 买一张票.
1: Voilà, et la réponse, c'était, il me semble qu'un ticket, ça coûte 2 yuan.
3: Oui, 2块钱. Bon, allez, on va réécouter encore une fois le deuxième dialogue.
6: 买一张票.
4: 2块钱.
1: Et je veux qu'on me prévienne, parce que je ne lis pas encore les caractères chinois, lorsque je suis arrivé à bon port. Alors comment dit-on la phrase « S'il vous plaît, dites-moi lorsqu'on sera arrivé ».
3: On va décomposer la phrase. Arrivé. Bien sûr, ce qui signifie « quand on sera arrivé ». S'il vous plaît. Dire. Moi.
1: Et la phrase complète, Tai.
3: 到了，请你告诉我.
1: S'il vous plaît, prévenez-moi lorsqu'on sera arrivé. Allez, on s'écoute le dialogue.
6: 到了，请你告诉我.
4: 好的.
3: Voilà, c'était le dialogue 3.
1: La première phrase, c'était, on l'a vu, s'il vous plaît, dites-moi lorsqu'on sera arrivé. Et la réponse, c'était...
3: 好的.
1: Hard, qui veut dire d'accord, c'est d'accord, tout simplement.
3: Ouais.
1: Voilà, si le bus que je prends ne se rend pas directement dans le quartier Dongfang où je veux aller, il me faut changer de véhicule. Dans ce cas, comment dire en chinois, où est-ce que je peux changer de bus ?
3: 在哪儿换车?
1: Voilà, on va décomposer.
3: 在 veut dire à.
1: 在
3: 哪儿, où.
1: 哪儿.
3: 换, changer.
1: 换.
3: 车, bus.
1: Ok, la phrase en entier.
3: 在哪儿换车?
1: Est-ce que je peux changer de bus? Donc, tout de suite, un nouveau dialogue.
3: Dialogue 4.
4: 这车不到动物园，您得换车.
6: 在哪儿换车?
4: 下一站，换101路.
1: Ok, voilà, donc, vous avez entendu ce dialogue. La première phrase.
3: 这车不到东方小区，您得换车.
1: Qui veut dire « Ce bus ne dessert pas directement le quartier de Dongfang, vous devez changer de bus. » Et où pourrais-je trouver un nouveau bus qui dessert ce quartier, donc ? Au prochain arrêt, vous devez changer de bus et prendre le bus 101. Bon, ce que je te propose, Tai, maintenant, c'est de répéter toutes les phrases que l'on a vues aujourd'hui. Toi en chinois, moi en français, comme ça, on pourra travailler et avancer.
3: 这车到东方小区吗?
1: Est-ce que le bus dessert le quartier de Dongfang?
3: 买一张票.
1: Un ticket, s'il vous plaît.
3: 到了，请你告诉我.
1: S'il vous plaît, prévenez-moi lorsqu'on sera arrivé.
3: 在哪儿换车?
1: Où est-ce que je pourrais changer de bus? Allez, on s'écoute maintenant les dialogues d'aujourd'hui en entier encore une fois.
4: 这车到东方小区吗? 买一张票. 到了，请你告诉我，在哪儿换车？
6: 这车到东方小区吗？ 买一张票。到了，请你告诉我，在哪儿换车？
1: Bon, assez de cours pour aujourd'hui, on se détend un peu en découvrant une nouvelle facette de la culture chinoise.
3: Les Chinois, d'ailleurs comme tous les autres peuples du monde, se font un plaisir de s'aider les uns les autres. Ce fait est considéré comme une vertu. Lorsqu'un collègue de bureau a un problème, tout le monde l'aide. Et après l'école, un enfant peut aller faire ses devoirs, voire manger chez un voisin si ses parents ne sont pas encore à la maison, etc.
1: Voilà, comme d'habitude, on se quitte avec une dernière petite question et un dernier petit test. Comment dit-on en chinois ? Un ticket, s'il vous plaît.
3: Si vous avez la réponse, envoyez-nous par email sur notre boîte en ligne crifr@cri.com.cn. Si vous voulez savoir plus, veuillez consulter notre site internet french.com.

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Le président chinois Xi Jinping a appelé à redoubler d'efforts pour faire progresser un enseignement fondamental de haute qualité. Dans une récente instruction, Xi Jinping a souligné que l'enseignement fondamental avait enregistré des progrès significatifs depuis le 18e congrès national du Parti communiste.

0: Communiste chinois apportant un solide soutien à l'objectif de faire de la Chine une grande puissance éducative. Il a insisté sur la nécessité d'élargir l'accès à un enseignement fondamental de qualité tout en préservant l'équité en matière d'éducation, en renforçant le corps enseignant, en optimisant la répartition des ressources éducatives et en approfondissant la réforme globale de l'éducation. Les instructions de Xi Jinping ont été transmises lors de la conférence nationale sur l'enseignement fondamental tenue à Pékin le 22 juillet. Le vice-premier ministre Deng Xuexiang a assisté à la réunion et a appelé à mettre pleinement en œuvre les instructions de Xi Jinping. Il a déclaré que les efforts devaient se concentrer sur le renforcement de la gestion des inscriptions scolaires, un meilleur soutien aux enfants restés au village dans les zones rurales, ainsi qu'aux enfants des travailleurs migrants et la promotion d'un développement plus équilibré et plus équitable de l'enseignement fondamental. Il a également appelé à une meilleure répartition des ressources éducatives afin d'adapter l'offre aux évolutions démographiques ainsi qu'un approfondissement de la réforme de l'enseignement centré sur les élèves dans le but de favoriser un développement de haute qualité de l'enseignement fondamental. La réunion des ministres des Affaires étrangères Chine-ASEAN s'est tenue à Manille. Le ministre chinois des Affaires étrangères Wang Yi a assisté à l'événement et y a prononcé un discours. M. Wang a déclaré que la Chine et l'ASEAN devaient être les piliers de la paix et du développement régionaux et mondiaux. Il a ajouté que le respect et la confiance mutuelle constituaient la base d'un bon voisinage, que la sincérité est essentielle à la coopération, que les avantages mutuels étaient le fondement de résultats concrets et que l'ouverture et l'inclusivité étaient la clé de la prospérité. Évoquant le concept de la construction d'une communauté d'avenir partagé pour l'humanité et les quatre initiatives mondiales proposées par la Chine, M. Wang a déclaré que l'objectif était de mettre en place un système de gouvernance mondiale plus juste et plus équitable. Il a ajouté que la Chine continuerait à collaborer avec l'ASEAN sur la base des principes de paix, de développement et de coopération afin d'apporter des avantages aux populations de la région et de relever les nouveaux défis avec une solidarité renforcée. L'ASEAN a déclaré qu'elle renforcerait son partenariat avec la Chine et veillerait à obtenir des résultats concrets et significatifs. Le ministre chinois des Affaires étrangères Wang Yi a déclaré que la Chine était prête à renforcer sa coopération avec l'ASEAN, l'Association des Nations de l'Asie du Sud-Est, et à accélérer les consultations avec celle-ci concernant un code de conduite en mer de Chine méridionale.
1: Le ministre chinois des Affaires étrangères Wang Yi a tenu ses propos mardi à Manille lors de sa rencontre avec le secrétaire général de l'ASEAN, Cao Kim Horn. Wang Yi a déclaré que la Chine avait toujours défendu l'égalité entre toutes les nations et mené une politique de bon voisinage et d'amitié. À l'occasion du 50e anniversaire de la signature du traité d'amitié et de coopération en Asie du Sud-Est, la Chine soutient la construction de la communauté de l'ASEAN ainsi que sa recherche d'unité et d'auto-renforcement. Cette année marque également le 5e anniversaire du partenariat stratégique global entre la Chine et l'ASEAN. Wang Yi estime qu'il s'agit d'une année charnière pour faire le lien entre les acquis du passé et la coopération future. Il a salué la prospérité et la stabilité de l'Asie de l'Est dans un contexte de profond changement et a exhorté toutes les parties à chérir cette situation durement acquise. Il a appelé à préserver la stabilité en Asie de l'Est, à approfondir la confiance mutuelle et à défendre les intérêts du Sud global. Il a évoqué l'initiative lancée par la Chine à Shanghai visant à renforcer les capacités du Sud global en matière d'intelligence artificielle et s'est félicité de la participation de l'ASEAN. Concernant la mer de Chine méridionale, M. Wang l'a décrite comme une maison commune pour les pays de la région. Il a affirmé que les questions relatives à cette zone ne devaient pas devenir un obstacle aux relations Chine-ASEAN. Il a déclaré que la Chine était prête à collaborer avec l'ASEAN pour éliminer les facteurs perturbateurs, accélérer les consultations sur un code de conduite en mer de Chine méridionale et construire ensemble un nouveau récit fondé sur la paix, la stabilité, la coopération et l'amitié. Il a ajouté que certains éléments au sein de l'armée et des forces de l'ordre maritime philippines avaient délibérément provoqué des incidents en mer de Chine méridionale. Leur objectif, a-t-il déclaré, est de servir les intérêts de forces extérieures. Ces actions nuisent selon lui à l'amélioration des relations sino-philippines ainsi qu'à la paix et à la stabilité dans l'ensemble de la région. Le ministre chinois des Affaires étrangères a réaffirmé que l'initiative concernant les questions relatives à la mer de Chine méridionale devait rester fermement entre les mains des pays de la région. Le secrétaire général de l'ASEAN, Cao Kim Horn, a salué les relations entre l'ASEAN et la Chine ainsi que les résultats de leur coopération pragmatique. L'ASEAN se réjouit à la perspective d'un alignement stratégique plus étroit avec la Chine. Il a ajouté que l'ASEAN approuvait l'approche à double voie, soutenait

0: L'accélération des consultations sur le code de conduite et s'efforcer de faire de la mer de Chine méridionale une mer de paix, de coopération et d'amitié. Il a déclaré que l'ASEAN collaborerait avec la Chine pour préserver la paix et la stabilité régionale et apporterait des contributions importantes au développement et à la prospérité de la région Asie-Pacifique.
1: La Chine a exprimé sa ferme opposition à l'attitude de certains pays qui ignorent les faits fondamentaux relatifs aux violations et aux provocations des Philippines, portent des accusations sans fondement contre Pékin et ne cessent de ressasser indéfiniment la soi-disant décision d'arbitrage sur la mer de Chine méridionale, illégale et sans valeur juridique. Ces remarques ont été formulées alors que Pékin répondait à des questions concernant les provocations des Philippines à Zhanaitiao et leurs attaques contre des membres de la garde côtière chinoise.
2: La Chine exhorte les pays concernés à cesser de faire de la surenchère sur les tensions et de provoquer des affrontements, et à respecter sincèrement les efforts déployés par les pays de la région pour maintenir la paix et la stabilité en mer de Chine méridionale. La Chine continuera à défendre résolument sa souveraineté, ses droits et ses intérêts conformément à la loi. Elle gérera de manière appropriée les divergences maritimes avec les parties concernées par le dialogue et la consultation. Elle coopérera avec les pays de l'ASEAN pour mettre en œuvre pleinement et efficacement la déclaration sur la conduite des parties en mer de Chine méridionale. Elle fera avancer les consultations sur un code de conduite en mer de Chine méridionale et défendra conjointement la paix et la stabilité en mer de Chine méridionale.
1: Le commandement central américain indique avoir mené sa 11e nuit consécutive de frappes contre l'Iran. Ces attaques visaient des centres d'opérations militaires iraniens, des moyens navals et également des hangars d'avions, des sites de stockage de drones et des infrastructures logistiques militaires. Ces opérations visent à affaiblir davantage la capacité de l'Iran à mener le trafic maritime commercial dans le détroit d'Ormuz. Les États-Unis affirment que l'Iran a attaqué plus de 30 navires commerciaux qui transitaient par le détroit. Le président Donald Trump a déclaré que Washington n'avait aucun intérêt à mener des négociations avec l'Iran tant que Téhéran ne serait pas prêt à s'engager de manière constructive. Il a également averti que les forces américaines frapperaient prochainement le site nucléaire iranien de la montagne de la Pioche. L'Iran a lancé des frappes contre des cibles militaires américaines dans des pays de la région, notamment au Koweït et également en Jordanie et à Bahreïn. Son commandement militaire principal prévient que si les États-Unis attaquent les sites nucléaires et autres sites sensibles de l'Iran, Téhéran étendra ses frappes et visera les intérêts des États-Unis et de leurs alliés dans toute la région. Le président américain Donald Trump a reçu le président libanais Joseph Aoun à la Maison-Blanche. Il s'agit de la première visite aux États-Unis d'un président libanais depuis 17 ans. À l'issue de la rencontre, Trump a annoncé qu'il autoriserait toutes les compagnies aériennes américaines à assurer des vols directs vers le Liban. Le bureau de Joseph Aoun indique que ce dernier a souligné qu'un retrait complet d'Israël du territoire libanais était essentiel à la stabilité.
0: Une poignée de main pour Joseph Aoun, le premier président libanais à se rendre à la Maison-Blanche depuis 17 ans, et une marque de soutien au Liban.
3: C'est un pays qui a été très maltraité et nous allons veiller à ce qu'il soit traité comme il se doit et avec le respect qu'il mérite.
0: Après cet accueil chaleureux, place aux affaires. À l'ordre du jour de M. Aoun, le désarmement du Hezbollah et la garantie que ce groupe paramilitaire et Israël se retirent du sud Liban, selon les termes de l'accord cadre négocié par les États-Unis. Mais la première phase se heurte déjà à un premier obstacle. Quelques heures avant la rencontre entre les présidents Trump et Aoun à la Maison-Blanche, l'armée libanaise a affirmé que des soldats israéliens avaient ouvert le feu près de ses unités déployées dans une zone dite « pilote ». La ville de Zaatar al-Gharbiyé, dans le sud du Liban, récemment évacuée par les soldats israéliens. Le président Aoun espère que les États-Unis useront de leur influence auprès d'Israël pour s'assurer que ce dernier reste hors du sud Liban. M. Trump a déclaré qu'il examinerait la situation dans les zones pilotes.
1: Les incendies de forêt continuent de se propager dans certaines régions du sud de l'Europe et du nord de l'Afrique, tandis que la chaleur extrême et la sécheresse compliquent les opérations de lutte contre les incendies. Dans le sud de la France, un incendie près de Cotignac a ravagé environ 1 700 hectares de terres boisées. Environ 800 pompiers ont été mobilisés, tandis que des centaines d'habitants ont été évacués et plusieurs routes fermées. Dans le centre de l'Espagne, un incendie dans la province de Guadalajara a ravagé environ 29 000 hectares et contraint plus de 1 200 personnes à quitter leur domicile. Les températures devaient dépasser les 40 degrés dans certaines régions et des feux de forêt ont également fait 6 morts dans le nord de l'Algérie où plus de 1400 incendies ont été recensés depuis le début du mois de juillet. Les autorités indiquent que la plupart des incendies ont été maîtrisés mais que les opérations de lutte contre les incendies se poursuivent. La Chine affirme que les derniers chiffres du commerce à travers le détroit de Taïwan montrent que la coopération économique entre la partie continentale de la Chine et Taïwan est inarrêtable et mutuellement bénéfique. Ces déclarations interviennent alors que le Parti progressiste démocratique de la région de Taïwan de Chine a affirmé qu'il ne dépendait plus du marché unique de la Chine et qu'il s'était tourné vers d'autres marchés.
4: Au premier semestre 2026, le volume des échanges commerciaux entre les deux rives du détroit de Taïwan atteint 185 milliards de dollars américains. Sur ce total, les importations de la partie continentale en provenance de Taïwan se sont élevées à 133,1 milliards de dollars américains, soit une hausse de 22,5% sur un an. Les exportations de la partie continentale vers Taïwan ont quant à elles atteint 51,9 milliards de dollars américains, en progression de 32,9% sur un an. Ces chiffres démontrent pleinement que les structures industrielles des deux rives sont complémentaires et que les perspectives de coopération sont prometteuses. Le renforcement de la coopération économique et commerciale ainsi que l'approfondissement de l'intégration économique sont conformes aux intérêts communs des populations et des entreprises des deux rives. Ils sont également le résultat de l'effet conjugué des lois économiques et des mécanismes du marché. Les échanges et la coopération entre les deux rives, tout comme les bénéfices mutuels et le principe gagnant-gagnant, ne pourront être entravés par personne.
1: L'Administration générale des droits de douane de Chine a annoncé qu'elle allait renforcer l'innovation institutionnelle et l'utilisation des technologies afin de faciliter le commerce transfrontalier au cours des 5 prochaines années. Madame Sun Meijun, ministre de l'Administration générale des droits de douane de Chine, a fait cette annonce lors d'une conférence de presse ce mercredi.
4: Au cours des 5 prochaines années, nous nous en tiendrons au double moteur que constituent l'innovation institutionnelle et la modernisation technologique, et nous nous efforcerons d'assurer à la fois un dédouanement rapide et une bonne gestion. Nos efforts se concentreront sur 3 domaines, à savoir l'optimisation du cadre réglementaire, le renforcement de l'efficacité de la réglementation et la mise en place d'un modèle réglementaire encore plus intelligent.
0: Les nouvelles mesures de l'Administration générale des douanes de Chine comprennent la modernisation des infrastructures portuaires et l'amélioration des plateformes d'ouverture existantes, telles que le port de libre-échange de Hainan. La ministre Sun a également déclaré que le commerce extérieur de la Chine avait pris un bon départ au premier semestre 2026, qui marque le coup d'envoi du 15e plan quinquennal de développement du pays. La semaine dernière, la Chine a annoncé que son commerce extérieur avait bondi de près de 17% pour atteindre environ 3 700 milliards de dollars entre janvier et juin.

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8: Bonjour à toutes et à tous, vous êtes sur Radio Chine Internationale. C'est l'heure de votre émission, on connaît la chanson. Aujourd'hui, je vous propose d'écouter des chansons folkloriques chinoises qui portent spécialement sur des personnages historiques de la Chine ou des adaptations d'anciens poèmes chinois. On commence tout de suite par Hua Mulan, chanson signée Li Yugang. Hua Mulan est l'héroïne d'une légende chinoise. Elle se déguisa en homme pour aller au fond à la place de son vieux père pour combattre les envahisseurs et elle réalisa de grands exploits dans les batailles.

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2: Vous écoutez Vous connaissez la chanson sur RCI. 郑成功 est un héros national dans l'histoire chinoise. En tant que général, il a repris l'île de Taïwan aux Hollandais en 1662. Le prochain titre s'intitule justement 郑成功, interprété par Hou Xian.

C'était la chanson « Zheng Cheng Gong » interprétée par Hou Xian. Vous suivez votre émission musicale « Vous connaissez la chanson » sur Radio Chine Internationale. Aujourd'hui, je vous propose d'écouter des chansons folkloriques chinoises. D'après vous, est-ce difficile d'avoir un vrai ami dans la vie? La prochaine chanson de Wang Lihong, « Bo Ya Jue Xian » va nous raconter une histoire. Boya Juexian qui veut dire Boya ne joue plus de guqin, une sorte de sitar à sept cordes. Yu Boya est un musicien célèbre à l'époque du printemps et de l'automne. Il a un grand ami du nom de Zhong Ziqi. Après la mort de Zhong, Boya a cassé sa sitar et n'en joue plus. Car pour lui, Zhong Ziqi est la seule personne qui peut comprendre sa musique.

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1: Cao Cao fut un personnage légendaire, à la fois grand homme politique, général guerrier, écrivain et poète de l'époque des Trois Royaumes dans la Chine antique. Tout de suite, Cao Cao, chanson signée Lin Junjie.

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2: Vous êtes sur RCI et vous écoutez Vous connaissez la chanson. Les deux prochains titres sont l'adaptation de deux poèmes antiques chinois de Bai Juyi, un des trois grands poètes de la dynastie des Tang. Le premier s'intitule Pipa Xing. Pipa est un instrument musical chinois. Dans ce poème, il décrit le destin cruel d'une joueuse de pipa afin de révéler les perturbations sociales de l'époque.
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3: Vous êtes sur RCI et vous écoutez Vengona la chanson. Su Shi fut écrivain, peintre et calligraphe de la dynastie des Song du Nord. La prochaine chanson est l'adaptation de son poème Depuis quand existe la lune argentée sur l'art Shui Diao Ge Tou.

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2: Vous écoutez Wenkuna la chanson sur Radio Chine Internationale. Les deux prochains titres sont liés à Xiang Yu, un personnage important dans l'histoire de la Chine antique. Il fut un héros inimitable et invincible. Il a renversé la gouvernance de la dynastie des Qin et fondé le régime des Chu.Pourtant, elle tombe dans une embuscade tendue par Han Xin, commandant de l'armée du roi des Han. Les soldats des Han entendent alors des chants et laissent le peuple croire que les troupes des Han occupent le pays entier, entraînant la débandade. Son bien-aimé Yu Ji refuse de partir et reste à ses côtés. Elle prend l'épée du roi, danse pour lui la dernière fois et puis se tranche la gorge. Les deux prochains titres s'intitulent.Légèrement déchoué, et Xiang Yu et Yu Ji.

qu'un personnage historique du pays. Nous allons écouter la dernière chanson, Han Xin. Han Xin, on l'a mentionné tout à l'heure, sous sa conduite, l'armée du roi des Han a gagné la bataille contre Xiang Yu, le roi des Chu. Mais après la fondation de la dynastie des Han, elle s'est d'abord rendue à Xiongnu, puis a commandé des troupes pour attaquer les Han. Et finalement, elle a été tuée.

C'est la fin de l'émission. Vous connaissez la chanson. Si vous désirez réécouter cette édition, retrouvez-nous sur le site french.cri.cn. Merci de suivre Radio Chine Internationale. À très bientôt.

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Le président chinois Xi Jinping a appelé à redoubler d'efforts pour faire progresser un enseignement fondamental de haute qualité. Dans une récente instruction, Xi Jinping a souligné que l'enseignement fondamental avait enregistré des progrès significatifs depuis le 18e congrès national du Parti communiste chinois, apportant un solide soutien à l'objectif de faire de la Chine une grande puissance éducative. Il a insisté sur la nécessité d'élargir l'accès à un enseignement fondamental de qualité tout en préservant l'équité en matière d'éducation, en renforçant le corps enseignant, en optimisant la répartition des ressources éducatives et en approfondissant la réforme globale de l'éducation. Les instructions de Xi Jinping ont été transmises lors de la conférence nationale sur l'enseignement fondamental tenue à Pékin le 22 juillet. Le vice-premier ministre Deng Xuexiang a assisté à la réunion et a appelé à mettre pleinement en œuvre les instructions de Xi Jinping. Il a déclaré que les efforts devaient se concentrer sur le renforcement de la gestion des inscriptions scolaires, un meilleur soutien aux enfants.

0: enfants restés au village dans les zones rurales, ainsi qu'aux enfants des travailleurs migrants et la promotion d'un développement plus équilibré et plus équitable de l'enseignement fondamental. Il a également appelé à une meilleure répartition des ressources éducatives afin d'adapter l'offre aux évolutions démographiques, ainsi qu'un approfondissement de la réforme de l'enseignement centré sur les élèves dans le but de favoriser un développement de haute qualité de l'enseignement fondamental. La réunion des ministres des Affaires étrangères Chine-ASEAN s'est tenue à Manille. Le ministre chinois des Affaires étrangères Wang Yi a assisté à l'événement et y a prononcé un discours. M. Wang a déclaré que la Chine et l'ASEAN devaient être les piliers de la paix et du développement régionaux et mondiaux. Il a ajouté que le respect et la confiance mutuelle constituaient la base d'un bon voisinage, que la sincérité est essentielle à la coopération, que les avantages mutuels étaient le fondement de résultats concrets et que l'ouverture et l'inclusivité étaient la clé de la prospérité. Évoquant le concept de la construction d'une communauté d'avenir partagé pour l'humanité et les quatre initiatives mondiales proposées par la Chine, M. Wang a déclaré que l'objectif était de mettre en place un système de gouvernance mondiale plus juste et plus équitable. Il a ajouté que la Chine continuerait à collaborer avec l'ASEAN sur la base des principes de paix, de développement et de coopération afin d'apporter des avantages aux populations de la région et de relever les nouveaux défis avec une solidarité renforcée. L'ASEAN a déclaré qu'elle renforcerait son partenariat avec la Chine et veillerait à obtenir des résultats concrets et significatifs. Le ministre chinois des Affaires étrangères Wang Yi a déclaré que la Chine était prête à renforcer sa coopération avec l'ASEAN, l'Association des Nations de l'Asie du Sud-Est, et à accélérer les consultations avec celle-ci concernant un code de conduite en mer de Chine méridionale.
1: Le ministre chinois des Affaires étrangères Wang Yi a tenu ses propos mardi à Manille lors de sa rencontre avec le secrétaire général de l'ASEAN, Cao Kim Horn. Wang Yi a déclaré que la Chine avait toujours défendu l'égalité entre toutes les nations et mené une politique de bon voisinage et d'amitié. À l'occasion du 50e anniversaire de la signature du traité d'amitié et de coopération en Asie du Sud-Est, la Chine soutient la construction de la communauté de l'ASEAN ainsi que sa recherche d'unité et d'auto-renforcement. Cette année marque également le 5e anniversaire du partenariat stratégique global entre la Chine et l'ASEAN. Wang Yi estime qu'il s'agit d'une année charnière pour faire le lien entre les acquis du passé et la coopération future. Il a salué la prospérité et la stabilité de l'Asie de l'Est dans un contexte de profond changement et a exhorté toutes les parties à chérir cette situation durement acquise. Il a appelé à préserver la stabilité en Asie de l'Est, à approfondir la confiance mutuelle et à défendre les intérêts du Sud global. Il a évoqué l'initiative lancée par la Chine à Shanghai visant à renforcer les capacités du Sud global en matière d'intelligence artificielle et s'est félicité de la participation de l'ASEAN. Concernant la mer de Chine méridionale, M. Wang l'a décrite comme une maison commune pour les pays de la région. Il a affirmé que les questions relatives à cette zone ne devaient pas devenir un obstacle aux relations Chine-ASEAN. Il a déclaré que la Chine était prête à collaborer avec l'ASEAN pour éliminer les facteurs perturbateurs, accélérer les consultations sur un code de conduite en mer de Chine méridionale et construire ensemble un nouveau récit fondé sur la paix, la stabilité, la coopération et l'amitié. Il a ajouté que certains éléments au sein de l'armée et des forces de l'ordre maritime philippines avaient délibérément provoqué des incidents en mer de Chine méridionale. Leur objectif, a-t-il déclaré, est de servir les intérêts de forces extérieures. Ces actions nuisent selon lui à l'amélioration des relations sino-philippines ainsi qu'à la paix et à la stabilité dans l'ensemble de la région. Le ministre chinois des Affaires étrangères a réaffirmé que l'initiative concernant les questions relatives à la mer de Chine méridionale devait rester fermement entre les mains des pays de la région. Le secrétaire général de l'ASEAN, Cao Kim Horn, a salué les relations entre l'ASEAN et la Chine ainsi que les résultats de leur coopération pragmatique. L'ASEAN se réjouit à la perspective d'un alignement stratégique plus étroit avec la Chine. Il a ajouté que l'ASEAN approuvait l'approche à double voie, soutenait l'accélération des consultations sur le code de conduite et s'efforçait de faire de la mer de Chine méridionale une mer de paix, de coopération et d'amitié. Il a déclaré que l'ASEAN collaborerait avec la Chine pour préserver la paix et la stabilité régionale et apporterait des contributions importantes au développement et à la prospérité de la région Asie-Pacifique.
0: La Chine a exprimé sa ferme opposition à l'attitude de certains pays qui ignorent les faits fondamentaux relatifs aux violations et aux provocations des Philippines, portent des accusations sans fondement contre Pékin et ne cessent de ressasser indéfiniment la soi-disant décision d'arbitrage sur la mer de Chine méridionale, illégale et sans valeur juridique. Ces remarques ont été formulées alors que Pékin répondait à des questions concernant les provocations

0: L'implication des Philippines à Janaytian et leurs attaques contre des membres de la garde côtière chinoise.
1: La Chine exhorte les pays concernés à cesser de faire de la surenchère sur les tensions et de provoquer des affrontements, et à respecter sincèrement les efforts déployés par les pays de la région pour maintenir la paix et la stabilité en mer de Chine méridionale. La Chine continuera à défendre résolument sa souveraineté, ses droits et ses intérêts conformément à la loi. Elle gérera de manière appropriée les divergences maritimes avec les parties concernées par le dialogue et la consultation. Elle coopérera avec les pays de l'ASEAN pour mettre en œuvre pleinement et efficacement la déclaration sur la conduite des parties en mer de Chine méridionale. Elle fera avancer les consultations sur un code de conduite en mer de Chine méridionale et défendra conjointement la paix et la stabilité en mer de Chine méridionale.
0: Le commandement central américain indique avoir mené sa 11e nuit consécutive de frappes contre l'Iran. Ces attaques visaient des centres d'opération militaire iraniens, des moyens navals et également des hangars d'avions, des sites de stockage de drones et des infrastructures logistiques militaires. Ces opérations visent à affaiblir davantage la capacité de l'Iran à mener le trafic maritime commercial dans le détroit d'Ormuz. Les États-Unis affirment que l'Iran a attaqué plus de 30 navires commerciaux qui transitaient par le détroit. Le président Donald Trump a déclaré que Washington n'avait aucun intérêt à mener des négociations avec l'Iran tant que Téhéran ne serait pas prêt à s'engager de manière constructive. Il a également averti que les forces américaines frapperaient prochainement le site nucléaire iranien de la montagne de la Pioche. L'Iran a lancé des frappes contre des cibles militaires américaines dans des pays de la région, notamment au Koweït et également en Jordanie et à Bahreïn. Son commandement militaire principal prévient que si les États-Unis attaquent les sites nucléaires et autres sites sensibles de l'Iran, Téhéran étendra ses frappes et visera les intérêts des États-Unis et de leurs alliés dans toute la région. Le président américain Donald Trump a reçu le président libanais Joseph Aoun à la Maison-Blanche. Il s'agit de la première visite aux États-Unis d'un président libanais depuis 17 ans. À l'issue de la rencontre, Trump a annoncé qu'il autoriserait toutes les compagnies aériennes américaines à assurer des vols directs vers le Liban. Le bureau de Joseph Aoun indique que ce dernier a souligné qu'un retrait complet d'Israël du territoire libanais était essentiel à la stabilité.
2: Une poignée de main pour Joseph Aoun, le premier président libanais à se rendre à la Maison-Blanche depuis 17 ans, et une marque de soutien au Liban.
3: C'est un pays qui a été très maltraité et nous allons veiller à ce qu'il soit traité comme il se doit et avec le respect qu'il mérite.
2: Après cet accueil chaleureux, place aux affaires. À l'ordre du jour de M. Aoun, le désarmement du Hezbollah et la garantie que ce groupe paramilitaire et Israël se retirent du sud Liban, selon les termes de l'accord cadre négocié par les États-Unis. Mais la première phase se heurte déjà à un premier obstacle. Quelques heures avant la rencontre entre les présidents Trump et Aoun à la Maison-Blanche, l'armée libanaise a affirmé que des soldats israéliens avaient ouvert le feu près de ses unités déployées dans une zone dite « pilote ». La ville de Zaatar al-Gharbiyeh, dans le sud du Liban, récemment évacuée par les soldats israéliens. Le président Aoun espère que les États-Unis useront de leur influence auprès d'Israël pour s'assurer que ce dernier reste hors du sud Liban. M. Trump a déclaré qu'il examinerait la situation dans les zones pilotes.
0: Les incendies de forêt continuent de se propager dans certaines régions du sud de l'Europe et du nord de l'Afrique, tandis que la chaleur extrême et la sécheresse compliquent les opérations de lutte contre les incendies. Dans le sud de la France, un incendie près de Cotignac a ravagé environ 1 700 hectares de terre boisée. Environ 800 pompiers ont été mobilisés, tandis que des centaines d'habitants ont été évacués et plusieurs routes fermées. Dans le centre de l'Espagne, un incendie dans la province de Guadalajara a ravagé environ 29 000 hectares et contraint plus de 1 200 personnes à quitter leur domicile. Les températures devaient dépasser les 40 degrés dans certaines régions et des feux de forêt ont également fait 6 morts dans le nord de l'Algérie où plus de 1 400 incendies ont été recensés depuis le début du mois de juillet. Les autorités indiquent que la plupart des incendies ont été maîtrisés, mais que les opérations de lutte contre les incendies se poursuivent. La Chine affirme que les derniers chiffres du commerce à travers le détroit de Taïwan montrent que la coopération économique entre la partie continentale de la Chine et Taïwan est inarrêtable et mutuellement bénéfique. Ces déclarations interviennent alors que le Parti progressiste démocratique de la région de Taïwan de Chine a affirmé qu'il ne dépendait plus du marché unique de la Chine et qu'il s'était tourné vers d'autres marchés.
4: Au premier semestre 2026, le volume des échanges commerciaux entre les deux rives du détroit de Taïwan atteint 185 milliards de dollars américains. Sur ce total, les importations de la partie continentale en provenance de Taïwan se sont élevées à 133,1 milliards de dollars américains, soit une hausse de 22,5% sur un an. Les exportations de la partie continentale vers Taïwan ont quant à elles atteint 51,9 milliards de dollars américains, en progression de 32,9% sur un an. Ces chiffres démontrent pleinement que les structures industrielles des deux rives sont complémentaires et que les perspectives de coopération sont prometteuses. Le renforcement de la coopération économique et commerciale ainsi que l'approfondissement de l'intégration économique sont conformes aux intérêts communs des populations et des entreprises des deux rives. Ils sont également le résultat de l'effet conjugué des lois économiques et des mécanismes du marché. Les échanges et la coopération entre les deux rives, tout comme les bénéfices mutuels et le principe gagnant-gagnant, ne pourront être entravés par personne.
0: L'Administration générale des droits de douane de Chine a annoncé qu'elle allait renforcer l'innovation institutionnelle et l'utilisation des technologies afin de faciliter le commerce transfrontalier au cours des 5 prochaines années. Madame Su Meijun, ministre de l'Administration générale des droits de douane de Chine, a fait cette annonce lors d'une conférence de presse ce mercredi.
4: Au cours des 5 prochaines années, nous nous en tiendrons au double moteur que constituent l'innovation institutionnelle et la modernisation technologique, et nous nous efforcerons d'assurer à la fois un dédouanement rapide et une bonne gestion. Nos efforts se concentreront sur 3 domaines, à savoir l'optimisation du cadre réglementaire, le renforcement de l'efficacité de la réglementation et la mise en place d'un modèle réglementaire encore plus intelligent.
2: Les nouvelles mesures de l'Administration générale des douanes de Chine comprennent la modernisation des infrastructures portuaires et l'amélioration des plateformes d'ouverture existantes, telles que le port de libre-échange de Hainan. La ministre Sun a également déclaré que le commerce extérieur de la Chine avait pris un bon départ au premier semestre 2026, qui marque le coup d'envoi du 15e plan quinquennal de développement du pays. La semaine dernière, la Chine a annoncé que son commerce extérieur avait bondi de près de 17% pour atteindre environ 3 700 milliards de dollars entre janvier et juin.

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8: Bonjour et bienvenue dans notre émission Carnet de route. Je suis Manon et aujourd'hui nous partons explorer un aspect méconnu mais fascinant du tourisme culturel en Chine, les maisons natales des personnalités célèbres de la province du Hubei. Pour nous accompagner dans notre exploration passionnante, je suis en compagnie de mon collègue Rogo. Bonjour Rogo.
9: Bonjour Manon, bonjour à tous nos chers auditeurs. C'est un véritable bonheur de partager avec vous ma passion pour cette province extraordinaire qu'est le Hubei. Cette région, souvent éclipsée par ses voisines plus touristiques, recèle pourtant des trésors historiques et culturels d'une richesse inestimable.
8: Et Rocco, avant de plonger dans notre exploration des maisons natales, pourriez-vous nous présenter brièvement le Hubei et son importance dans l'histoire chinoise ?
9: Avec grand plaisir, Manon. Le Hubei, littéralement au nord du lac, tire son nom de sa position géographique par rapport au lac Danting. C'est une province stratégique du centre

0: près de la Chine, traversé par les puissants fleuves Yangtze. Sa capitale, Wuhan, est aujourd'hui une métropole vibrante de plus de 11 millions d'habitants.
1: Mais je pense que ce qui rend cette province vraiment unique, c'est son rôle de carrefour culturel et intellectuel depuis l'Antiquité. C'est ici que s'est épanouie la brillante culture de Chou pendant la période des royaumes combattants, donnant naissance à des génies littéraires et philosophiques qui ont profondément marqué la civilisation chinoise. Et recouvre cette richesse historique transparaît-elle dans les maisons natales que nous allons découvrir?
0: Absolument. Les maisons natales du Hubei sont comme des livres ouverts sur différentes époques de l'histoire chinoise. Elle nous raconte non seulement la vie des personnages exceptionnels, mais aussi l'évolution de la société chinoise à travers les siècles. C'est un voyage dans le temps absolument fascinant.
1: Alors, je pense que notre première étape, c'est de rendre visite à des maisons natales des figures importantes de cette province. Et avant d'entamer notre voyage, un morceau de musique.
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0: De retour dans l'émission Carnet de route. Aujourd'hui, Rocco va partager avec nous sa passion pour la province du Roubaix, une province extraordinaire. Cette région recèle pourtant des trésors historiques et culturels d'une richesse inestimable.
1: Alors, commençons ce voyage, Rocco. Quelle est la première maison à

0: capitale que vous nous recommandez de visiter?
1: Bon, sans hésitation, je commencerai par Zigwe,
0: Oui, Zigui.
1: dans le spectaculaire Trois Gorges, pour visiter le mémorial de Tsuyuan. Tsuyuan, qui est une figure absolument centrale de la culture chinoise, un poète et ministre du royaume des Chou, qui a vécu au 3e siècle avant notre ère.
0: Et c'est pendant la période des royaumes combattants. Et tu as ce nom, doit nous dire quelque chose, c'est lié à une fête traditionnelle chinoise, la fête des bateaux dragons, n'est-ce pas, Rocco?
1: Oui, exactement, exactement, Manon. Tsuyuan est à l'origine de la fête des bateaux-dragons, l'une des plus importantes célébrations traditionnelles chinoises. Désespéré par la corruption de la cour et l'exil injuste dont il était victime, Tsuyuan s'est jeté dans la rivière Milo, selon la légende. Les habitants qui l'aimaient profondément ont pagayé frénétiquement pour tenter de le sauver et jeter du riz dans l'eau pour éloigner les poissons de son corps. C'est l'origine des courses des bateaux-dragons et des onzés, ces délicieux paquets de riz gluants enveloppés dans des feuilles de bambou.
0: Et quelle histoire tragique et poétique que peut-on découvrir sur le site de Zigui aujourd'hui?
1: Oui, le site de Zigwe est absolument extraordinaire, Manon. Le complexe comprend plusieurs pavillons traditionnels qui rétractent la vie et l'œuvre de Tsuyuan. On y trouve des calligraphies de ses poèmes les plus célèbres, notamment des extraits de Li Shao, Tristesse de la séparation.
0: C'est très connu, hein, c'est considéré comme l'un des chefs-d'œuvre de la poésie chinoise classique.
1: Ce qui est particulièrement émouvant, c'est la salle où sont exposés des objets de l'époque des Chou, bronzes et rituels, instruments de musique anciens, fragments de soie. Ces artefacts nous plongent directement dans l'univers raffiné de cette civilisation brillante.
0: Et comme ce site est tout près des Trois Gorges, donc l'environnement des Trois Gorges doit ajouter une dimension spectaculaire à cette visite, hein, je crois. À part la visite de la maison natale Tuen, on peut encore faire un tour dans les environs.
1: Oh oui, les sites offre une vue à couper le souffle sur les gorges et le fleuve Yangtze. Les montagnes escarpées, souvent enveloppées de brumes, créent une atmosphère mystique qui semble sortie tout droit des poèmes de Tsuyuan. Maintenant, c'est particulièrement saisissant au lever du soleil quand le premier rayon perce la brume matinale.
0: Oui, j'imagine, au rayon du soleil, le site doit être magnifique. Et Rocco, on sait que la fête des bateaux dragons, c'est pour rendre hommage à Tuen. Donc, lors de cette fête, il y aura des cérémonies, je pense.
1: Et je recommande vivement de participer à la cérémonie commémorative qui a lieu chaque année lors de la fête des bateaux dragons. Des milliers de personnes viennent réciter les poèmes de Tuyuan et jeter les offrandes des onzés dans le fleuve.
0: Et cela doit être un moment d'une intensité émotionnelle rare et une expérience inoubliable. On va continuer notre périple après un morceau de musique.

0: de retour dans l'émission Carnet de route. On va continuer notre voyage dans la province du Roubaix, une province extraordinaire, souvent éclipsée par ses voisines plus touristiques, mais recèle pourtant des trésors historiques et culturels d'une richesse inestimable. Et Rocco, après la visite de la maison natale de Thuin, continuons notre périple. Quelle serait notre prochaine étape?
1: Je vous emmènerai ensuite à Xiangyang, une ville historique située sur les rives de la rivière Han. C'est là que se trouve la maison natale de Mi Heng, un lettré et musicien de la fin de la dynastie Han, connu pour son caractère intransigeant et son talent exceptionnel.
0: Ah, Mi Heng est moins connu de l'étranger. Hein. Pouvez-vous nous en dire plus sur ce personnage, Rocco?
1: Mi Heng est une figure fascinante, un génie rebelle du 2e siècle de notre ère. Imaginez un artiste d'une intelligence brillante, mais d'un caractère impossible, qui osait critiquer ouvertement les puissants de son époque. Il était particulièrement célèbre pour ses talents de percussionniste. Il jouait du tambour avec une virtuosité légendaire. L'anecdote la plus célèbre le concernant raconte comment, convoqué par le seigneur des guerres, Cao Cao, il se présenta nu devant la cour pour protester contre ce qu'il considérait comme une humiliation.
0: Il risque sa vie, je pense.
1: Alors cette audace lui coûta finalement la vie, mais fit de lui un symbole intellectuel face au pouvoir.
0: Oh, quel personnage haut en couleur! À quoi ressemble sa maison natale aujourd'hui, Rocco?
1: Oui, la maison de Mi Heng à Xiangyang est un ensemble architectural typique de l'époque Han, reconstruit selon les plans historiques. C'est une demeure relativement modeste, ce qui correspond bien au caractère du personnage qui méprisait les richesses matérielles.
0: Et dans la maison de Mi Heng, quel est le clou de la visite?
1: Le clou de la visite est sans conteste la salle de musique où sont exposées des répliques d'instruments anciens, notamment plusieurs types de tambours de l'époque Han. Des démonstrations de musique traditionnelle y sont régulièrement organisées. J'ai eu la chance d'assister à une performance de Yu Yang Pigu, la marche des tambours de Yu Yang, la pièce que Mi Heng aurait jouée devant Cao Cao. Les rythmes puissants et complexes vous transportent littéralement 2000 ans en arrière.
0: Ce morceau de musique accompagne la scène où Mi Heng se présente nu devant la cour pour protester contre ce qu'il considérait comme une humiliation. Ah, ces démonstrations musicales doivent vraiment donner vie à l'histoire. Et Rocco, y a-t-il d'autres éléments remarquables dans cette maison?
1: Oui, il y a par exemple un jardin de bambou absolument ravissant, conçu selon les principes esthétiques de l'époque. Mi Heng aimait se retirer dans la nature pour composer et méditer. Les bruissements des bambous dans les vents créent une ambiance contemplative et parfaite. On trouve aussi une exposition fascinante sur la vie intellectuelle sous les Han, avec des reproductions de textes sur lamelles des bambous, des instruments d'écriture d'époque et même une reconstitution d'une séance de débats philosophiques comme ils s'en tenaient à l'époque.
0: Reproduction de textes sur lamelles de bambou. Je pense que ça n'existe qu'en Chine. Hein. Vraiment une immersion complète dans cette période. Et avant de poursuivre notre voyage, alors un morceau de musique.

0: De retour dans l'émission Carnet de route, on poursuit notre voyage dans la province du Hubei. Alors Rocco, où nous emmèneriez-vous ensuite ?
1: On va aller tout droit vers les monts Wudang, Manon. Mm-hmm. C'est là que se trouve non pas une maison natale à proprement parler, mais un lieu intimement lié à Zhang Sanfeng, le légendaire fondateur du Tai Chi.
0: Ah, les monts Wudang, j'en ai entendu parler comme d'un haut lieu de taoïsme.
1: Exactement. Les monts Wudang sont l'un des berceaux du taoïsme et des arts martiaux internes chinois. Zhang Sanfeng, qui aurait vécu entre le 12e et le 14e siècle, y aurait développé le Tai Chi Chuan après avoir observé un combat entre un serpent et une grue. Alors, bien que l'existence historique de Zhang Sanfeng soit débattue, les lieux associés à sa légende sont absolument extraordinaires.
0: Cela doit être spectaculaire et le complexe taoïste des monts Wudang est inscrit au patrimoine mondial de l'UNESCO, comprend des dizaines de temples, pavillons et ermitages accrochés à flanc de montagne. Et qu'est-ce qui rend cette visite particulièrement intéressante?
1: Oui, ce qui est fascinant, c'est de voir comment un lieu peut devenir le creuset d'une philosophie et d'une pratique qui ont conquis le monde entier.
0: C'est vrai, aujourd'hui, à travers le monde, le Tai Chi, né supposément ici, est pratiqué par des millions de personnes sur tous les continents à travers le monde. Mais Rocco, qu'est-ce qu'on peut y voir exactement?
1: Sur place, vous pouvez visiter la grotte où Zhang Sanfeng aurait médité, les pavillons de la rencontre avec l'immortel, où il aurait eu ses visions, et surtout assister aux démonstrations de Tai Chi par les moines taoïstes au lever du soleil. C'est un spectacle d'une grâce et d'une sérénité absolue, avec en toile de fond les pics embrumés et les temples séculaires.
0: Ah, j'imagine que l'atmosphère doit être vraiment unique à l'aube.
1: C'est indescriptible, Manon. Imaginez-vous debout sur une terrasse de pierre millénaire, entourée de brumes matinales qui s'effilochent lentement entre les pics. Le silence n'est rompu que par les chants des oiseaux et le froissement des robes des moines qui exécutent leurs mouvements avec une lenteur méditative.
0: Ah, vous me donnez vraiment envie d'y aller. Le moment que vous décrivez, c'est un moment hors du temps où l'on comprend vraiment pourquoi ces montagnes sont considérées comme sacrées. Et Rocco, avant de poursuivre notre exploration, un morceau de musique.

0: Merci de nous rejoindre après la pause musicale. Aujourd'hui, nous partons explorer un aspect méconnu mais fascinant du tourisme culturel en Chine, les maisons natales des personnalités célèbres de la province du Hubei. Et Rogo, continuons notre exploration. Y a-t-il d'autres personnalités du Hubei dont nous pourrions visiter les maisons natales?
1: Bien entendu. Je voudrais maintenant vous parler d'une figure plus moderne, mais tout aussi fascinante. Li Shizhen, le grand médecin et naturaliste de la dynastie Ming, né à Suzhou, aujourd'hui Sichuan, dans les Hubei toujours.
0: Ah, Li Shizhen, n'est-il pas l'auteur d'un ouvrage médical majeur?
1: Exactement. Li Shizhen est l'auteur des Benzao Gangmu, le compendium de Materia Medica, une encyclopédie monumentale de la médecine traditionnelle chinoise qui a nécessité 27 ans de travail. Cet ouvrage qui recense plus de 1800 substances médicinales et près de 11 000 prescriptions reste une référence incontournable, Manon.
0: Ah, 27 ans de travail, quel dévouement extraordinaire. À quoi ressemble sa maison natale, Hugo?
1: Ah oui, sa maison natale à Sichuan est un complexe fascinant qui combine architecture traditionnelle et jardin des plantes médicinales. La famille Li était une lignée de médecins et cette tradition transparaît dans chaque recoin de la demeure. Le bâtiment principal, une élégante construction de style Ming avec ses toits recourbés et ses colonnes de bois rouge, abrite aujourd'hui un musée dédié à la vie et à l'œuvre de Li Shizhen.

0: on y trouve des éditions anciennes du Pensa au Gamou, des instruments médicaux d'époque et surtout une reconstitution émouvante de son cabinet de consultation.
1: Ah, et ces jardins de plantes médicinales dont vous parliez?
0: Très bien, Manon. Ces jardins constituent les joyaux de la visite. Imaginez plusieurs hectares où poussent plus de 600 espèces de plantes médicinales organisées selon les principes de la médecine traditionnelle chinoise. Chaque section correspond à une catégorie thérapeutique. Plantes pour tonifier les scies, pour disperser les vents ou pour nourrir les sangs. Ce qui est merveilleux, Manon, c'est que des guides spécialisés, souvent des praticiens de médecine traditionnelle, vous expliquent les propriétés de chaque plante. Et j'ai appris, par exemple, que le chrysanthème n'est pas seulement une jolie fleur, mais un remède précieux pour clarifier la vision et disperser la chaleur.
1: Ah, c'est une véritable pharmacie vivante. Et son ouvrage reste l'ouvrage le plus important et incontournable pour les étudiants qui travaillent dans la faculté de la médecine traditionnelle chinoise. Et y a-t-il des activités interactives proposées aux visiteurs?
0: Oui, plusieurs. Les visiteurs peuvent participer à des ateliers de préparation de remèdes traditionnels. Ils peuvent apprendre à identifier des plantes médicinales et même recevoir une consultation de médecine traditionnelle. Il y a aussi des démonstrations des techniques anciennes comme la décoction des herbes ou la fabrication des pilules médicinales. Et un détail touchant Manon, dans la bibliothèque, on peut voir les bureaux où Li Shixian travaillait avec ses pinceaux, son encrier et des facsimilés de ses notes manuscrites. On comprend vraiment l'ampleur titanesque de son travail de compilation et de vérification.
1: Cette visite allie vraiment histoire, culture et connaissances pratiques et recours. Avons-nous le temps d'explorer d'autres maisons natales?
0: Oui, Manon, je crois que l'autre des mers, il y a trop beaucoup à dire sur l'autre des mers et faute de temps, je ne pense pas qu'on pourra finir tous les dossiers ou la compilation de ce que nous avons prévu pour en parler. Donc, je propose à notre auditeur de prendre l'air mal en patience et d'attendre une prochaine édition pour la suite de cette belle exploration de la province du Hubei.
1: Ok, d'accord. Nous allons continuer notre exploration dans l'émission prochaine. Et voilà, c'était la première partie de notre émission d'aujourd'hui. Tout de suite, vous allez apprendre quelques mots chinois avec Xiaotai et Thomas.
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3: Salut à tous et bienvenue pour un nouveau cours de chinois, je suis Xiaotai.
2: Salut tout le monde, moi c'est Thomas. Et dans la leçon précédente, nous avons appris certaines expressions pour acheter des livres dans certaines librairies.
3: Tout à fait. Avant de commencer le cours d'aujourd'hui, qui aura pour thème l'orientation, révisons un peu.
2: Ouais, c'est nécessaire pour bien apprendre. C'est parti, Tai. Comment dit-on où se trouve une grande librairie?
3: 哪儿有大的书店?
2: 哪儿有大的书店? On va décomposer la phrase.
3: 哪儿? Où?
2: Où? 哪儿?
3: 有, avoir.
2: 有.
3: 书店, librairie.
2: 书店.
3: 哪儿有大的书店?
2: Où se trouve une grande librairie? La phrase suivante, je veux acheter un dictionnaire.
3: 我要买本字典.
2: 我要买本字典.
3: 我, je.
2: 我.
3: 要, je veux.
2: 要.
3: 买, acheter.
2: 买.
3: 字典, dictionnaire.
2: 字典.
3: 我要买本字典.
2: Je veux acheter un dictionnaire. Et la phrase suivante, je voudrais acheter un guide de Beijing.
3: 我想买本北京. Je veux acheter un livre, un bouquin. Beijing, bien sûr, c'est la ville de Beijing. Guide.
2: Je voudrais acheter un guide de Beijing. Et la phrase suivante, puis-je vous demander à quel étage se trouvent les romans anglais ?
3: 请问英文小说在几层卖？
2: 请问, qui veut dire s'il vous plaît, c'est une formule de politesse.
3: 英文小说, les romans en anglais, 在几层?
2: 在几层?
3: À quel étage ? 卖, vendre.
2: Et c'est toute cette phrase qui veut dire « Puis-je vous demander à quel étage se trouvent les romans en anglais ?» Voilà, on s'écoute les dialogues en complet.
4: 哪儿有大的书店? 我要买本字典。 我想买本北京导游手册。 请问英文小说在几层卖?
5: 哪儿有大的 书店，我要买本字典。我想买本北京导游手册。请问英文小说在几层卖？
3: Voilà, c'était la révision. Maintenant, on va aborder les principaux points du cours d'aujourd'hui.
4: 请问地铁站在哪里？ 离 这里远吗? 我应该坐什么车去? 您得去马路对面坐车。
5: 请问地铁站在哪里? 离这里远吗? 我应该坐什么车去? 您得去马路对面坐车。
3: 请问地铁站在哪里?
2: Où se trouve la station de métro, s'il vous plaît?
3: 离这儿多远呢?
2: Elle est loin d'ici.
3: 我应该坐什么车去?
2: Quel est l'autobus que je pourrais prendre?
3: 您得去马路对面坐车。
2: Vous devez le prendre en face de l'avenue. Alors Tai, aujourd'hui, tu vas m'aider à m'exprimer et à demander les directions en chinois.
3: Pas de problème, c'est parti.
2: Voilà, Beijing est une très grande ville. Il y a une avenue très connue, c'est l'avenue de Chang'an. Elle relie l'ouest et l'est de la ville. Alors, comment dit-on en chinois est ?
3: Dong.
2: Dong. Et l'ouest, comment dit-on ça ?
3: Si.
2: Si. Maintenant, le sud.
3: Nan.
2: Nan. Et le nord ?
3: Bei.
2: Bei.
3: Bon, maintenant, on a appris les quatre directions en chinois. On va le dire ensemble. Dong, Nan, Si, Bei.
2: Dong, Nan, Si, Bei. Alors, peux-tu m'apprendre à me dire en chinois, Tai, s'il vous plaît, où se trouve la station de métro ?
3: 请问地铁站在哪里? 请问 veut dire s'il vous plaît, c'est pour poser une question.
2: 请问
3: 地铁
2: 地铁
3: métro 站 station
2: 站
3: 地铁站, c'est-à-dire station de métro. 请问地铁站在哪里? Ce qui signifie
2: s'il vous plaît, où se trouve la station de métro ?
5: 请问地铁站在哪里?
4: 一直往前走,在前边的路口往左拐。
3: Bon, dans le dialogue tout à l'heure, on a entendu une personne demander son chemin. Il a demandé où se trouve la station de métro. Il a dit 请问地铁站在哪里? Et c'est quoi la réponse, Thomas?
2: Je crois qu'il a répondu c'est tout droit, puis à gauche.
3: Oui, effectivement, il a dit 一直往前走。 Voilà, on va repasser encore une fois le dialogue.
5: 请问地铁站在哪里?
4: 一直往前走,在前边的路口往左拐。
2: Voilà, alors maintenant qu'on a écouté ce dialogue, comment demander en chinois est-ce que c'est loin d'ici?
5: 离这儿多远呢?
4: 不太远,大概走5分钟就到了。
3: 离这多远呢? 离 veut dire la distance.
2: Li.
3: Zhar, ici.
2: Zhar.
3: Voilà, li zhar duo yuan. Non, c'est pour demander une distance.
5: Li zhar duo yuan ne?
4: Bu tai yuan, da gai zou 5 minutes jiu dao le.
3: Voilà, on a écouté le deuxième dialogue. Dans ce dialogue, la première personne demande la distance entre point A et point B. Et l'autre lui répond
2: pas trop, 5 minutes à pied, je pense qu'il lui répond cela. Comment dit-on ça en chinois ?
5: 离这儿多远呢？
4: 不太远，大概走五分钟就到了。
2: Et encore une phrase utile quand je veux me déplacer dans la capitale chinoise,

0: Vous pouvez prendre l'autobus en face de l'avenue.
1: 您得去马路对面坐车。
0: Et la réponse de la première personne, j'ai compris, merci.
1: 我明白了，谢谢。
0: Voilà. Il y a une dame qui m'a dit, vous devez prendre l'autobus en face de l'avenue. Est-ce que tu peux me répéter cette phrase en chinois, Tai?
1: Oui, 您得去马路对面坐车。
0: Ok, on va décomposer la phrase.
1: 您
0: Nin, day, qui veut dire...
1: Devoir, vous devez.
0: Ok, tu.
1: Allez.
0: Ok, maintenant le mot avenue.
1: 马路
0: D'accord.
1: 对面 veut dire en face.
0: Voilà, et la phrase en entier.
2: 我应该坐什么车去？
3: 您得去马路对面坐车。
2: 哦，我明白了，谢谢。
1: Maintenant, on va passer les trois dialogues en entier.
3: 请问地铁站在哪里？离这里远吗？我应该坐什么车去？您得去马路对面坐车。
2: 请问地铁站在哪里？离这里远吗？我应该坐什么车去？您得去马路对面坐车。
0: Voilà tous les dialogues pour aujourd'hui. On se détend un peu en découvrant une nouvelle facette de la culture chinoise. Je crois qu'il va s'agir aujourd'hui de salutations, Tai.
1: Oui, la façon de saluer entre les Chinois n'a pas de grande différence avec celle entre les Occidentaux. Par exemple, lorsqu'on se croise, on dit « ni hao », bonjour. Lorsqu'on se quitte, on dit « au revoir », zai jian. Mais lorsqu'on rencontre un ami ou un membre de sa famille, on le salue d'après la situation dans laquelle on se trouve.
0: Voilà, c'est là-dessus que s'achève notre cours de chinois. Comme d'habitude, on se quitte avec un petit test. Alors, comment dit-on en chinois « S'il vous plaît, où est la station de métro ?» Voilà, notre cours de chinois, c'est fini pour aujourd'hui. Merci encore de votre fidélité. Sajian, et à bientôt.
1: Sajian.
4: Voilà, notre émission d'aujourd'hui touche à sa fin. Merci de nous avoir suivis et à très bientôt.

Le président chinois Xi Jinping a appelé à redoubler d'efforts pour faire progresser un enseignement fondamental de haute qualité. Dans une récente instruction, Xi Jinping a souligné que l'enseignement fondamental avait enregistré des progrès significatifs depuis le 18e congrès national du Parti communiste chinois, apportant un solide soutien à l'objectif de faire de la Chine une grande puissance éducative. Il a insisté sur la nécessité d'élargir l'accès à un enseignement fondamental de qualité tout en préservant l'équité en matière d'éducation, en renforçant le corps enseignant, en optimisant la répartition des ressources éducatives et en approfondissant la réforme globale de l'éducation. Les instructions de Xi Jinping ont été transmises lors de la conférence nationale sur l'enseignement fondamental tenue à Pékin le 22 juillet. Le vice-premier ministre Deng Xuexiang a assisté à la réunion et a appelé à mettre pleinement en œuvre les instructions de Xi Jinping. Il a déclaré que les efforts devaient se concentrer sur le renforcement de la gestion des inscriptions scolaires, un meilleur soutien aux enfants restés au village dans les zones rurales, ainsi qu'aux enfants des travailleurs migrants et la promotion d'un développement plus équilibré et plus équitable de l'enseignement fondamental. Il a également appelé à une meilleure répartition des ressources éducatives afin d'adapter l'offre aux évolutions démographiques ainsi qu'un approfondissement de la réforme de l'enseignement centré sur les élèves dans le but de favoriser un développement de haute qualité de l'enseignement fondamental. La réunion des ministres des Affaires étrangères Chine-ASEAN s'est tenue à Manille. Le ministre chinois des Affaires étrangères Wang Yi a assisté à l'événement et y a prononcé un discours. M. Wang a déclaré que la Chine et l'ASEAN devaient être les piliers de la paix et du développement régionaux et mondiaux. Il a ajouté que le respect et la confiance mutuelle constituaient la base

0: d'un bon voisinage, que la sincérité est essentielle à la coopération, que les avantages mutuels étaient le fondement de résultats concrets et que l'ouverture et l'inclusivité étaient la clé de la prospérité. Évoquant le concept de la construction d'une communauté d'avenir partagé pour l'humanité et les quatre initiatives mondiales proposées par la Chine, M. Wang a déclaré que l'objectif était de mettre en place un système de gouvernance mondiale plus juste et plus équitable. Il a ajouté que la Chine continuerait à collaborer avec l'ASEAN sur la base des principes de paix, de développement et de coopération afin d'apporter des avantages aux populations de la région et de relever les nouveaux défis avec une solidarité renforcée. L'ASEAN a déclaré qu'elle renforcerait son partenariat avec la Chine et veillerait à obtenir des résultats concrets et significatifs. Le ministre chinois des Affaires étrangères Wang Yi a déclaré que la Chine était prête à renforcer sa coopération avec l'ASEAN, l'Association des nations de l'Asie du Sud-Est, et à accélérer les consultations avec celle-ci concernant un code de conduite en mer de Chine méridionale.
1: Le ministre chinois des Affaires étrangères Wang Yi a tenu ses propos mardi à Manille lors de sa rencontre avec le secrétaire général de l'ASEAN, Cao Kim Horn. Wang Yi a déclaré que la Chine avait toujours défendu l'égalité entre toutes les nations et mené une politique de bon voisinage et d'amitié. À l'occasion du 50e anniversaire de la signature du traité d'amitié et de coopération en Asie du Sud-Est, la Chine soutient la construction de la communauté de l'ASEAN ainsi que sa recherche d'unité et d'auto-renforcement. Cette année marque également le 5e anniversaire du partenariat stratégique global entre la Chine et l'ASEAN. Wang Yi estime qu'il s'agit d'une année charnière pour faire le lien entre les acquis du passé et la coopération future. Il a salué la prospérité et la stabilité de l'Asie de l'Est dans un contexte de profond changement et a exhorté toutes les parties à chérir cette situation durement acquise. Il a appelé à préserver la stabilité en Asie de l'Est, à approfondir la confiance mutuelle et à défendre les intérêts du Sud global. Il a évoqué l'initiative lancée par la Chine à Shanghai visant à renforcer les capacités du Sud global en matière d'intelligence artificielle et s'est félicité de la participation de l'ASEAN. Concernant la mer de Chine méridionale, M. Wang l'a décrite comme une maison commune pour les pays de la région. Il a affirmé que les questions relatives à cette zone ne devaient pas devenir un obstacle aux relations Chine-ASEAN. Il a déclaré que la Chine était prête à collaborer avec l'ASEAN pour éliminer les facteurs perturbateurs, accélérer les consultations sur un code de conduite en mer de Chine méridionale et construire ensemble un nouveau récit fondé sur la paix, la stabilité, la coopération et l'amitié. Il a ajouté que certains éléments au sein de l'armée et des forces de l'ordre maritime philippines avaient délibérément provoqué des incidents en mer de Chine méridionale. Leur objectif, a-t-il déclaré, est de servir les intérêts de forces extérieures. Ces actions nuisent selon lui à l'amélioration des relations sino-philippines ainsi qu'à la paix et à la stabilité dans l'ensemble de la région. Le ministre chinois des Affaires étrangères a réaffirmé que l'initiative concernant les questions relatives à la mer de Chine méridionale devait rester fermement entre les mains des pays de la région. Le secrétaire général de l'ASEAN, Cao Kim Horn, a salué les relations entre l'ASEAN et la Chine ainsi que les résultats de leur coopération pragmatique. L'ASEAN se réjouit à la perspective d'un alignement stratégique plus étroit avec la Chine. Il a ajouté que l'ASEAN approuvait l'approche à double voie, soutenait l'accélération des consultations sur le code de conduite et s'efforçait de faire de la mer de Chine méridionale une mer de paix, de coopération et d'amitié. Il a déclaré que l'ASEAN collaborerait avec la Chine pour préserver la paix et la stabilité régionale et apporterait des contributions importantes au développement et à la prospérité de la région Asie-Pacifique.
0: La Chine a exprimé sa ferme opposition à l'attitude de certains pays qui ignorent les faits fondamentaux relatifs aux violations et aux provocations des Philippines, portent des accusations sans fondement contre Pékin et ne cessent de ressasser indéfiniment la soi-disant décision d'arbitrage sur la mer de Chine méridionale, illégale et sans valeur juridique. Ces remarques ont été formulées alors que Pékin répondait à des questions concernant les provocations des Philippines à Zhanaitiao et leurs attaques contre des membres de la garde côtière chinoise.
2: La Chine exhorte les pays concernés à cesser de faire de la surenchère sur les tensions et de provoquer des affrontements et à respecter sincèrement les efforts déployés par les pays de la région pour maintenir la paix et la stabilité en mer de Chine méridionale. La Chine continuera à défendre résolument sa souveraineté, ses droits et ses intérêts conformément à la loi. Elle gérera de manière appropriée les divergences maritimes avec les parties concernées par le dialogue et la consultation. Elle coopérera avec les pays de l'ASEAN pour mettre en œuvre pleinement et efficacement la déclaration sur la conduite des parties en mer de Chine méridionale. Elle fera avancer les consultations sur un code de conduite en mer de Chine méridionale et défendra conjointement la paix et la stabilité en mer de Chine méridionale.
0: Le commandement central américain indique avoir mené sa 11e nuit consécutive de frappes contre l'Iran. Ces attaques visaient des centres d'opérations militaires iraniens, des moyens navals et également des hangars d'avions, des sites de stockage de drones et des infrastructures logistiques militaires. Ces opérations visent à affaiblir davantage la capacité de l'Iran à mener le trafic maritime commercial dans le détroit d'Ormuz. Les États-Unis affirment que l'Iran a attaqué plus de 30 navires commerciaux qui transitaient par le détroit. Le président Donald Trump a déclaré que Washington n'avait aucun intérêt à mener des négociations avec l'Iran tant que Téhéran ne serait pas prêt à s'engager de manière constructive. Il a également averti que les forces américaines frapperaient prochainement le site nucléaire iranien de la montagne de la Pioche. L'Iran a lancé des frappes contre des cibles militaires américaines dans des pays de la région, notamment au Koweït et également en Jordanie et à Bahreïn. Son commandement militaire principal prévient que si les États-Unis attaquent les sites nucléaires et autres sites sensibles de l'Iran, Téhéran étendra ses frappes et visera les intérêts des États-Unis et de leurs alliés dans toute la région. Le président américain Donald Trump a reçu le président libanais Joseph Aoun à la Maison-Blanche. Il s'agit de la première visite aux États-Unis d'un président libanais depuis 17 ans. À l'issue de la rencontre, Trump a annoncé qu'il autoriserait toutes les compagnies aériennes américaines à assurer des vols directs vers le Liban. Le bureau de Joseph Aoun indique que ce dernier a souligné qu'un retrait complet d'Israël du territoire libanais était essentiel à la stabilité.
1: Une poignée de main pour Joseph Aoun, le premier président libanais à se rendre à la Maison-Blanche depuis 17 ans, et une marque de soutien au Liban.
3: C'est un pays qui a été très maltraité et nous allons veiller à ce qu'il soit traité comme il se doit et avec le respect qu'il mérite.
1: Après cet accueil chaleureux, place aux affaires. À l'ordre du jour de M. Aoun, le désarmement du Hezbollah et la garantie que ce groupe paramilitaire et Israël se retirent du sud Liban, selon les termes de l'accord cadre négocié par les États-Unis. Mais la première phase se heurte déjà à un premier obstacle. Quelques heures avant la rencontre entre les présidents Trump et Aoun à la Maison-Blanche, l'armée libanaise a affirmé que des soldats israéliens avaient ouvert le feu près de ses unités déployées dans une zone dite « pilote ». La ville de Zaatar al-Gharbiyeh, dans le sud du Liban, récemment évacuée par les soldats israéliens. Le président Aoun espère que les États-Unis useront de leur influence auprès d'Israël pour s'assurer que ce dernier reste hors du sud Liban. M. Trump a déclaré qu'il examinerait la situation dans les zones pilotes.
0: Les incendies de forêt continuent de se propager dans certaines régions du sud de l'Europe et du nord de l'Afrique, tandis que la chaleur extrême et la sécheresse compliquent les opérations de lutte contre les incendies. Dans le sud de la France, un incendie près de Cotignac a ravagé environ 1 700 hectares de terres boisées. Environ 800 pompiers ont été mobilisés, tandis que des centaines d'habitants ont été évacués et plusieurs routes fermées. Dans le centre de l'Espagne, un incendie dans la province de Guadalajara a ravagé environ 29 000 hectares et contraint plus de 1 200 personnes à quitter leur domicile. Les températures devaient dépasser les 40 degrés dans certaines régions et des feux de forêt ont également fait 6 morts dans le nord de l'Algérie où plus de 1 400 incendies ont été recensés depuis le début du mois de juillet. Les autorités indiquent que la plupart des incendies ont été maîtrisés, mais que les opérations de lutte contre les incendies se poursuivent. La Chine affirme que les derniers chiffres du commerce à travers le détroit de Taïwan montrent que la coopération économique entre la partie continentale de la Chine et Taïwan est inarrêtable et mutuellement bénéfique. Ces déclarations interviennent alors que le Parti progressiste démocratique de la région de Taïwan de Chine a affirmé qu'il ne dépendait plus du marché unique de la Chine et qu'il s'était tourné vers d'autres marchés.
4: Au premier semestre 2026, le volume des échanges commerciaux entre les deux rives du détroit de Taïwan atteint 185 milliards de dollars américains. Sur ce total, les importations de la partie continentale en provenance de Taïwan se sont élevées à 133,1 milliards de dollars américains, soit une hausse de 22,5% sur un an. Les exportations de la partie continentale vers Taïwan ont quant à elles atteint 51,9 milliards de dollars américains, en progression de 32,9% sur un an. Ces chiffres démontrent pleinement que les structures industrielles des deux rives sont complémentaires et que les perspectives de coopération sont prometteuses. Le renforcement de la coopération économique et commerciale ainsi que l'approfondissement de l'intégration économique sont conformes aux intérêts communs des populations et des entreprises des deux rives. Ils sont également le résultat de l'effet conjugué des lois économiques et des mécanismes du marché. Les échanges et la coopération entre les deux rives, tout comme les bénéfices mutuels et le principe gagnant-gagnant, ne pourront être entravés par personne.
0: L'Administration générale des droits de douane de Chine a annoncé qu'elle allait renforcer l'innovation institutionnelle et l'utilisation des technologies afin de faciliter le commerce transfrontalier au cours des 5 prochaines années. Madame Su Meijun, ministre de l'Administration générale des droits de douane de Chine, a fait cette annonce lors d'une conférence de presse ce mercredi.
4: Au cours des 5 prochaines années, nous nous en tiendrons au double moteur que constituent l'innovation institutionnelle et la modernisation technologique, et nous nous efforcerons d'assurer à la fois un dédouanement rapide et une bonne gestion. Nos efforts se concentreront sur 3 domaines, à savoir l'optimisation du cadre réglementaire, le renforcement de l'efficacité de la réglementation et la mise en place d'un modèle réglementaire encore plus intelligent.
1: Les nouvelles mesures de l'Administration générale des douanes de Chine comprennent la modernisation des infrastructures portuaires et l'amélioration des plateformes d'ouverture existantes, telles que le port de libre-échange de Hainan. La ministre Sun a également déclaré que le commerce extérieur de la Chine avait pris un bon départ au premier semestre 2026, qui marque le coup d'envoi du 15e plan quinquennal de développement du pays. La semaine dernière, la Chine a annoncé que son commerce extérieur avait bondi de près de 17% pour atteindre environ 3 700 milliards de dollars entre janvier et juin.

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8: Bonjour à tous, bienvenue dans In Vivo. Cela fait 10 ans que le français Godefroy Suikar vit à Sanya, ville littorale de la province insulaire de Hainan dans le sud de la Chine. Paroudeur et courageux, Godefroy Suikar n'a pas peur de défis. Il a été en 2010 invité à diriger le projet de développement d'une marina à Sanya. C'est à partir de là qu'il a réussi à construire une marina de premier rang mondial à partir de rien. Il a ainsi fait de cette marina l'un des terminaux portuaires les plus attrayants de Chine, voire d'Asie. Récemment, au micro de RCI, Suikar nous a parlé de sa vie à Sanya.
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9: Je suis né dans le nord-est de la France. Mais bizarrement, j'ai commencé ma vie maritime en rentrant à l'Académie de marine. Juste après mes études secondaires, à l'âge de 17 ans. J'avais envie de grands horizons, en fait.
2: De voir le monde.
9: Absolument. J'en avais marre de voir des collines et des montagnes, donc je voulais voir plus loin.
8: Face à la mer tranquille de Sanya, Godefroy Suikar nous raconte comment sa vie est liée à la mer. Godefroy Suikar est un ancien capitaine formé à l'école navale française. Il a servi comme officier sur des navires de la marine nationale, puis sur des navires marchands et comme capitaine sur des super yachts allant jusqu'à 50 mètres. Durant sa vie, il a laissé ses pas dans une cinquantaine de pays et a résidé dans 8 pays.

0: Il n'a jamais cessé de faire le tour de la planète.
1: Je pense, oui, en fait, j'ai pas arrêté de bouger. Je n'ai pas arrêté de bouger. J'ai commencé effectivement avec la marine de guerre, et ensuite la marine de commerce. Et ensuite, je suis passé sur les yachts et la gestion des ports et des yacht clubs, etc. Mais donc, c'est effectivement, ça a été, la marine a certainement été le déclic qui a fait que je ne suis plus en France depuis très longtemps maintenant. J'ai visité une cinquantaine de pays et j'ai vécu dans 8 pays, donc j'ai beaucoup bougé, oui.
0: En 2010, il a décidé de quitter Taïwan, où il a vécu depuis 20 ans, et séjourné à Sanya pour coordonner le projet de développement de Sanya Serenity Marina. C'est à partir de rien qu'il a réussi à faire de la marina l'un des terminaux portuaires les plus attrayants de Chine et même d'Asie. À Sanya, il a inauguré une nouvelle page professionnelle brillante et il a constaté en outre les transformations de cette ville ainsi que de l'île entière de Hainan.
1: La vie à Taïwan, c'était super parce que le style de vie de Taipei était extraordinaire, c'est très agréable. Et que ici, c'était un peu vraiment un gros challenge. Alors j'étais déjà venu en Chine en 2007-2008 pour déjà aider au développement du yachting, de l'industrie nautique. Donc, mais là, j'étais sur Shanghai plutôt. Donc j'étais déjà bien connu dans ce milieu maritime. Et quand il y a eu ce projet de marina ici à Sanya, le patron à l'origine de ce projet était un chinois-français. Donc il a évidemment demandé, il cherchait quelqu'un pour s'occuper de ce développement, il cherchait un expert, mais il préférait avoir un expert qui parle chinois. Et donc ça c'est pas très facile à trouver. Et donc au travers de son réseau d'amitié française, il s'est renseigné pour savoir s'il y avait quelqu'un dans la région qui était spécialisé dans le milieu maritime. Et donc c'est par ce réseau social qu'ils m'ont trouvé. Donc ils m'ont trouvé à Taïwan et ils m'ont demandé de venir ici à Sanya pour m'occuper de ce projet. Et j'ai trouvé que c'était vraiment un challenge vraiment intéressant parce que faire un port de très haut de gamme à partir de rien, c'était vraiment un gros projet. Et voilà pourquoi j'ai décidé de venir, parce que j'ai trouvé que c'était vraiment un challenge intéressant. Donc là, je suis venu parce que c'était vraiment très excitant.
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0: Une fois à Sanya, Suikar a remarqué que les conditions naturelles étaient propices pour bâtir un havre de yacht.
1: Le gros avantage de Sanya sur le reste de la Chine, c'est le climat, les conditions climatiques. Les conditions climatiques sont quand même idéales, à part les cyclones l'été. On a quand même généralement toujours 3 ou 4 cyclones par an qui viennent frôler, sinon frapper Hainan. On en prend de temps en temps vraiment des très gros juste sur Sanya, mais c'est quand même pas trop courant. En général, ils passent pas loin à côté, donc évidemment, quand il y a des cyclones, on peut pas naviguer. Mais en dehors de ces périodes de cyclones, on peut naviguer toute l'année. Il fait toujours chaud, il fait toujours beau. Donc ça, c'est une zone de navigation idéale grâce au climat. Par exemple, même quand c'est assez venteux, on n'a pas de grosses vagues parce qu'on n'est pas sur des zones de fond, des zones avec des fonds très profonds, avec des mers très profondes. Si vous allez par exemple à Taïwan, à l'est de Taïwan, dès que vous sortez en mer, vous avez 2000 mètres de fond. Donc les vagues sont énormes. Dès qu'il y a un peu de vent, il fait des vagues énormes. Alors qu'ici, c'est toujours, si on s'éloigne un peu de la côte, c'est des fonds de 100 mètres, 60 mètres, 100 mètres, 200 mètres maximum. Donc c'est pas très profond. Ça veut dire qu'on n'a pas des vagues très grosses. Et puis, par exemple, ici sur la baie de Sanya, c'est toujours très calme. La baie est toujours plate. On a du bon vent. Et c'est une zone idéale pour apprendre à naviguer.
0: Au début de la construction, Godefroy Suicard était bien ambitieux, à tel point qu'il a fixé de hauts standards qui sont nécessaires pour une marina de niveau mondial. Senya Serenity Marina est donc la première marina

0: La Chine, construite en vertu de plus hauts standards internationaux. Néanmoins, l'insuffisance des infrastructures de Sanya à cette époque-là a fait que Suikar soit confronté à de multiples difficultés.
1: C'était vraiment complètement sous-développé, parce qu'il faut réaliser que Sanya il y a 10 ans et Sanya maintenant, c'est deux mondes différents. Et Sanya dans 10 ans, ce sera encore un autre monde. Ben, il y a 10 ans, quand je suis arrivé ici, cette presqu'île, la ville était encore toute petite, elle n'était pas développée comme elle est maintenant. La presqu'île ici, il y avait juste trois phases de construction qui étaient terminées sur les immeubles, et maintenant on est à la phase 6, phase 7, enfin bon. Et puis l'endroit où on est maintenant, où on est assis ici, c'était une plage en fait. Et donc on a transformé ça en une marina de niveau international. Effectivement, à l'époque, parce qu'il y a beaucoup de matériaux, de choses qu'on ne trouvait pas, et puis il fallait quand même limiter, parce qu'il faut quand même considérer les coûts de construction, etc. Donc il y a beaucoup de choses qu'on était obligé de faire ici. Par exemple, on a des pontons qui sont des pontons en béton, en ciment, et pour ces pontons en ciment, on a été obligé de les construire ici. Donc il a fallu faire des moules, il a fallu les construire, etc. C'était très compliqué. Et puis, il y a beaucoup de choses qu'on ne pouvait pas approvisionner directement en Chine à l'époque, qu'on était obligé de faire nous-mêmes. Bon, maintenant, ce serait très différent parce qu'on peut trouver à peu près tout ce qu'on veut. Et puis, le problème aussi, c'est que Hainan, c'est quand même un petit peu loin. Donc, toutes les zones où on peut s'approvisionner, c'est dans la région de Canton, par exemple, ou dans le nord de la Chine. Et bon, il y a les coûts de transport, etc. C'était assez difficile. Voilà. Et puis la deuxième difficulté, c'était qu'on était confronté au fait qu'on n'avait pas de personnel qualifié, donc il a fallu former le personnel. Les premières années que j'ai passées ici, au tout début, je me suis occupé de la mise en place, de la création et de la mise en place de tous les systèmes de gestion, etc. D'abord au niveau du design, au niveau des spécifications, ensuite le système de gestion, et après j'ai passé plusieurs années à faire pratiquement que de la formation.
0: En tant que directeur de Sanya Serenity Marina, Suikar a été responsable de la construction, sécurité, exploitation et qualité des services. Il était également en charge de la gestion du chantier de maintenance des bateaux et la formation du personnel. Aujourd'hui, il a réussi à former une équipe composée totalement de Chinois. Il se sent très fier de cette réalisation.
1: Et maintenant, je fais beaucoup de supervision, surtout. Organisation, supervision. D'ailleurs, je changeais un peu de position maintenant parce que tous les gens qui sont ici et qui ont travaillé avec moi ces 10 dernières années, maintenant, ils connaissent très bien leur boulot. Donc, il est un petit peu temps de passer la main. parce que bon, c'est un peu le but de ça. Si on est considéré comme un expert, l'idée, c'est de former les gens, c'est de faire du leadership. Et de faire du leadership, ça veut dire quoi? Ça veut dire marquer une empreinte sur le travail qu'on fait, sur l'industrie dans laquelle on est, et puis de laisser, un legacy, de léguer un petit peu aux gens qui travaillent avec nous tout un savoir-faire, etc. Et donc maintenant, les gens qui sont là depuis 10 ans avec nous, on a réussi à garder le même personnel. Tous les chefs de département, par exemple, sont les mêmes qu'il y a 10 ans. Et donc, tous ces gens-là, maintenant, connaissent très bien leur boulot et c'est à eux de faire leur boulot maintenant.
0: Très vite, les efforts de Godefroy Suikar et son équipe ont été reconnus par le secteur du sport nautique. Depuis 2012, plusieurs compétitions internationales du milieu de yacht ont été organisées à Sanya Serenity Marina et le port a été honoré par des distinctions chinoises et internationales. La meilleure marina de Chine, la meilleure marina de l'industrie de yacht asiatique et entre autres. Parmi toutes ces distinctions, ce qui ravit le plus Godefroy Suikar est sans doute le prix de l'encre d'or platine, considéré comme la distinction la plus prestigieuse de l'industrie de yacht.
1: Il faut avoir beaucoup de services. Alors, parce que créer des pontons, faire une marina et mettre des pontons, ça c'est pas difficile. Mais ce qui est important, c'est tout ce qui va autour, c'est-à-dire tout le service. Donc d'abord, nous on a au niveau maritime, au niveau plan d'eau, On a des services, par exemple, on a un service de refuelage, comment dirais-je, on a du fuel et de l'essence, donc on a une station-service. On a également des systèmes de recyclage pour les eaux usées, ça c'est important. On a un chantier de réparation pour les bateaux, ça c'est extrêmement important aussi, pour faire l'entretien et la réparation des bateaux. Etc., etc. Et puis il y a tous les services à terre, c'est-à-dire qu'on a un très beau yacht club, mais on a également un hôtel, on a beaucoup de facilités, on a une école de voile, toutes ces choses-là. Donc tout ça, ce sont les choses qui mettent la marina à un niveau vraiment international. Et en plus, tout ce qu'on a fait, c'est quand même, je dirais, très luxueux. Donc c'est vraiment très haut de gamme. Le gouvernement local à l'époque voulait accueillir des grandes courses à la voile, en particulier la Volvo Ocean Race, et qui était venue en Chine. Elle était venue en Chine auparavant, mais ils étaient allés à Tsingtao. Et comme la course arrive ici en février, à Tsingtao en février, il faisait très froid. Et donc les organisateurs de la Volvo Ocean Race avaient trouvé que Tsingtao n'était pas tellement une bonne option, et ils cherchaient une autre option, donc plus tropicale. Et donc ils ont choisi Sanya. Et ils étaient en discussion avec le gouvernement de Sanya. Et le gouvernement de Sanya était très intéressé pour accueillir cette course. Donc on a accueilli en fait deux fois la Volvo Ocean Race et là une fois la Clipper Race, la Clipper Around the World. Et puis on a été host port pour beaucoup d'événements, de gros événements internationaux, comme par exemple les championnats du monde de voile pour les jeunes. En 2017, on a accueilli les championnats du monde, donc c'est vraiment important, quoi. Et on peut accueillir ces événements parce qu'on a des facilités spécifiques. La marina a été construite pour ça, pour accueillir des événements internationaux. Donc on a des espaces énormes. On a un grand espace, une plateforme qui fait 10 000 mètres carrés. On a des autres espaces à terre. Au total, on a au moins 25 000 mètres carrés d'espace pour accueillir des événementiels. Donc ça, c'est important aussi. Mais je suis très content qu'on ait réussi à construire une marina qui soit maintenant reconnue mondialement comme une marina de très haut standard. On a obtenu les Golden Anchors de platine, en fait, le Platinum Golden Anchors, qui est la garantie de notre qualité. On a été la deuxième marina au monde à obtenir cet award, donc en 2018. Donc ça a été une reconnaissance de notre capacité à créer quelque chose vraiment de haut de gamme. On est reconnu maintenant partout, non seulement à l'étranger, mais en Chine. Beaucoup d'officiels et de promoteurs des autres provinces viennent visiter notre marina pour voir comment il faut faire, pour apprendre et pour comprendre comment fonctionne cette industrie. Et essayer de développer des choses. Donc, il va y avoir de plus en plus en Chine de développements tels que celui-ci, c'est-à-dire des développements de très haute qualité. Avant, il y a une dizaine d'années, ils ont commencé à construire des marinas, mais c'était très amateur parce que les gens n'étaient pas très, n'avaient pas d'expertise pour ça, ils n'étaient pas très professionnels. Donc maintenant, c'est de mieux en mieux. Et il va y avoir de plus en plus de très très beaux ports en Chine.

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1: En septembre 2019, à l'occasion du 70e anniversaire de la fondation de la République populaire de Chine, Godefroy Suikar a été récompensé par le prix de l'amitié décerné par le Conseil des affaires d'État de Chine pour honorer sa contribution à la modernisation de Sanya et aux échanges entre la Chine et le monde. De plus, au début 2020, Suikar a reçu la carte d'identité de séjour permanent pour les étrangers. Pour lui, cette petite carte en couleur verte apporte beaucoup de facilité pour la vie.
2: L'avantage maintenant avec cette carte, c'est que je peux évidemment faire plein de choses. Là, j'ai ouvert ma société, ça a été très facile. J'ai pu souscrire une assurance à laquelle je ne pouvais pas souscrire avant parce qu'en tant qu'étranger, ce n'était pas possible. Plein d'autres choses comme ça, il y a beaucoup de facilité. Avant, quand je voulais prendre le train pour aller sur Raiko, c'était très compliqué. Il fallait que j'aille acheter les billets un jour à l'avance dans un bureau en ville, etc. Alors que maintenant, je l'achète en ligne, comme un Chinois. Donc il y a plein d'avantages quand même, c'est quand même assez intéressant.
1: L'obtention de cette carte a non seulement changé le quotidien de Suikar, mais ça a également créé en lui les sentiments d'être chez soi.
2: Avant, j'étais toujours un peu un étranger quand même ici. Hein. Donc là, je me sens un peu à la maison. C'est-à-dire que je me sens vraiment chez moi. Je sais que j'appartiens maintenant à cette société. Voilà. Et bon, c'est pas facile d'obtenir cette carte verte, ce Yongzhou Laozhen, cette carte de résidence. C'est assez compliqué. Moi, j'ai eu la chance d'avoir l'an dernier le prix du gouvernement, donc l'award le plus important du gouvernement chinois, c'est-à-dire le Friendship Award.

0: D'ailleurs, Yijiang, qui m'a été donné en 2019, donc au moment du 70e anniversaire de la Chine. Donc j'ai reçu ce prix et c'est grâce à ce prix que j'ai pu avoir cette carte de résidence. Sinon, c'est pas facile du tout. Surtout que moi, je ne suis pas dans une industrie classique, c'est-à-dire que c'est plus facile pour les gens qui sont dans un milieu scientifique, parce que c'est plus facilement mesurable, reconnaissable. Et comme je suis dans une industrie qui n'est pas classique, qui est un petit peu particulière, j'aurais eu beaucoup de difficultés à avoir la carte de résidence si je n'avais pas eu ce prix du gouvernement central. Bon, ce n'est pas la première fois, j'avais déjà eu en 2014, j'avais eu un prix provincial déjà. Donc le World Provincial et ensuite le World National, donc, ce qui m'a permis d'obtenir cette carte. Et puis ce qui est très amusant, c'est que le fait que j'ai cette carte de résidence, maintenant les gens ici à Sanya me considèrent différemment. C'est assez drôle, c'est assez marrant. Voilà, ils me considèrent vraiment comme un des leurs, quoi. Vous savez, quand on est étranger dans un pays et qu'on a un visa d'un an ou de deux ans, on se sent toujours étranger parce qu'on ne sait jamais ce qui va se passer. On peut très bien, il peut se passer quelque chose. Alors que là, quand on a une carte de résidence permanente, bon, bah, voilà, on est bien assis et on se sent vraiment chez soi.
1: Depuis son arrivée à Sanya il y a 10 ans, Godefroy Sricard a toujours une prédilection pour l'environnement agréable de cette ville littorale. Pendant 10 ans, il a en outre constaté les changements de Sanya et de la province de Hainan.
0: Bien sûr, la vie à Sanya est très agréable. Il y a 10 ans, quand je suis arrivé, ce n'était pas si simple parce qu'il n'y avait pas beaucoup de services, etc. Mais maintenant, c'est très agréable. Donc là, déjà, bon, première chose, le climat, c'est un peu chaud. Il fait un peu chaud en été. Alors aussi, les gens qui n'aiment pas la chaleur ne vont pas supporter. Mais sinon, le climat est très agréable. Et puis, l'environnement est très chouette. Ici, on a de l'air pur toute l'année. On a de l'eau propre, on a de l'air pur, et puis bon, c'est très relax en fait. Les gens aussi à Sanya sont sympas comme tout, parce qu'en fait, Sanya c'est très cosmopolite, c'est-à-dire qu'il n'y a pas beaucoup d'étrangers, mais par contre c'est très cosmopolite avec les Chinois, parce qu'on a des Chinois de partout. Donc c'est un peu un lieu de réunion où tout le monde se retrouve ici, et en fait les gens sont plus relax, plus sympathiques. Donc c'est très agréable. Je pense que Sanya est un endroit très accueillant. Donc Sanya a énormément changé. Maintenant, Sanya est très joli. Avant, c'était vraiment la campagne. C'était vraiment un port de pêche. Il y avait les bateaux. Le port de Sanya, au port de Sanya, il y avait les bateaux de pêche. Ça sentait mauvais, enfin, etc. Le trafic était absolument... sur la route, le trafic était absolument incroyable. On avait des tricycles, vous savez, les triporteurs, là, partout. Les routes n'étaient pas très très bien entretenues, etc. Et puis la ville était un petit peu messy. Donc maintenant, tout ça s'est arrangé, la ville est très jolie, le gouvernement a fait beaucoup d'efforts pour moderniser la ville, et puis il y a beaucoup de nouvelles constructions. Là maintenant, il y a le CBD qui est en train de se construire, donc le Central Business District. Le port de Sanya est aussi en période de rénovation maintenant, ça va être rénové dans les 2 ans qui viennent. Et puis l'infrastructure routière s'est énormément améliorée, donc ça a beaucoup beaucoup changé. Il y a beaucoup plus de choses agréables à voir et à faire maintenant à Sanya qu'il y a 10 ans, quoi.
1: En 2018, la Chine a décidé de construire le port de libre-échange de Hainan. 2 ans après, en 2020, le gouvernement a rendu public le plan global de construction du port de libre-échange de Hainan. Pour Godefroy Sricard, cela apporte une bonne nouvelle à ceux qui voudraient développer leur carrière à Hainan. Sricard a également établi une société dans la zone franche de Sanya et propose maintenant des services et conseils aux entreprises du secteur maritime. Godefroy Sricard attend un bel avenir pour le développement de l'industrie des yachts.
0: Dans mon industrie, c'est un petit peu particulier, mais il y a beaucoup d'autres industries qui peuvent être très intéressantes pour les étrangers, en particulier maintenant avec l'ouverture de la zone franche. Il y a beaucoup de sociétés qui peuvent être intéressées, surtout dans les milieux IT, AI, la recherche, etc. Tout ça, ils peuvent faire beaucoup de choses ici. Maintenant, il y a d'excellentes conditions pour se développer ici à Hainan. Et d'ailleurs, cette zone franche va beaucoup aider, j'espère, notre industrie aussi. Parce que maintenant, d'abord, ça démarre tout juste. Donc tout n'est pas encore en place, ça prend un petit peu de temps à se mettre en place. Mais je pense qu'à partir de l'an prochain, il va y avoir des changements importants. Donc ça va permettre à notre industrie de se développer. Et ça va être un énorme boost, en fait, pour l'industrie, parce que, déjà, la première chose, c'est que les taxes sur les bateaux importés vont être coupées, parce que les taxes étaient assez importantes. Il y avait, au total, ça coûtait 43% du prix du bateau, quoi, pour importer un bateau étranger. Donc là, maintenant, ils ont coupé 38%. Il ne restera plus que des taxes locales, mais il n'y aura plus de taxes à l'importation et de duty. Donc ça va être un gros boost, spécialement pour les gros bateaux. Et puis aussi, ça va aider beaucoup parce que maintenant, toutes les sociétés qui s'établissent dans la zone franche vont avoir une limite de taxes sur le revenu qui sera de 15%. Donc ça, c'est vraiment intéressant aussi. Et puis quand on importera maintenant des pièces pour les bateaux, parce qu'on a besoin de beaucoup de choses, beaucoup de pièces de rechange, etc., maintenant, on va pouvoir les importer sans payer taxes également. Donc ça, c'est important.
1: Donc c'est une très bonne nouvelle pour votre...
0: C'est une très bonne nouvelle pour nous, oui. Parce que l'industrie se développait très fort il y a déjà une dizaine d'années. Il y a 7-8 ans, ça marchait très très fort, il y avait beaucoup de ventes de bateaux. Et puis ces trois dernières années, il y a eu une stagnation du marché. Donc il y a eu une stagnation du marché pendant quelques années. Et maintenant, on voit que le marché redémarre doucement. Et je pense qu'il va vraiment redémarrer l'an prochain. Et à mon avis, on arrive à une zone... Parce que l'industrie nautique en Chine, elle est toute récente. Ça a vraiment commencé, les embryons de l'industrie ont commencé il y a une vingtaine d'années, mais il y avait trois fois rien. Et en fait, ça a commencé vraiment à se développer il y a 10-12 ans. Là, maintenant, on arrive à une période, un petit peu comme dans les années 80 en France, où là, il va y avoir une explosion. Les années 80 en France, ça a été vraiment la grande popularisation de l'industrie nautique. Avant ça, c'était déjà développé depuis les années 60, 50-60, ça a commencé à se développer doucement. Mais c'était quelque chose de très nouveau encore à l'époque. Et c'est vraiment dans les années 80 que ça a explosé. Et je pense que c'est un petit peu... on est un petit peu à cette transition ici maintenant en Chine où cette industrie va pouvoir se développer sérieusement.
1: La confiance de Swikar pour son industrie vient aussi partiellement de très bonnes notes dans les secteurs du tourisme et de yacht après le contrôle de la pandémie de Covid-19 en Chine en 2020.
0: Bien évidemment, il y a eu un impact assez important, c'est-à-dire que nous, normalement, Sanya, c'est quand même un endroit qui est très saisonnier, c'est-à-dire qu'on fonctionne surtout l'hiver. Et là, cet hiver, justement, parce que le Covid est arrivé en plein Nouvel An chinois, on a été obligé de fermer. Donc, c'est-à-dire qu'on a fait un hiver en blanc, on n'a pu faire aucun événement, tous les événements ont été annulés. Tous les gens qui viennent, notre hôtel a fermé, la marine a fermé. Bon, on a une équipe qui continue à travailler parce qu'on ne peut pas fermer et laisser le port comme ça. Donc, on est obligé d'avoir des gens qui travaillent. On a une permanence, donc on a continué à travailler, mais avec une équipe restreinte. Mais ça veut dire qu'on a perdu un hiver, quoi. On a perdu une saison. Bon, on a pris des mesures qui nous ont permis de survivre quand même. C'est-à-dire que on a pris des mesures, par exemple, au niveau du personnel. On a réduit un peu le personnel, on a réduit les heures de travail, etc. etc. On s'est adapté. On a complètement récupéré, si vous voulez. On est revenu à un stade normal d'opération et de développement. Bon, alors après, il y a eu la saison d'été où on a beaucoup moins de monde, mais comme vous pouvez le voir, regardez le nombre de bateaux qu'il y a sur la mer. Là. C'est plein de bateaux, là. Là, il y a peut-être, je dirais 80 bateaux là sur l'eau en ce moment. 80 bateaux sur l'eau, là, devant chez nous, devant la marina. Donc, c'est des bateaux qui font du charter, c'est des bateaux qui font de la location. Ils ont les clients. Il y en a quelques-uns aussi qui sont des propriétaires de bateaux qui viennent s'amuser, mais pour beaucoup, c'est de la location. Sanya, après la réouverture, le marché a explosé. Vous savez qu'en août, je n'ai pas les figures pour septembre, mais le mois d'août, on a eu 5,2 millions de visiteurs. Plus de 5 millions de visiteurs. Donc parce que tout le monde était bloqué en Chine depuis le mois de janvier, et comme on ne peut plus aller nulle part, tout le monde est venu à Sanya. Donc on a eu énormément de touristes depuis avril-mai. Et toute l'hôtellerie, les hôteliers sont très contents parce que les hôtels ont fermé pendant le Covid, donc ils ont été fermés pendant 2 mois au minimum, 2-3 mois, et c'était une énorme perte pour eux. Et puis après ça, ils ont redémarré, ils étaient à plein à 100% tout le temps, quoi, donc ils sont très très contents. Donc ils ont marché depuis, alors que normalement l'été c'est la saison basse pour les hôtels, Normalement, en été, les hôtels sur Haitang Bay, etc., sont à très peu, 25%, 30% d'occupation. Et là, ils ont été à 100% pendant tout l'été. Donc, ils ont complètement récupéré du Covid. Eux, pour eux, ça n'a pas été vraiment une perte, le Covid. Le Covid a eu un impact, mais ce n'est pas un impact qui a été crucial. C'est une expérience. plus qu'autre chose. Donc, on a très bien vécu ça et on n'est pas inquiet pour le futur.
1: Avec la promulgation des politiques favorables au développement du port de libre-échange à Hainan, la province insulaire chinoise offre des conditions bien attrayantes à ceux qui cherchent à faire développer leur carrière, surtout pour les étrangers.
0: Bien sûr, et puis particulièrement s'ils ont des projets intéressants de venir, pourquoi pas, à Hainan, parce que Hainan, maintenant, offre des conditions qui sont, je dirais, similaires, si ce n'est meilleures, que Hong Kong, par exemple. Hong Kong, l'impôt sur le revenu est le même que pour les individuels. Pour les individus, l'impôt sur le revenu est le même pratiquement qu'à Sanya, c'est-à-dire que c'est 15%, mais par contre l'impôt sur les sociétés est encore de 25%, quelque chose comme ça à Hong Kong. Alors qu'ici, c'est pareil, ça va être 15% l'impôt sur les sociétés. Donc tout ça est en train de se mettre en place, mais pour les gens qui ont des projets intéressants, ça peut être vraiment bien de venir s'établir à Hainan. Il y a déjà beaucoup de sociétés et déjà beaucoup d'étrangers qui étaient en Chine auparavant. Dans d'autres zones, j'en connais, j'ai quelques amis, il y en a un qui était à Chengdu, il y en a un autre qui était à Shenzhen, et qui sont maintenant sur Sanya, parce que Hainan leur offre des conditions bien plus intéressantes. Les gens qui sont intéressés, ils peuvent s'adresser directement au bureau. Donc ici, dans le milieu nautique, il faut s'adresser directement au bureau du CBD, à Sanya. Et puis sinon, il y a le bureau justement d'investissement étranger à Haikou, qui est très bien rodé, où ils savent exactement comment il faut faire, etc., pour s'établir ici. Et ça devient maintenant très facile. Et puis, bon, c'est un peu, pour si on voulait comparer ça maintenant avec justement les développements qu'on voit à l'heure actuelle, avec les développements du nautisme, etc., c'est un peu la Côte d'Azur chinoise. On disait déjà il y a 10 ans, quand on a commencé, Sanya va devenir le Cannes de la Chine. Et effectivement, c'est un peu ça. Alors, il y a eu un petit peu un frein, un recess pendant quelques temps. Mais à mon avis, là, ça va redémarrer. Et puis surtout avec le développement de la Free Trade Zone, le gouvernement fait énormément d'efforts pour développer ce truc-là. C'est un énorme projet. Donc c'est un projet étalé sur beaucoup de temps, parce que c'est un projet. En fait, le Free Trade Port sera complètement, le port France sera complètement fonctionnalisé en 2035. Donc c'est un énorme projet. Je pense qu'à l'étranger, les gens ne comprennent pas la Chine. Ne comprennent pas la Chine, ne comprennent pas les politiques du gouvernement chinois, ils sont mal informés. La réalité est complètement différente de ce que. Même je vois, parce que même je discute avec ma famille en France, et je veux dire, leur image de la Chine, de la politique ici, du gouvernement ici, est complètement fausse. Donc, je veux dire, c'est ridicule, mais leur image, pour beaucoup d'étrangers, leur image de la Chine, c'est l'image de la Chine d'il y a 50 ans. Mais la Chine a énormément changé. La Chine d'il y a 50 ans, c'est pas la Chine d'aujourd'hui. Donc c'est pour ça que moi je me sens bien en Chine, parce que quand les gens qui sont à l'étranger, ils se demandent comment on peut habiter en Chine, je veux dire, à la limite. Mais regardez tous les étrangers qui habitent en Chine. Vous en voyez se plaindre? Non, moi je les vois pas se plaindre. On est quand même nombreux. On est quand même nombreux, je crois qu'on est quand même quelques millions d'étrangers à vivre en Chine. Bon, tout se passe très bien.
1: D'après Suikar, Hainan a besoin de faire plus de progrès en matière de services et de formation de talents pour un avenir plus brillant.
0: Sur le papier, tout est déjà relativement clair. Par contre, l'implémentation n'a pas été encore faite. C'est-à-dire qu'il y a beaucoup de choses qui ont été annoncées par le gouvernement central, mais qui ne sont pas encore appliquées. Donc ça, il faut que les choses se mettent en place. À mon avis, ça va prendre un petit peu de temps. Mais ce qu'on doit surtout améliorer, donc toutes les règles sont vraiment très bien faites, je pense. Il n'y a pas de problème au niveau des réglementations, mais le problème, c'est qu'elles ne sont pas appliquées, ces réglementations. Ça, c'est la première chose. Le deuxième problème, c'est au niveau du service. Il faut absolument qu'on améliore les services. Il faut savoir que Le niveau de service à Sanya n'est pas le même niveau de service qu'à Shanghai ou à Pékin. Ça, c'est un fait. Ça, tout le monde le sait. Même si vous êtes dans un hôtel, si vous êtes dans un hôtel 5 étoiles à Shanghai, c'est du 5 étoiles. Si vous êtes dans un hôtel 5 étoiles à Sanya, c'est peut-être plus du 5 étoiles, au même standard. Okay. Il y a toujours des différences. Et donc ça, c'est ce qu'il faut qu'on arrive à améliorer. Et ça, ça veut dire que ça passe par quoi? Ça passe par la formation. Il faut de la formation et surtout, il faut... la formation, ça veut dire qu'il faut avoir des gens qui puissent former. C'est-à-dire qu'il faut qu'on amène plus déjà pour démarrer, il faut qu'on amène plus de gens compétents à Hainan pour pouvoir former les locaux. C'est ce que j'ai fait moi ici, dans cette marina, c'est que j'ai formé les locaux. Notre personnel, il est en majorité locale. Donc il faut les former, ces gens-là. Sinon on ne peut pas toujours baser le développement d'un endroit, que ce soit à Hainan ou ailleurs, sur l'apport permanent de gens de l'extérieur. Il faut former les gens localement. Prenons un exemple, le service bancaire. Si vous allez dans une banque aujourd'hui et que vous voulez ouvrir un compte en Forex pour pouvoir échanger les devises, ils ne vont pas savoir de quoi vous parlez. Donc il faut que tous ces gens-là soient formés. Ils ne sont pas au courant des réglementations, ils ne sont pas au courant des nouveaux textes. Et puis, surtout, ils n'ont pas la pratique. Donc, il faut amener des gens de villes comme Shenzhen, Hong Kong, ou des gens qui ont vraiment beaucoup de pratique, ou même Shanghai, des gens qui travaillent déjà dans les zones franches, qui connaissent le système, qui viennent former les gens localement.
1: Voilà, c'est la fin de cette émission d'In Vivo. Merci de l'avoir suivie. Et cette émission est à retrouver sur le site internet de RCI, french.cri.cn. On se retrouve dans une nouvelle émission d'In Vivo. Salut!

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Le président chinois Xi Jinping a appelé à redoubler d'efforts pour faire progresser un enseignement fondamental de haute qualité. Dans une récente instruction, Xi Jinping a souligné que l'enseignement fondamental avait enregistré des progrès significatifs depuis le 18e congrès national du Parti communiste chinois, apportant un solide soutien à l'objectif de faire de la Chine une grande puissance éducative. Il a insisté sur la nécessité d'élargir l'accès à un enseignement fondamental de qualité tout en préservant l'équité en matière d'éducation, en renforçant le corps enseignant, en optimisant la répartition des ressources éducatives et en approfondissant la réforme globale de l'éducation. Les instructions de Xi Jinping ont été transmises lors de la conférence nationale sur l'enseignement fondamental tenue à Pékin le 22 juillet. Le vice-premier ministre Deng Xuexiang a assisté à la réunion et a appelé à mettre pleinement en œuvre les instructions de Xi Jinping. Il a déclaré que les efforts devaient se concentrer sur le renforcement de la gestion des inscriptions scolaires, un meilleur soutien aux enfants restés au village dans les zones rurales, ainsi qu'aux enfants des travailleurs migrants et la promotion d'un développement plus équilibré et plus équitable de l'enseignement fondamental. Il a également appelé à une meilleure répartition des ressources éducatives afin d'adapter l'offre aux évolutions démographiques ainsi qu'un approfondissement de la réforme de l'enseignement centré sur les élèves dans le but de favoriser un développement de haute qualité de l'enseignement fondamental. La réunion des ministres des Affaires étrangères Chine-ASEAN s'est tenue à Manille. Le ministre chinois des Affaires étrangères Wang Yi a assisté à l'événement et y a prononcé un discours. M. Wang a déclaré que la Chine et l'ASEAN devaient être les piliers de la paix et du développement régionaux et mondiaux. Il a ajouté que le respect et la confiance mutuelle constituaient la base d'un bon voisinage, que la sincérité est essentielle à la coopération, que les avantages mutuels étaient le fondement de résultats concrets et que l'ouverture et l'inclusivité étaient la clé de la prospérité. Évoquant le concept de la construction d'une communauté d'avenir partagé pour l'humanité et les quatre initiatives mondiales proposées par la Chine, M. Wang a déclaré que l'objectif était de mettre en place un système de gouvernance mondiale plus juste et plus équitable. Il a ajouté que la Chine continuerait à collaborer avec l'ASEAN sur la base des principes de paix, de développement et de coopération afin d'apporter des avantages aux populations de la région et de relever les nouveaux défis avec une solidarité renforcée. L'ASEAN a déclaré qu'elle renforcerait son partenariat avec la Chine

0: et veillerait à obtenir des résultats concrets et significatifs. Le ministre chinois des Affaires étrangères Wang Yi a déclaré que la Chine était prête à renforcer sa coopération avec l'ASEAN, l'Association des nations de l'Asie du Sud-Est, et à accélérer les consultations avec celle-ci concernant un code de conduite en mer de Chine méridionale.
1: Le ministre chinois des Affaires étrangères Wang Yi a tenu ses propos mardi à Manille lors de sa rencontre avec le secrétaire général de l'ASEAN, Cao Kim Horn. Wang Yi a déclaré que la Chine avait toujours défendu l'égalité entre toutes les nations et mené une politique de bon voisinage et d'amitié. À l'occasion du 50e anniversaire de la signature du traité d'amitié et de coopération en Asie du Sud-Est, la Chine soutient la construction de la communauté de l'ASEAN ainsi que sa recherche d'unité et d'auto-renforcement. Cette année marque également le 5e anniversaire du partenariat stratégique global entre la Chine et l'ASEAN. Wang Yi estime qu'il s'agit d'une année charnière pour faire le lien entre les acquis du passé et la coopération future. Il a salué la prospérité et la stabilité de l'Asie de l'Est dans un contexte de profond changement et a exhorté toutes les parties à chérir cette situation durement acquise. Il a appelé à préserver la stabilité en Asie de l'Est, à approfondir la confiance mutuelle et à défendre les intérêts du Sud global. Il a évoqué l'initiative lancée par la Chine à Shanghai visant à renforcer les capacités du Sud global en matière d'intelligence artificielle et s'est félicité de la participation de l'ASEAN. Concernant la mer de Chine méridionale, M. Wang l'a décrite comme une maison commune pour les pays de la région. Il a affirmé que les questions relatives à cette zone ne devaient pas devenir un obstacle aux relations Chine-ASEAN. Il a déclaré que la Chine était prête à collaborer avec l'ASEAN pour éliminer les facteurs perturbateurs, accélérer les consultations sur un code de conduite en mer de Chine méridionale et construire ensemble un nouveau récit fondé sur la paix, la stabilité, la coopération et l'amitié. Il a ajouté que certains éléments au sein de l'armée et des forces de l'ordre maritime philippines avaient délibérément provoqué des incidents en mer de Chine méridionale. Leur objectif, a-t-il déclaré, est de servir les intérêts de forces extérieures. Ces actions nuisent selon lui à l'amélioration des relations sino-philippines ainsi qu'à la paix et à la stabilité dans l'ensemble de la région. Le ministre chinois des Affaires étrangères a réaffirmé que l'initiative concernant les questions relatives à la mer de Chine méridionale devait rester fermement entre les mains des pays de la région. Le secrétaire général de l'ASEAN, Cao Kim Horn, a salué les relations entre l'ASEAN et la Chine ainsi que les résultats de leur coopération pragmatique. L'ASEAN se réjouit à la perspective d'un alignement stratégique plus étroit avec la Chine. Il a ajouté que l'ASEAN approuvait l'approche à double voie, soutenait l'accélération des consultations sur le code de conduite et s'efforçait de faire de la mer de Chine méridionale une mer de paix, de coopération et d'amitié. Il a déclaré que l'ASEAN collaborerait avec la Chine pour préserver la paix et la stabilité régionale et apporterait des contributions importantes au développement et à la prospérité de la région Asie-Pacifique.
0: La Chine a exprimé sa ferme opposition à l'attitude de certains pays qui ignorent les faits fondamentaux relatifs aux violations et aux provocations des Philippines, portent des accusations sans fondement contre Pékin et ne cessent de ressasser indéfiniment la soi-disant décision d'arbitrage sur la mer de Chine méridionale, illégale et sans valeur juridique. Ces remarques ont été formulées alors que Pékin répondait à des questions concernant les provocations des Philippines à Zhanaitiao et leurs attaques contre des membres de la garde côtière chinoise.
2: La Chine exhorte les pays concernés à cesser de faire de la surenchère sur les tensions et de provoquer des affrontements, et à respecter sincèrement les efforts déployés par les pays de la région pour maintenir la paix et la stabilité en mer de Chine méridionale. La Chine continuera à défendre résolument sa souveraineté, ses droits et ses intérêts conformément à la loi. Elle gérera de manière appropriée les divergences maritimes avec les parties concernées par le dialogue et la consultation. Elle coopérera avec les pays de l'ASEAN pour mettre en œuvre pleinement et efficacement la déclaration sur la conduite des parties en mer de Chine méridionale. Elle fera avancer les consultations sur un code de conduite en mer de Chine méridionale et défendra conjointement la paix et la stabilité en mer de Chine méridionale.
0: Le commandement central américain indique avoir mené sa 11e nuit consécutive de frappes contre l'Iran. Ces attaques visaient des centres d'opérations militaires iraniens, des moyens navals et également des hangars d'avions, des sites de stockage de drones et des infrastructures logistiques militaires. Ces opérations visent à affaiblir davantage la capacité de l'Iran à mener le trafic maritime commercial dans le détroit d'Ormuz. Les États-Unis affirment que l'Iran a attaqué plus de 30 navires commerciaux qui transitaient par le détroit. Le président Donald Trump a déclaré que Washington n'avait aucun intérêt à mener des négociations avec l'Iran tant que Téhéran ne serait pas prêt à s'engager de manière constructive. Il a également averti que les forces américaines frapperaient prochainement le site nucléaire iranien de la

0: montagne de la pioche. L'Iran a lancé des frappes contre des cibles militaires américaines dans des pays de la région, notamment au Koweït et également en Jordanie et à Bahreïn. Son commandement militaire principal prévient que si les États-Unis attaquent les sites nucléaires et autres sites sensibles de l'Iran, Téhéran étendra ses frappes et visera les intérêts des États-Unis et de leurs alliés dans toute la région. Le président américain Donald Trump a reçu le président libanais Joseph Aoun à la Maison-Blanche. Il s'agit de la première visite aux États-Unis d'un président libanais depuis 17 ans. À l'issue de la rencontre, Trump a annoncé qu'il autoriserait toutes les compagnies aériennes américaines à assurer des vols directs vers le Liban. Le bureau de Joseph Aoun indique que ce dernier a souligné qu'un retrait complet d'Israël du territoire libanais était essentiel à la stabilité.
1: Une poignée de main pour Joseph Aoun, le premier président libanais à se rendre à la Maison-Blanche depuis 17 ans, et une marque de soutien au Liban.
2: C'est un pays qui a été très maltraité, et nous allons veiller à ce qu'il soit traité comme il se doit et avec le respect qu'il mérite.
1: Après cet accueil chaleureux, place aux affaires. À l'ordre du jour de M. Aoun, le désarmement du Hezbollah et la garantie que ce groupe paramilitaire et Israël se retirent du sud Liban, selon les termes de l'accord cadre négocié par les États-Unis. Mais la première phase se heurte déjà à un premier obstacle. Quelques heures avant la rencontre entre les présidents Trump et Aoun à la Maison-Blanche, l'armée libanaise a affirmé que des soldats israéliens avaient ouvert le feu près de ses unités déployées dans une zone dite « pilote ». La ville de Zaatar al-Gharbieh, dans le sud du Liban, récemment évacuée par les soldats israéliens. Le président Aoun espère que les États-Unis useront de leur influence auprès d'Israël pour s'assurer que ce dernier reste hors du sud Liban. M. Trump a déclaré qu'il examinerait la situation dans les zones pilotes.
0: Les incendies de forêt continuent de se propager dans certaines régions du sud de l'Europe et du nord de l'Afrique, tandis que la chaleur extrême et la sécheresse compliquent les opérations de lutte contre les incendies. Dans le sud de la France, un incendie près de Cotignac a ravagé environ 1 700 hectares de terres boisées. Environ 800 pompiers ont été mobilisés, tandis que des centaines d'habitants ont été évacués et plusieurs routes fermées. Dans le centre de l'Espagne, un incendie dans la province de Guadalajara a ravagé environ 29 000 hectares et contraint plus de 1 200 personnes à quitter leur domicile. Les températures devaient dépasser les 40 degrés dans certaines régions et des feux de forêt ont également fait 6 morts dans le nord de l'Algérie où plus de 1 400 incendies ont été recensés depuis le début du mois de juillet. Les autorités indiquent que la plupart des incendies ont été maîtrisés mais que les opérations de lutte contre les incendies se poursuivent. La Chine affirme que les derniers chiffres du commerce à travers le détroit de Taïwan montrent que la coopération économique entre la partie continentale de la Chine et Taïwan est inarrêtable et mutuellement bénéfique. Ces déclarations interviennent alors que le Parti progressiste démocratique de la région de Taïwan de Chine a affirmé qu'il ne dépendait plus du marché unique de la Chine et qu'il s'était tourné vers d'autres marchés.
3: Au premier semestre 2026, le volume des échanges commerciaux entre les deux rives du détroit de Taïwan atteint 185 milliards de dollars américains. Sur ce total, les importations de la partie continentale en provenance de Taïwan se sont élevées à 133,1 milliards de dollars américains, soit une hausse de 22,5% sur un an. Les exportations de la partie continentale vers Taïwan ont quant à elles atteint 51,9 milliards de dollars américains, en progression de 32,9% sur un an. Ces chiffres démontrent pleinement que les structures industrielles des deux rives sont complémentaires et que les perspectives de coopération sont prometteuses. Le renforcement de la coopération économique et commerciale ainsi que l'approfondissement de l'intégration économique sont conformes aux intérêts communs des populations et des entreprises des deux rives. Ils sont également le résultat de l'effet conjugué des lois économiques et des mécanismes du marché. Les échanges et la coopération entre les deux rives, tout comme les bénéfices mutuels et le principe gagnant-gagnant, ne pourront être entravés par personne.
0: L'Administration générale des droits de douane de Chine a annoncé qu'elle allait renforcer l'innovation institutionnelle et l'utilisation des technologies afin de faciliter le commerce transfrontalier au cours des 5 prochaines années. Madame Su Meijun, ministre de l'Administration générale des droits de douane de Chine, a fait cette annonce lors d'une conférence de presse ce mercredi.
3: Au cours des 5 prochaines années, nous nous en tiendrons au double moteur que constituent l'innovation institutionnelle et la modernisation technologique, et nous nous efforcerons d'assurer à la fois un dédouanement rapide et une bonne gestion. Nos efforts se concentreront sur trois domaines, à savoir l'optimisation du cadre réglementaire, le renforcement de l'efficacité de la réglementation et la mise en place d'un modèle réglementaire encore plus intelligent.
1: Les nouvelles mesures de l'administration générale des douanes de Chine comprennent la modernisation des infrastructures portuaires et l'amélioration des plateformes d'ouverture existantes, telles que le port de libre-échange de Hainan. La ministre Sun a également déclaré que le commerce extérieur de la Chine avait pris un bon départ au premier semestre 2026, qui marque le coup d'envoi du 15e plan quinquennal de développement du pays. La semaine dernière, la Chine a annoncé que son commerce extérieur avait bondi de près de 17% pour atteindre environ 3 700 milliards de dollars entre janvier et juin.

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11: Bonjour à toutes et à tous, vous êtes sur CGTN Radio dans la rubrique Reportage de Fréquence Afrique, l'émission consacrée à l'actualité du continent africain et aux dernières nouvelles sur la coopération sino-africaine. Au Nigeria, 30% des élevages de volailles ont fermé au cours du premier semestre 2024, suscitant des inquiétudes quant à l'avenir du secteur. La flambée des prix des aliments pour animaux et l'inflation sont à l'origine de ces fermetures. Cette tendance menace désormais la sécurité alimentaire et les moyens de subsistance de ces pays le plus peuplé d'Afrique. L'entreprise avicole de Grégory Yina, ouverte il y a 20 ans, est en difficulté. Les coûts des aliments et des médicaments a presque quadruplé, ce qui l'oblige à réduire considérablement la capacité de son élevage de 40 000 volailles. On l'écoute.
12: J'ai vendu 10 000 poulets à cause du prix des aliments. J'en ai maintenant près de 30 000 en cash, mais j'envisage d'en vendre 20 000 et de n'en garder que 10 000.
11: L'impact se fait sentir dans tous les pays, le coût de la vie ayant atteint un niveau record depuis près d'une trentaine d'années. Quant à l'inflation des denrées alimentaires, elle a grimpé de plus de 40%. Les consommateurs considèrent dorénavant les œufs et les poulets comme des produits de luxe. Témoignage de Margaret Ozoigwe, une femme de famille ordinaire.
13: Je n'ai pas pu acheter de poulet et en manger parce que c'est très cher. Si on veut se nourrir, on consomme de la nourriture, mais pas de viande.
11: Le secteur avicole contribue à hauteur de 4 milliards 200 000 dollars aux revenus du Nigeria et il emploie plusieurs millions de personnes. Cependant, la hausse des coûts de production et de l'alimentation a contraint 30% des exploitations à fermer en 6 mois seulement. Les conséquences sont désastreuses. Les experts exhortent le gouvernement à prendre des mesures décisives, notamment à octroyer des subventions aux agriculteurs, à contrôler les prix des aliments pour animaux et à stimuler les investissements dans la production nationale d'aliments pour animaux afin de lutter contre la crise.
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11: La Sierra Leone est un pays de la côte ouest de l'Afrique connu pour ses longues plages blanches et ses eaux côtières qui abritent souvent des mangroves. Les forêts des mangroves sont non seulement l'habitat d'une grande variété d'espèces marines, mais elles absorbent également une grande quantité de dioxyde de carbone

0: ce qui est essentiel pour limiter l'impact du changement climatique. Or, des défenseurs de l'environnement estiment qu'elles sont menacées et ils demandent au gouvernement de faire quelque chose pour y remédier. D'un bâton à une forêt de mangroves, ces arbres sont emblématiques pour le paysage côtier de la Sierra Leone. Les mangroves se trouvent dans de nombreuses zones côtières de la Sierra Leone. Elles abritent des centaines d'espèces marines et contribuent à éliminer les émissions de carbone. Mais elles demeurent confrontées à de graves menaces. Comme l'explique si bien Taïmou Kargo, président de la communauté Dolph Wharf.
1: Les gens avaient l'habitude de couper les mangroves pour en faire du bois de chauffage afin de fumer le poisson au sein de la communauté. Bien qu'il s'agisse d'une source de subsistance, nous avons remarqué lors de plusieurs ateliers avec la communauté que les poissons bondaient leurs œufs dans les mangroves et que celles-ci empêchaient également l'eau d'atteindre le rivage.
0: Les pêcheurs ainsi que les femmes dépendent du poisson et d'autres créatures marines comme moyen de subsistance et source de revenus. On écoute l'une d'entre elles, Joséphine Tollé, poissonnière de la communauté Dolph Wharf.
2: Les déchets plastiques qui atteignent la mer affectent la quantité de poissons que nous capturons de nos jours. Les déchets plastiques affectent la température de l'eau, ce qui rend difficile la survie des poissons, en particulier de leurs œufs. Aujourd'hui, nous n'avons plus de poissons comme avant. Il nous arrive parfois de passer toute la journée ici sans trouver de poissons.
0: Des efforts sont en cours pour restaurer ces habitats naturels qui continuent d'être menacés par l'urbanisation et d'autres activités humaines. Eric Kawa, notre correspondant à Freetown, nous en donne plus de détails.
3: Voici une partie des palétuviers cultivés par les habitants de la communauté d'Old Wharf dans le but d'obtenir une forêt de mangroves. Mais ces palétuviers sont menacés non seulement par l'abattage, mais aussi par les déchets. Et les membres de la communauté appellent à agir et invitent les gens à changer leur comportement et à ne plus jeter leurs déchets dans l'eau.
0: Les dirigeants de la communauté se sont récemment associés à l'ONG GOL et à l'Autorité nationale des aires protégées pour replanter environ 20 000 palétuviers dans la région. Salué Kaba Sanko, biologiste et marin de Fourabé, collège de l'Université de Sierra Leone, présente des stratégies de réduction des menaces.
1: Si, par exemple, ils utilisent les palétuviers pour construire leurs bateaux de pêche, il leur faut trouver une autre source de bois pour construire les bateaux de pêche. S'ils utilisent les palétuviers comme poteaux pour construire leur maison, ils peuvent planter d'autres arbres, comme des arbres à croissance rapide et d'autres arbres à bois, comme alternative aux palétuviers, étant donné l'importance des palétuviers pour la durabilité des pêcheries.
0: Selon les défenseurs de l'environnement, la lutte pour la protection des mangroves est un combat pour l'avenir qui nécessite des efforts de collaboration pour défendre les 14e objectif de développement durable de l'ONU visant à protéger la vie sous l'eau. Prenons une courte pause avec cette mélodie arrangée par les compositeurs chinois Zhang Zhuguang sur trois chansons populaires chinoises, françaises et écossaises. On se retrouve juste après pour la suite de notre émission.

0: Le café éthiopien a pris pied sur le marché chinois. Le volume de ses ventes a en effet augmenté de 27% par an en moyenne ces dernières années. Les autorités éthiopiennes affirment que la Chine est devenue un marché lucratif et en pleine expansion pour leur café. À 481 km de la capitale éthiopienne Addis Abeba, se trouve l'une des plus grandes exploitations forestières de café du pays. Cette zone, connue sous le nom de Bulle Hora, dans la région Oromia, produit l'un des meilleurs grains de café au monde. Mamouche Taye, cultivateur et exportateur de café, explique la particularité de ces produits éthiopiens.
1: Le processus utilisé pour notre café est particulier, il garantit le produit final du café. Nous faisons fermenter le café selon les normes mondiales avant de l'envoyer sur un lit de séchage pour un traitement supplémentaire. En général, nous produisons

0: Faisons ici le meilleur café forestier du monde.
1: Pour Mamouche, la croissance du marché international offre de meilleures opportunités commerciales, en particulier celles du marché chinois. Relativement nouveau dans le secteur, les importateurs chinois de café font désormais preuve d'un appétit vorace pour les cafés arabiques éthiopiens de qualité.
0: Le marché le plus important est celui dont nous attendons beaucoup en ce moment est le marché chinois. J'envoie moi-même beaucoup de café en Chine et c'est vraiment en train de devenir un marché sur lequel nous misons tous.
1: Le café est l'une des principales sources de devises fortes de l'Éthiopie. C'est aussi l'un des principaux produits agricoles d'exportation. Adunia Debela, directeur de l'autorité éthiopienne du café et du thé, nous en dit plus.
0: Lors des seuls 10 derniers mois, nous avons exporté environ 210 000 tonnes de café. Sur ce total, nous avons rassemblé plus d'un milliard de dollars. Si l'on compare ces résultats à ceux de l'année dernière à la même époque, on constate une augmentation des exportations de 29 000 tonnes.
1: Ces deux dernières années, la Chine a importé jusqu'à 20 000 tonnes de café éthiopien par an. Ce pays est ainsi devenu le 8e plus grand importateur. Adunia Debela attribue le sort du marché chinois à une augmentation significative du nombre d'acheteurs chinois de café qui importent ce produit directement de l'Éthiopie. Pour conclure, Jérôme Chala, notre correspondant à Addis Abeba, revient sur les statistiques.
2: Actuellement, l'Éthiopie expédie 70% de son café vers des pays comme les États-Unis, le Japon et l'Arabie Saoudite. Les données indiquent que les Chinois développent rapidement l'habitude et la culture de consommation de café et qu'ils deviennent également des acheteurs de premier plan. D'après les experts, ces pratiques sans précédent auront un impact positif sur les économies africaines productrices de café dans les années à venir.
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1: Au Maroc, les scooters électriques chinois se sont répandus dans quelques provinces après avoir prouvé leur succès et leur valeur de par leur modernité, leur adaptation aux évolutions, leur réponse aux besoins des consommateurs et leur contribution à la réduction des souffrances des personnes dans les transports grâce à leurs bonnes spécifications qui conviennent à tous. Avec les graves embouteillages dont souffrent les rues de certaines villes marocaines, dont Casablanca, et en raison des prix élevés du carburant et de la pollution de l'air, les scooters électriques chinois sont devenus un moyen de transport approprié pour accomplir les tâches quotidiennes. Hala Zaki travaille dans une entreprise privée. Il a décidé d'acquérir cet engin afin de réduire le coût de son transport, qui lui coûtait une grande partie de son salaire. Il exprime sa joie.
4: Pour moi, un scooter électrique est 1000 fois mieux qu'une moto. Je peux le recharger à moindre coût, ne dépassant pas un dirham, ce qui me permet d'économiser une grande partie de mon salaire. Je peux parcourir plus de 100 km à une vitesse comprise entre 60 et 65 km par heure. Je suis satisfait et content de mon choix, qui ne nuit ni à l'environnement ni même à mes dépenses personnelles et ne nécessite de le recharger que le matin comme un téléphone portable.
1: La demande d'achat des scooters électriques chinois connaît une augmentation significative à Casablanca et dans certaines autres provinces marocaines, au point qu'ils sont devenus l'un des moyens de transport sur lesquels compte le Marocain. Toujours à la Zaki.
4: Le scooter électrique chinois est bien meilleur que les motos fonctionnant à l'essence car il ne pollue pas l'atmosphère et est économique en termes de coût de transport. Il ne nécessite pas non plus de budget d'entretien. Il est accessible aux citoyens ordinaires, tout comme un téléphone ou un ordinateur qui dispose d'une batterie qu'il suffit de recharger. Les citoyens peuvent également l'acquérir facilement car son prix est très raisonnable, variant entre 5000 dirhams et 40000 dirhams, selon les capacités de chaque citoyen. Un élément important qui a contribué à l'intérêt des Marocains pour l'achat de scooters électriques chinois est la mise en œuvre par le gouvernement d'une mesure fiscale importante, car il les a exonérés de taxes ou leur a imposé une petite taxe, ce qui a grandement contribué à la demande des Marocains pour ces scooters.
1: Sidik Mohamed, propriétaire d'un magasin qui vend des scooters électriques chinois, précise que la Chine fabrique pour les pauvres et pour les riches, et que chacun achète le type qui lui convient en fonction de ses capacités financières.
5: Depuis que nous avons commencé à importer des scooters électriques chinois,
4: La perception des citoyens sur ce type de scooter a changé car ils sont plus pratiques et moins chers en termes d'entretien et de prix de vente. Il suffit de le recharger et de parcourir des dizaines de kilomètres à moindre coût. Les nouveaux scooters électriques chinois sont plus pratiques car ils peuvent transporter deux personnes et emprunter des routes et des chemins caoteux avec une puissance fiscale importante. C'est pourquoi les Marocains ont commencé à acquérir ce type de scooter, et nous leur garantissons également la qualité et l'entretien. Je n'ai jamais reçu de plainte d'aucun citoyen qui les a achetés.
1: Les autorités marocaines encouragent l'évolution vers l'utilisation d'énergie propre dans tous les domaines de la vie afin de réduire les impacts négatifs sur l'environnement, car cela est dans l'intérêt de la santé des citoyens. Docteur Zahir Al-Azraq, professeur en droit des affaires de l'université Hassan II.
5: En matière d'énergie renouvelable, le Royaume du Maroc cherche aujourd'hui à établir une certaine collaboration avec les leaders mondiaux, notamment la Chine, et pas seulement au niveau de la production des énergies, mais tout en liant cette production énergétique avec le secteur de l'automobile. Donc aujourd'hui, le Maroc essaie de s'investir de plus en plus dans l'automobile verte et aussi dans l'industrie des batteries. Donc raison pour laquelle elle essaie toujours de chercher les leaders en la matière. Et la Chine aujourd'hui s'affiche parmi les premiers partenaires du Maroc, notamment et suite aussi à la conclusion d'un accord de partenariat en la matière avec quelques entreprises chinoises productrices des batteries.
1: À cet égard, les gouvernements marocains coopèrent avec les géants de producteurs d'énergie renouvelable dans le monde, notamment la Chine, car ils soutiennent toute tendance à utiliser une énergie propre au lieu des carburants produits à partir des dérivés du pétrole pour faire face aux risques du changement climatique afin de préserver l'environnement, ce qui se reflète positivement sur la santé du peuple.
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0: En Afrique australe, les appels à la modernisation des infrastructures ferroviaires de transport des passagers et des marchandises se font de plus en plus pressants. La Fraternité ferroviaire mondiale s'est réunie à l'occasion de l'exposition ferroviaire africaine à Johannesburg pour discuter des défis à relever sur les continents et présenter les technologies et les trains les plus récents. Un système ferroviaire performant permettra de dégager des avantages économiques et de stimuler les échanges entre les 16 États membres de la Communauté de développement d'Afrique australe, SADC en sigle, alors que l'Afrique s'apprête à devenir un bloc commercial intégré. La SADC poursuit ses projets de transformation des réseaux ferroviaires et de délestage du trafic routier. Mode de transport bon marché et fiable, le train est aussi un outil important pour le commerce. Mais tout cela est compromis par des infrastructures inadéquates et mal entretenues. Hicham Emeran, président de l'Association des chemins de fer d'Afrique australe, nous en dit plus.
1: Il y a sans aucun doute de nombreux projets passionnants qui ont lieu dans la région par le biais de plusieurs de nos pays membres, précisément la Tanzanie, le Botswana, le Mozambique et l'Angola. C'est très intéressant pour la région. Il s'agit d'investissements significatifs dans l'espace ferroviaire, destinés à améliorer l'efficacité de la logistique, tant du point de vue du fret que de celui des passagers.
0: Les systèmes de haute technologie les plus récents et les trains modernisés ont été présentés lors de l'exposition ferroviaire africaine à Johannesburg. Celle-ci a attiré des investisseurs du monde entier désireux de participer à la transformation de la région, comme Max Tarabrin, vice-président chargé du développement des affaires de la compagnie Twema.
1: Il est très important que les opérateurs soient attentifs et utilisent les dernières technologies pour être informés de l'état réel de leur réseau et pour prendre des actions de maintenance prédictive afin de le maintenir en bon état.
0: Les réseaux ferroviaires sud-africains en particulier entrent dans une nouvelle ère avec l'implication du secteur privé, ce qui pourrait être un atout pour l'ensemble de la région. Olive Gumikiriza, directrice générale de l'organisation Harley Reid, et Hicham Emeran, président de l'Association des chemins de fer d'Afrique australe, se montrent tous très optimistes.
2: Si nous avions un train moderne capable de nous emmener de la Zambie au Zimbabwe, au Mozambique, au Lusaka et à l'Eswatini, combien d'échanges en termes de commerce et d'affaires en tirions-nous? Et quelle part des échanges en termes de commerce et d'affaires cela nous rapporterait-il? Énormément.
3: C'est un bénéfice pour tous de voir un improved.
1: C'est un avantage pour nous tous de voir un chemin de fer amélioré et connecté dans la région et sur le continent. Si l'on va plus loin et que l'on considère l'Union africaine, l'agenda 2063, il est question de relier le continent du nord au sud.
0: Les rails a toujours joué un rôle clé dans le développement africain et continuera à le faire alors que le continent entre dans une nouvelle ère dans le cadre de l'accord de libre-échange. Cependant, une vaste part dépendra d'une approche intégrée et unie de la part des pays africains. Ainsi s'achève notre rubrique reportage, mais l'émission continue avec une belle chanson et puis ce sera la dernière partie consacrée au cours des Chinois. C'est parti!

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2: Bonjour tout le monde, 大家好 ，bienvenue à l'écoute de notre cours de chinois au quotidien. Je suis Xiao Cai.
3: Bonjour tout le monde, 大家好 ，c'est Yves.
2: Alors, dans le cours précédent, nous avons appris des phrases utiles concernant une visite au musée. On va faire une petite révision. D'abord, 这儿可以拍照吗？
3: 这儿可以拍照吗？ Est-ce qu'on peut prendre des photos ici?
2: 请不要使用闪光灯。
3: 请不要使用闪光灯。S'il vous plaît, veuillez ne pas utiliser le flash.
2: 有解说员吗？
3: 有解说员吗？ Y a-t-il des guides?
2: 最近还有什么新展览？
3: 最近还有什么新展览 ？Y a-t-il de nouvelles expositions en ce moment？
2: Voilà, maintenant on va écouter tous les dialogues du cours précédent.
4: 对话一，
1: 这儿可以拍照吗？
4: 可以，但是请不要使用闪光灯。对话二，
1: 有解说员吗？
4: 有，每半个小时一次。对话三，
1: 最近还有什么新展览？
4: 您可以浏览我们博物馆的网站。
3: C'est fini pour la révision de la dernière leçon. Nous allons maintenant voir les phrases clés d'aujourd'hui.
2: Gai qi chuang le.
3: Gai qi chuang le. C'est l'heure de se lever.
2: Zao shang de gong qi zhen hao.
3: Zao shang de gong qi zhen hao. L'air du matin est vraiment très bon.
2: Women qu san san bu ba.
3: Women qu san san bu ba. On va se promener, ça te dit?
2: Wo tian tian dou lai.
3: Wo tian tian dou lai. Je viens tous les jours. En français, Xiao Tai, on dit « le monde appartient à ceux qui se lèvent tôt ».
2: Ah bon, en chinois, on dirait « 早睡早起身体好». Se coucher tôt et se lever tôt donne une bonne santé.
3: Et si je m'entraîne le matin, je me sens bien. Maintenant, j'aime bien faire comme les vieux chinois. Si je veux dire à mon coloc de se lever pour m'accompagner, comment je peux dire ?
2: Tu peux lui dire « 该起床了», c'est l'heure de se lever.
3: « 该起床了。
2: 「该» veut dire « devoir » ou « il faut ».
3: « 该»
2: « 起床», se lever.
3: « 起床».
2: Gai qi chuang le.
3: Gai qi chuang le. C'est l'heure de se lever.
2: Dialogue 1.
4: 对话一.
1: Gai qi chuang le, 别睡了。
4: 我还困着呢。
2: C'était le dialogue 1. Gai qi chuang le, 别睡了。
3: Gai qi chuang le, 别睡了。Ne dors plus, c'est l'heure de se lever. Gai qi chuang le. Donc c'est l'heure de se lever. Gai, normalement c'est in gai, tu devrais. Qi, c'est la particule, le verbe qui veut dire se lever, se relever. Chuang, c'est le lit. Donc...Se lever du lit, c'est l'heure de se lever. Bie shui le, bie c'est ne pas, ne fais pas ça. Shui, dormir, et la particule le pour accomplir l'action. Bie shui le, ne dors plus.
2: 我还困着呢。
3: 我还困着呢。J'ai encore sommeil. 我je hai encore. Kun, sommeil, endormi. Je, c'est une particule qu'on ajoute après le verbe ou après l'objectif pour compléter l'action. Et ne, c'est une particule qu'on ajoute à la fin pour terminer la phrase. 我还困着呢, j'ai encore sommeil.
2: Merci Yves.
3: Xiao Tai, comment dire l'air est très bon le matin?
2: 早上的空气真好。
3: 早上的空气真好。
2: 早上 veut dire le matin.
3: 早上。
2: 空气 l'air.
3: 空气。
2: 真 est un adverbe qui a le sens de vraiment, réellement, utilisé ici pour renforcer le mode affirmatif.
3: 真.
2: Voici un exemple. 空气真好 l'air est très bon. Et un autre exemple. 他唱歌唱得真好听 il chante vraiment très bien. 真
3: 真
2: 好 bien bon
3: 好
2: 早上的空气真好
3: 早上的空气真好 l'air est très bon le matin
2: dialogue 2
4: 对话二
1: 早上的空气真好
4: 现在北京的空气越来越好了
2: on a parlé d'air dans le dialogue 2早上的空气真好
3: 早上的空气真好 l'air est très bon le matin 早上 le matin 空气 l'air l'atmosphère 真 très vraiment 好 bien
2: 现在北京的空气越来越好了。
3: 现在北京的空气越来越好了。L'air de Beijing s'améliore de jour en jour. 现在 maintenant, Beijing, la ville, Pékin, 空气 l'air, l'atmosphère, 越来越 c'est de plus en plus, 好 bien, le c'est pour exprimer l'action qui continue, qui est en train de se passer. Donc l'air de Beijing s'améliore de jour en jour.Et Xiao Tai, si je veux proposer à mon ami chinois une promenade, comment dit-on ?
2: 我们去散散步吧。
3: 我们去散散步吧。
2: 我们 nous
3: 我们
2: 去 aller
3: 去
2: 散散步散步 se promener
3: 散散步
2: 我们去散散步吧。
3: 我们去散散步吧。Allez, on va se promener.
2: Dialogue 3.
4: 对话三。
5: 我们去散散步吧。
4: 好，我喜欢散步。
2: C'était le dialogue 3. 我们去散散步吧。
3: 我们去散散步吧。On va se promener, ça te dit? 我们 nous, tu, allez, 散散步 ou 散步 se promener. Et bah, ça indique une proposition. Donc en français, on pourrait rajouter ça te dit ou ok?
2: 好，我喜欢散步。
3: 好，我喜欢散步。Bien, j'aime bien me promener. How, bien ou bon, cela signifie ici l'acquiescement. Ou aussi, Juan, j'aime, san bu, se promener.
2: Merci Yves pour ces explications.
3: De rien, c'est au taille. Bon, un monsieur âgé qui fait des exercices le matin dans le parc m'a dit qu'il y allait tous les jours. Mais j'ai oublié comment il a dit en chinois.
2: Il a sûrement dit comme ça. 我天天都来。
3: 我天天都来。
2: 我je
3: 我
2: 天天 veut dire tous les jours
3: 天天
2: 都 tout
3: 都
2: 来 venir
3: 来
2: 我天天都来
3: 我天天都来 je viens tous les jours je crois effectivement qu'il a dit comme ça
2: OK on va écouter le dialogue 4
4: 对话四
5: 大爷您经常晨练吗
6: 对我天天都来
2: voilà dans le dialogue 4 on a croisé un monsieur âgé qui fait les exercices tous les matins 大爷您经常晨练吗
3: 大爷，你经常晨练吗 ？Monsieur, vous venez souvent faire des exercices le matin? 大爷 c'est une expression qu'on utilise pour s'adresser à une vieille personne. Ça signifie grand-père, plus ou moins. Nin, formule de politesse. Jingchang, souvent. Chen, ça signifie le matin. Lien, s'exercer. Et ma, la question.
2: 对，我天天都来。
3: 对，我天天都来。Oui, je viens tous les jours. 对， juste, c'est vrai.我je tiens tiens tous les jours dou lai je viens.
2: Très bien. Alors avant de repasser les dialogues au complet, on va faire une petite révision des phrases clés d'aujourd'hui. Gai qi chuang le.
3: Gai qi chuang le. C'est l'heure de se lever.
2: Zao shang de gong qi zhen hao.
3: Zao shang de gong qi zhen hao. L'air du matin est très bon.
2: 我们去散散步吧。
3: 我们去散散步吧。On va se promener, ça te dit?
2: 我天天都来。
3: 我天天都来。Je viens tous les jours.
2: Bon, maintenant les dialogues.
4: 对话一。
5: 该起床了，别睡了。
4: 我还困着呢。对话二。
5: 早上的空气真好。
4: 现在北京的空气越来越好了。对话三。
5: 我们去散散步吧。
4: 好，我喜欢散步。对话四。
5: 大爷，您经常晨练吗？
6: 对，我天天都来。
2: OK, c'est

0: touristes étrangers. Ils ont souvent vraiment envie de connaître la culture traditionnelle chinoise, surtout la vie quotidienne du peuple pékinois. En effet, on découvre une vie très chaleureuse qui a presque disparu dans les pays occidentaux.
1: Et merci Yves. Et voilà, c'est sur cette scène de la vie quotidienne pékinoise qu'on va terminer ce cours de chinois d'aujourd'hui. Un petit test avant de vous quitter. Comment dire en chinois? Allons se promener.
2: C'est la fin de cette émission. Merci de votre fidélité et l'info continue sur notre antenne.

0: Le président chinois Xi Jinping a appelé à redoubler d'efforts pour faire progresser un enseignement fondamental de haute qualité. Dans une récente instruction, Xi Jinping a souligné que l'enseignement fondamental avait enregistré des progrès significatifs depuis le 18e congrès national du Parti communiste chinois, apportant un solide soutien à l'objectif de faire de la Chine une grande puissance éducative. Il a insisté sur la nécessité d'élargir l'accès à un enseignement fondamental de qualité tout en préservant l'équité en matière d'éducation, en renforçant le corps enseignant, en optimisant la répartition des ressources éducatives et en approfondissant la réforme globale de l'éducation. Les instructions de Xi Jinping ont été transmises lors de la conférence nationale sur l'enseignement fondamental tenue à Pékin le 22 juillet. Le vice-premier ministre Deng Xuexiang a assisté à la réunion et a appelé à mettre pleinement en œuvre les instructions de Xi Jinping. Il a déclaré que les efforts devaient se concentrer sur le renforcement de la gestion des inscriptions scolaires, un meilleur soutien aux enfants restés au village dans les zones rurales, ainsi qu'aux enfants des travailleurs migrants et la promotion d'un développement plus équilibré et plus équitable de l'enseignement fondamental. Il a également appelé à une meilleure répartition des ressources éducatives afin d'adapter l'offre aux évolutions démographiques ainsi qu'un approfondissement de la réforme de l'enseignement centré sur les élèves dans le but de favoriser un développement de haute qualité de l'enseignement fondamental. La réunion des ministres des Affaires étrangères Chine-ASEAN s'est tenue à Manille. Le ministre chinois des Affaires étrangères Wang Yi a assisté à l'événement et y a prononcé un discours. M. Wang a déclaré que la Chine et l'ASEAN devaient être les piliers de la paix et du développement régionaux et mondiaux. Il a ajouté que le respect et la confiance mutuelle constituaient la base d'un bon voisinage, que la sincérité est essentielle à la coopération, que les avantages mutuels étaient le fondement de résultats concrets et que l'ouverture et l'inclusivité étaient la clé de la prospérité. Évoquant le concept de la construction d'une communauté d'avenir partagé pour l'humanité et les quatre initiatives mondiales proposées par la Chine, M. Wang a déclaré que l'objectif était de mettre en place un système de gouvernance mondiale plus juste et plus équitable. Il a ajouté que la Chine continuerait à collaborer avec l'ASEAN sur la base des principes de paix, de développement et de coopération afin d'apporter des avantages aux populations de la région et de relever les nouveaux défis avec une solidarité renforcée. L'ASEAN a déclaré qu'elle renforcerait son partenariat avec la Chine et veillerait à obtenir des résultats concrets et significatifs. Le ministre chinois des Affaires étrangères Wang Yi a déclaré que la Chine était prête à renforcer sa coopération avec l'ASEAN, l'Association des Nations de l'Asie du Sud-Est, et à accélérer les consultations avec celle-ci concernant un code de conduite en mer de Chine méridionale.
1: Le ministre chinois des Affaires étrangères Wang Yi a tenu ses propos mardi à Manille lors de sa rencontre avec le secrétaire général de l'ASEAN, Cao Kim Horn. Wang Yi a déclaré que la Chine avait toujours défendu l'égalité entre toutes les nations et mené une politique de bon voisinage et d'amitié. À l'occasion du 50e anniversaire de la signature du traité d'amitié et de coopération en Asie du Sud-Est, la Chine soutient la construction de la communauté de l'ASEAN ainsi que sa recherche d'unité et d'auto-renforcement.

0: Cette année marque également le cinquième anniversaire du partenariat stratégique global entre la Chine et l'ASEAN. Wang Yi estime qu'il s'agit d'une année charnière pour faire le lien entre les acquis du passé et la coopération future. Il a salué la prospérité et la stabilité de l'Asie de l'Est dans un contexte de profond changement et a exhorté toutes les parties à chérir cette situation durement acquise. Il a appelé à préserver la stabilité en Asie de l'Est, à approfondir la confiance mutuelle et à défendre les intérêts du Sud global. Il a évoqué l'initiative lancée par la Chine à Shanghai visant à renforcer les capacités du Sud global en matière d'intelligence artificielle et s'est félicité de la participation de l'ASEAN. Concernant la mer de Chine méridionale, M. Wang l'a décrite comme une maison commune pour les pays de la région. Il a affirmé que les questions relatives à cette zone ne devaient pas devenir un obstacle aux relations Chine-ASEAN. Il a déclaré que la Chine était prête à collaborer avec l'ASEAN pour éliminer les facteurs perturbateurs, accélérer les consultations sur un code de conduite en mer de Chine méridionale et construire ensemble un nouveau récit fondé sur la paix, la stabilité, la coopération et l'amitié. Il a ajouté que certains éléments au sein de l'armée et des forces de l'ordre maritime philippines avaient délibérément provoqué des incidents en mer de Chine méridionale. Leur objectif, a-t-il déclaré, est de servir les intérêts de forces extérieures. Ces actions nuisent selon lui à l'amélioration des relations sino-philippines ainsi qu'à la paix et à la stabilité dans l'ensemble de la région. Le ministre chinois des Affaires étrangères a réaffirmé que l'initiative concernant les questions relatives à la mer de Chine méridionale devait rester fermement entre les mains des pays de la région. Le secrétaire général de l'ASEAN, Cao Kim Horn, a salué les relations entre l'ASEAN et la Chine ainsi que les résultats de leur coopération pragmatique. L'ASEAN se réjouit à la perspective d'un alignement stratégique plus étroit avec la Chine. Il a ajouté que l'ASEAN approuvait l'approche à double voie, soutenait l'accélération des consultations sur le code de conduite et s'efforçait de faire de la mer de Chine méridionale une mer de paix, de coopération et d'amitié. Il a déclaré que l'ASEAN collaborerait avec la Chine pour préserver la paix et la stabilité régionale et apporterait des contributions importantes au développement et à la prospérité de la région Asie-Pacifique.
1: La Chine a exprimé sa ferme opposition à l'attitude de certains pays qui ignorent les faits fondamentaux relatifs aux violations et aux provocations des Philippines, portent des accusations sans fondement contre Pékin et ne cessent de ressasser indéfiniment la soi-disant décision d'arbitrage sur la mer de Chine méridionale, illégale et sans valeur juridique. Ces remarques ont été formulées alors que Pékin répondait à des questions concernant les provocations des Philippines à Zhanaitiao et leurs attaques contre des membres de la garde côtière chinoise.
2: La Chine exhorte les pays concernés à cesser de faire de la surenchère sur les tensions et de provoquer des affrontements et à respecter sincèrement les efforts déployés par les pays de la région pour maintenir la paix et la stabilité en mer de Chine méridionale. La Chine continuera à défendre résolument sa souveraineté, ses droits et ses intérêts conformément à la loi. Elle gérera de manière appropriée les divergences maritimes avec les parties concernées par le dialogue et la consultation. Elle coopérera avec les pays de l'ASEAN pour mettre en œuvre pleinement et efficacement la déclaration sur la conduite des parties en mer de Chine méridionale. Elle fera avancer les consultations sur un code de conduite en mer de Chine méridionale et défendra conjointement la paix et la stabilité en mer de Chine méridionale.
1: Le commandement central américain indique avoir mené sa 11e nuit consécutive de frappes contre l'Iran. Ces attaques visaient des centres d'opérations militaires iraniens, des moyens navals et également des hangars d'avions, des sites de stockage de drones et des infrastructures logistiques militaires. Ces opérations visent à affaiblir davantage la capacité de l'Iran à mener le trafic maritime commercial dans le détroit d'Ormuz. Les États-Unis affirment que l'Iran a attaqué plus de 30 navires commerciaux qui transitaient par le détroit. Le président Donald Trump a déclaré que Washington n'avait aucun intérêt à mener des négociations avec l'Iran tant que Téhéran ne serait pas prêt à s'engager de manière constructive. Il a également averti que les forces américaines frapperaient prochainement le site nucléaire iranien de la montagne de la Pioche. L'Iran a lancé des frappes contre des cibles militaires américaines dans des pays de la région, notamment au Koweït et également en Jordanie et à Bahreïn. Son commandement militaire principal prévient que si les États-Unis attaquent les sites nucléaires et autres sites sensibles de l'Iran, Téhéran étendra ses frappes et visera les intérêts des États-Unis et de leurs alliés dans toute la région. Le président américain Donald Trump a reçu le président libanais Joseph Aoun à la Maison-Blanche. Il s'agit de la première visite aux États-Unis d'un président libanais depuis 17 ans. À l'issue de la rencontre, Trump a annoncé qu'il autoriserait toutes les compagnies aériennes américaines à assurer des vols directs vers le Liban. Le bureau de Joseph Aoun indique que ce dernier a souligné

0: qu'un retrait complet d'Israël du territoire libanais était essentiel à la stabilité.
1: Une poignée de main pour Joseph Aoun, le premier président libanais à se rendre à la Maison-Blanche depuis 17 ans, et une marque de soutien au Liban.
2: C'est un pays qui a été très maltraité, et nous allons veiller à ce qu'il soit traité comme il se doit et avec le respect qu'il mérite.
1: Après cet accueil chaleureux, place aux affaires. À l'ordre du jour de M. Aoun, le désarmement du Hezbollah et la garantie que ce groupe paramilitaire et Israël se retirent du Sud-Liban, selon les termes de l'accord cadre négocié par les États-Unis. Mais la première phase se heurte déjà à un premier obstacle. Quelques heures avant la rencontre entre les présidents Trump et Aoun à la Maison-Blanche, l'armée libanaise a affirmé que des soldats israéliens avaient ouvert le feu près de ses unités déployées dans une zone dite « pilote ». La ville de Zaatar al-Gharbieh, dans le sud du Liban, récemment évacuée par les soldats israéliens. Le président Aoun espère que les États-Unis useront de leur influence auprès d'Israël pour s'assurer que ce dernier reste hors du Sud-Liban. M. Trump a déclaré qu'il examinerait la situation dans les zones pilotes.
0: Les incendies de forêt continuent de se propager dans certaines régions du sud de l'Europe et du nord de l'Afrique, tandis que la chaleur extrême et la sécheresse compliquent les opérations de lutte contre les incendies. Dans le sud de la France, un incendie près de Cotignac a ravagé environ 1 700 hectares de terres boisées. Environ 800 pompiers ont été mobilisés, tandis que des centaines d'habitants ont été évacués et plusieurs routes fermées. Dans le centre de l'Espagne, un incendie dans la province de Guadalajara a ravagé environ 29 000 hectares et contraint plus de 1 200 personnes à quitter leur domicile. Les températures devaient dépasser les 40 degrés dans certaines régions et des feux de forêt ont également fait 6 morts dans le nord de l'Algérie où plus de 1 400 incendies ont été recensés depuis le début du mois de juillet. Les autorités indiquent que la plupart des incendies ont été maîtrisés, mais que les opérations de lutte contre les incendies se poursuivent. La Chine affirme que les derniers chiffres du commerce à travers le détroit de Taïwan montrent que la coopération économique entre la partie continentale de la Chine et Taïwan est inarrêtable et mutuellement bénéfique. Ces déclarations interviennent alors que le Parti progressiste démocratique de la région de Taïwan de Chine a affirmé qu'il ne dépendait plus du marché unique de la Chine et qu'il s'était tourné vers d'autres marchés.
3: Au premier semestre 2026, le volume des échanges commerciaux entre les deux rives du détroit de Taïwan atteint 185 milliards de dollars américains. Sur ce total, les importations de la partie continentale en provenance de Taïwan se sont élevées à 133,1 milliards de dollars américains, soit une hausse de 22,5% sur un an. Les exportations de la partie continentale vers Taïwan ont quant à elles atteint 51,9 milliards de dollars américains, en progression de 32,9% sur un an. Ces chiffres démontrent pleinement que les structures industrielles des deux rives sont complémentaires et que les perspectives de coopération sont prometteuses. Le renforcement de la coopération économique et commerciale ainsi que l'approfondissement de l'intégration économique sont conformes aux intérêts communs des populations et des entreprises des deux rives. Ils sont également le résultat de l'effet conjugué des lois économiques et des mécanismes du marché. Les échanges et la coopération entre les deux rives, tout comme les bénéfices mutuels et le principe gagnant-gagnant, ne pourront être entravés par personne.
0: L'Administration générale des droits de douane de Chine a annoncé qu'elle allait renforcer l'innovation institutionnelle et l'utilisation des technologies afin de faciliter le commerce transfrontalier au cours des 5 prochaines années. Madame Su Meijun, ministre de l'Administration générale des droits de douane de Chine, a fait cette annonce lors d'une conférence de presse ce mercredi.
3: Au cours des 5 prochaines années, nous nous en tiendrons au double moteur que constituent l'innovation institutionnelle et la modernisation technologique, et nous nous efforcerons d'assurer à la fois un dédouanement rapide et une bonne gestion. Nos efforts se concentreront sur 3 domaines, à savoir l'optimisation du cadre réglementaire, le renforcement de l'efficacité de la réglementation et la mise en place d'un modèle réglementaire encore plus intelligent.
1: Les nouvelles mesures de l'Administration générale des douanes de Chine comprennent la modernisation des infrastructures portuaires et l'amélioration des plateformes d'ouverture existantes, telles que le port de libre-échange de Hainan. La ministre Sun a également déclaré que le commerce extérieur de la Chine avait pris un bon départ au premier semestre 2026, qui marque le coup d'envoi du 15e plan quinquennal de développement du pays. La semaine dernière, la Chine a annoncé que son commerce extérieur avait bondi de près de 17% pour atteindre environ 3 700 milliards de dollars entre janvier et juin.

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8: Bonjour à tous, bienvenue dans In Vivo. Cela fait 10 ans que le français Godefroy Suicard vit à Sanya, ville littorale de la province insulaire de Hainan, dans le sud de la Chine. Paraudeur et courageux, Godefroy Suicard n'a pas peur de défis. Il a été en 2010 invité à diriger le projet de développement d'une marina à Sanya. C'est à partir de là qu'il a réussi à construire une marina de premier rang mondial à partir de rien. Il a ainsi fait de cette marina l'un des terminaux portuaires les plus attrayants de Chine, voire d'Asie. Récemment, au micro de RCI, Suicard nous a parlé de sa vie à Sanya.
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9: Je suis né dans le nord-est de la France et mais bizarrement, j'ai commencé ma vie maritime en rentrant à l'Académie de Marine. Juste après mes études secondaires, à l'âge de 17 ans. J'avais envie de grands horizons, en fait.
10: De voir le monde.
9: Absolument. J'en avais marre de voir des collines et des montagnes, donc je voulais voir plus loin.
8: Face à la mer tranquille de Sanya, Godefroy Suicard nous raconte comment sa vie est liée à la mer. Godefroy Suicard est un ancien capitaine formé à l'école navale française. Il a servi comme officier sur des navires de la marine nationale, puis sur des navires marchands et comme capitaine sur des super-yachts allant jusqu'à 50 mètres. Durant sa vie, il a laissé ses pas dans une cinquantaine de pays et a résidé dans 8 pays. Il n'a jamais cessé de faire le tour de la planète.
9: Je pense, oui. En fait, je n'ai pas arrêté de bouger. J'ai commencé effectivement avec la marine de guerre et ensuite la marine de commerce. Et ensuite, je suis passé sur les yachts et la gestion des ports et des yacht clubs, etc. Mais donc, la marine a certainement été le déclic qui a fait que je ne suis plus en France depuis très longtemps maintenant. J'ai visité une cinquantaine de pays et j'ai vécu dans 8 pays, donc j'ai beaucoup bougé, oui.
8: En 2010, il a décidé de quitter Taïwan, où il a vécu depuis 20 ans, et séjourné à Sanya pour coordonner le projet de développement de Sanya Serenity Marina. C'est à partir de rien qu'il a réussi à faire de la marina l'un des terminaux portuaires les plus attrayants de Chine et même d'Asie. À Sanya, il a inauguré une nouvelle page professionnelle brillante et il a constaté en outre les transformations de cette ville ainsi que de l'île entière de Hainan.
9: La vie à Taïwan, c'était super parce que le style de vie de Taipei est extraordinaire, c'est très agréable. Et que ici, c'était un peu vraiment un gros challenge. Alors j'étais déjà venu en Chine en 2007-2008. Pour déjà aider au développement du yachting, de l'industrie nautique. Mais là, j'étais sur Shanghai plutôt. Donc j'étais déjà bien connu dans ce milieu maritime.

0: Quand il y a eu ce projet de marina ici à Sanya, le patron à l'origine de ce projet était un chinois français. Donc il a évidemment demandé, il cherchait quelqu'un pour s'occuper de ce développement, il cherchait un expert, mais il préférait avoir un expert qui parle chinois. Et donc ça c'est pas très facile à trouver. Et donc au travers de son réseau d'amitié française, il s'est renseigné pour savoir s'il y avait quelqu'un dans la région qui était spécialisé dans le milieu maritime. Et donc c'est par ce réseau social qu'ils m'ont trouvé. Donc ils m'ont trouvé à Taïwan et ils m'ont demandé de venir ici à Sanya pour m'occuper de ce projet. Et j'ai trouvé que c'était vraiment un challenge vraiment intéressant parce que faire un port de très haut de gamme à partir de rien, c'était vraiment un gros projet. Et voilà pourquoi j'ai décidé de venir, parce que j'ai trouvé que c'était vraiment un challenge intéressant. Donc là, je suis venu parce que c'était vraiment très excitant.
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6: Une fois à Sanya, Suikar a remarqué que les conditions naturelles étaient propices pour bâtir un havre de yacht.
0: Le gros avantage de Sanya sur le reste de la Chine, c'est le climat. Les conditions climatiques. Les conditions climatiques sont quand même idéales. À part les cyclones l'été, on a quand même généralement toujours 3 ou 4 cyclones par an qui viennent frôler, sinon frapper Hainan. On en prend de temps en temps vraiment des très gros juste sur Sanya, mais c'est quand même pas trop courant. En général, ils passent pas loin à côté. Donc évidemment, quand il y a des cyclones, on ne peut pas naviguer. Mais en dehors de ces périodes de cyclones, on peut naviguer toute l'année. Il fait toujours chaud, il fait toujours beau. Donc ça, c'est une zone de navigation idéale grâce au climat. Par exemple, même quand c'est assez venteux, on n'a pas de grosses vagues parce qu'on n'est pas sur des zones de fond, des zones avec des fonds très profonds, avec des mers très profondes. Si vous allez par exemple à Taïwan, à l'est de Taïwan, dès que vous sortez en mer, vous avez 2000 mètres de fond. Donc les vagues sont énormes. Dès qu'il y a un peu de vent, il fait des vagues énormes. Alors qu'ici, c'est toujours, si on s'éloigne un peu de la côte, c'est des fonds de 100 mètres, 60 mètres, 100 mètres, 200 mètres maximum. Donc c'est pas très profond. Ça veut dire qu'on n'a pas des vagues très grosses. Et puis, par exemple, ici, sur la baie de Sanya, c'est toujours très calme. La baie est toujours plate, on a du bon vent. Et c'est une zone idéale pour apprendre à naviguer.
6: Au début de la construction, Godefroy Suikar était bien ambitieux, à tel point qu'il a fixé de hauts standards qui sont nécessaires pour une marina de niveau mondial. Sanya Serenity Marina est donc la première marina de Chine construite en vertu de plus hauts standards internationaux. Néanmoins, l'insuffisance des infrastructures de Sanya à cette époque-là a fait que Suikar soit confronté à de multiples difficultés.
0: C'était vraiment complètement sous-développé, parce qu'il faut réaliser que Sanya il y a 10 ans et Sanya maintenant, c'est deux mondes différents. Et Sanya dans 10 ans, ce sera encore un autre monde. Il y a 10 ans, quand je suis arrivé ici, cette presqu'île, la ville était encore toute petite, elle n'était pas développée comme elle est maintenant. La presqu'île ici, il y avait juste 3 phases de construction qui étaient terminées sur les immeubles. Et maintenant, on est à la phase 6, phase 7, enfin bon. L'endroit où on est maintenant, où on est assis ici, c'était une plage en fait. Et donc, on a transformé ça en une marina de niveau international. Bon, effectivement, à l'époque, parce qu'il y a beaucoup de matériaux, de choses qu'on ne trouvait pas. Et puis, il fallait quand même limiter, parce qu'il faut quand même considérer les coûts de construction, etc. Donc, il y a beaucoup de choses qu'on était obligé de faire ici. Par exemple, on a des pontons qui sont des pontons en béton, en ciment. Et pour ces pontons en ciment, on a été obligé de les construire ici. Donc, il a fallu faire des moules, il a fallu les construire, etc. C'était très compliqué. Et puis, il y a beaucoup de choses qu'on ne pouvait pas approvisionner directement en Chine à l'époque, qu'on était obligé de faire nous-mêmes. Bon, maintenant, ce serait très différent parce qu'on peut trouver à peu près tout ce qu'on veut. Et puis, le problème.

0: Même si c'est que Hainan, c'est quand même un petit peu loin, donc toutes les zones où on peut s'approvisionner, c'est dans la région de Canton, par exemple, ou dans le nord de la Chine. Et bon, il y a les coûts de transport, etc. C'était assez difficile. Voilà. Et puis la deuxième difficulté, c'était que ben, on était confronté au fait qu'on n'avait pas de personnel qualifié, donc il a fallu former le personnel. Les premières années que j'ai passées ici, bon, au tout début, ça a été, je me suis occupé de la mise en place, de la création et de la mise en place de tous les systèmes de gestion, etc. D'abord au niveau du design, au niveau des spécifications, ensuite le système de gestion, et après j'ai passé plusieurs années à faire pratiquement que de la formation.
1: En tant que directeur de Sanya Serenity Marina, Suikar a été responsable de la construction, sécurité, exploitation et qualité des services. Il était également en charge de la gestion du chantier de maintenance des bateaux et la formation du personnel. Aujourd'hui, il a réussi à former une équipe composée totalement de Chinois. Il se sent très fier de cette réalisation.
0: Et maintenant, je fais beaucoup de supervision, surtout. Organisation, supervision. D'ailleurs, je changeais un peu de position maintenant parce que tous les gens qui sont ici et qui ont travaillé avec moi ces 10 dernières années, maintenant, ils connaissent très bien leur boulot. Donc, il est un petit peu temps de passer la main. parce que, bon, c'est un peu le but de ça. Si on est considéré comme un expert, l'idée, c'est de former les gens, c'est de faire du leadership. Et de faire du leadership, ça veut dire quoi? Ça veut dire donner, marquer une empreinte sur le travail qu'on fait, sur l'industrie dans laquelle on est, et puis de laisser, comme on appelle ça, en anglais on dit un legacy, de léguer un petit peu aux gens qui travaillent avec nous. Comment dirais-je, tout un savoir, un savoir-faire, etc. Et donc maintenant, ben, les gens qui sont là depuis 10 ans avec on a gardé les mêmes, on a réussi à garder le même personnel. Tous les chefs de département, par exemple, sont les mêmes qu'il y a 10 ans. Et donc tous ces gens-là maintenant connaissent très bien leur boulot et c'est à eux de faire leur boulot maintenant.
1: Très vite, les efforts de Godefroy Suikar et son équipe ont été reconnus par le secteur du sport nautique. Depuis 2012, plusieurs compétitions internationales du milieu de yacht ont été organisées à Sanya Serenity Marina et le port a été honoré par des distinctions chinoises et internationales. La meilleure marina de Chine, la meilleure marina de l'industrie de yacht asiatique et entre autres. Parmi toutes ces distinctions, ce qui ravit le plus Godefroy Suikar est sans doute le prix de l'encre d'or platine, considéré comme la distinction la plus prestigieuse de l'industrie de yacht.
0: Il faut avoir d'abord beaucoup de services. Alors, parce que créer des pontons, faire une marina et mettre des pontons, ça, c'est pas difficile. Mais ce qui est important, c'est tout ce qui va autour, c'est-à-dire tout le service. Donc, d'abord, nous, on a au niveau maritime, au niveau plan d'eau, on a des services. Par exemple, on a un service de refuelage, comment dirais-je, on a du fuel et de l'essence, donc on a une station-service. On a également des systèmes de recyclage pour les eaux usées, ça c'est important. On a un chantier de réparation pour les bateaux, ça c'est extrêmement important aussi, pour faire l'entretien et la réparation des bateaux. Etc., etc. Et puis il y a tous les services à terre, c'est-à-dire qu'on a un très beau yacht club, mais on a également un hôtel, on a beaucoup de facilités, on a une école de voile, toutes ces choses-là. Donc tout ça, ce sont les choses qui mettent la marina à un niveau vraiment international. Et en plus, tout ce qu'on a fait, c'est quand même, je dirais, très luxueux. Donc c'est vraiment très haut de gamme. Le gouvernement local à l'époque voulait accueillir des grandes courses à la voile, en particulier la Volvo Ocean Race, et qui était venue en Chine. Elle était venue en Chine auparavant, mais ils étaient allés à Tsingtao. Et comme la course arrive ici en février, à Tsingtao en février, il faisait très froid. Et donc les organisateurs de la Volvo Ocean Race avaient trouvé que Tsingtao n'était pas tellement une bonne option, et ils cherchaient une autre option, donc plus tropicale. Et donc ils ont choisi Sanya. Et ils étaient en discussion avec le gouvernement de Sanya. Et le gouvernement de Sanya était très intéressé pour accueillir cette course. Donc on a accueilli en fait 2 fois la Volvo Ocean Race et là une fois la Clipper Race, la Clipper Around the World. Et puis, on a accueilli, on a été au sport pour beaucoup d'événements, de gros événements internationaux, comme par exemple les championnats du monde de voile pour les jeunes. En 2017, on a accueilli les championnats du monde, donc c'est vraiment important, quoi. Et on peut accueillir ces événements parce qu'on a des facilités spécifiques. La marina a été construite pour ça, pour accueillir des événements internationaux. Donc on a des espaces énormes. On a un grand espace, une plateforme qui fait 10 000 mètres carrés. On a des autres espaces à terre. Au total, on a au moins 25 000 mètres carrés d'espace pour accueillir des événementiels. Donc ça, c'est important aussi. Mais je suis très content qu'on ait réussi à construire une marina qui soit maintenant reconnue mondialement comme une marina de très haut standard. On a obtenu les Gold Anchors de platine, en fait, le Platinum Gold Anchors, qui est la garantie de notre qualité. On a été la deuxième marina au monde à obtenir cet award, donc en 2018. Donc ça a été une reconnaissance de notre capacité à créer quelque chose vraiment de haut de gamme. On est reconnu maintenant partout, non seulement à l'étranger, mais en Chine. Beaucoup d'officiels et de promoteurs des autres provinces viennent visiter notre marina pour voir comment il faut faire, pour apprendre et pour comprendre comment fonctionne cette industrie, essayer de développer des choses. Donc, il va y avoir de plus en plus en Chine de développements tels que celui-ci, c'est-à-dire des développements de très haute qualité. Avant, il y a une dizaine d'années, ils ont commencé à construire des marinas, mais c'était très amateur parce que les gens n'étaient pas très, n'avaient pas d'expertise pour ça, ils n'étaient pas très professionnels. Donc maintenant, c'est de mieux en mieux. Et il va y avoir de plus en plus de très très beaux ports en Chine.

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1: En septembre 2019, à l'occasion du 70e anniversaire de la fondation de la République populaire de Chine, Godefroy Suikard a été récompensé par le prix de l'amitié décerné par le Conseil des affaires d'État de Chine pour honorer sa contribution à la modernisation de Sanya et aux échanges entre la Chine et le monde. De plus, au début 2020, Suikard a reçu la carte d'identité de séjour permanent pour les étrangers. Pour lui, cette petite carte en couleur verte apporte beaucoup de facilité pour la vie.
2: L'avantage maintenant avec cette carte, c'est que je peux évidemment faire plein de choses. Là, j'ai ouvert ma société, ça a été très facile. J'ai pu souscrire une assurance à laquelle je ne pouvais pas souscrire avant parce qu'en tant qu'étranger, ce n'était pas possible. Plein d'autres choses comme ça, il y a beaucoup de facilité. Avant, quand je voulais prendre le train pour aller sur Raiko, c'était très compliqué. Il fallait que j'aille acheter les billets un jour à l'avance dans un bureau en ville, etc. Alors que maintenant, je l'achète en ligne, comme un Chinois. Donc il y a plein d'avantages quand même, c'est quand même assez intéressant.
1: L'obtention de cette carte a non seulement changé le quotidien de Suikard, mais ça a également créé en lui les sentiments d'être chez soi.
2: Avant, j'étais toujours un peu un étranger quand même ici. Hein. Donc là, je me sens un peu à la maison. C'est-à-dire que je me sens vraiment chez moi. Je sais que j'appartiens maintenant à cette société. Voilà. Et bon, c'est pas facile d'obtenir cette carte verte, ce Yongzhou Liaozhen, cette carte de résidence. C'est assez compliqué. Moi, j'ai eu la chance d'avoir l'an dernier le prix du gouvernement, donc le award le plus important du gouvernement chinois, c'est-à-dire le Friendship Award, le Youjiang, qui m'a été donné en 2019, donc au moment du 70e anniversaire de la Chine. Donc j'ai reçu ce prix et c'est grâce à ce prix que j'ai pu avoir cette carte de résidence. Sinon, c'est pas facile du tout. Surtout que moi, je ne suis pas dans une industrie classique, c'est-à-dire que c'est plus facile pour les gens qui sont dans un milieu scientifique, parce que c'est plus facilement mesurable, reconnaissable. Et comme je suis dans une industrie qui n'est pas classique, qui est un petit peu particulière, j'aurais eu beaucoup de difficultés à avoir la carte de résidence si je n'avais pas eu ce prix du gouvernement central. Bon, ce n'est pas la première fois, j'avais déjà eu en 2014, j'avais eu un prix provincial déjà. Donc le World Provincial et ensuite le World National, donc, ce qui m'a permis d'obtenir cette carte. Et puis ce qui est très amusant, c'est que le fait que j'ai cette carte de résidence, maintenant les gens ici à Sanya me considèrent différemment. C'est assez drôle, c'est assez marrant. Voilà, ils me considèrent vraiment comme un des leurs, quoi. Vous savez, quand on est étranger dans un pays et qu'on a un visa d'un an ou de deux ans, on se sent toujours étranger parce qu'on ne sait jamais ce qui va se passer. On peut très bien, il peut se passer quelque chose. Alors que là, quand on a une carte de résidence permanente, bon, bah, voilà, on est bien assis et on se sent vraiment chez soi.
1: Depuis son arrivée à Sanya il y a 10 ans, Godefroy Suikard a toujours une prédilection pour l'environnement agréable de cette ville littorale. Pendant 10 ans, il a en outre constaté les changements de Sanya et de la province de Hainan.
2: Bien sûr, la vie à Sanya est très agréable. Elle est, bon, il y a 10 ans,

0: Quand je suis arrivé, ce n'était pas si simple parce qu'il n'y avait pas beaucoup de services, etc. Mais maintenant c'est très agréable. Donc là, déjà, bon, première chose, le climat, c'est un peu chaud, il fait un peu chaud en été. Alors donc, si les gens qui n'aiment pas la chaleur ne vont pas supporter, mais sinon, le climat est très agréable. Et puis l'environnement est très chouette. Ici, on a de l'air pur toute l'année. On a de l'eau propre, on a de l'air pur, et puis bon, c'est très relax en fait. Les gens aussi à Sanya sont sympas comme tout, parce qu'en fait, Sanya c'est très cosmopolite, c'est-à-dire qu'il n'y a pas beaucoup d'étrangers, mais par contre c'est très cosmopolite avec les Chinois, parce qu'on a des Chinois de partout. Donc c'est un peu un lieu de réunion où tout le monde se retrouve ici, et en fait les gens sont plus relax, plus sympathiques. Donc c'est très agréable. Je pense que c'est un endroit. Sanya est un endroit très accueillant. Non, Sanya a énormément changé. Maintenant, Sanya est très joli. Avant, c'était vraiment la campagne. C'était vraiment un port de pêche. Il y avait les bateaux. Le port de Sanya, au port de Sanya, il y avait les bateaux de pêche. Ça sentait mauvais, enfin, etc. Le trafic était absolument. Sur la route, le trafic était absolument incroyable. On avait des tricycles, vous savez, les triporteurs, là, partout. Les routes étaient pas très très bien entretenues, etc. Et puis la ville était un petit peu messy, quoi. Donc maintenant, tout ça s'est arrangé. La ville est très jolie. Le gouvernement a fait beaucoup d'efforts pour moderniser la ville. Et puis il y a beaucoup de nouvelles constructions. Là maintenant, il y a le CBD qui est en train de se construire, donc le Central Business District. Le port de Sanya est aussi en période de rénovation. Maintenant, ça va être rénové dans les 2 ans qui viennent. Et puis, l'infrastructure routière s'est énormément améliorée. Donc, ça a beaucoup, beaucoup changé. Il y a beaucoup plus de choses agréables à voir et à faire maintenant à Sanya qu'il y a 10 ans, quoi.
1: En 2018, la Chine a décidé de construire le port de libre-échange de Hainan. 2 ans après, en 2020, le gouvernement a rendu public le plan global de construction du port de libre-échange de Hainan. Pour Côte-de-Foix-Suécar, cela apporte une bonne nouvelle à ceux qui voudraient développer leur carrière à Hainan. Suécar a également établi une société dans la zone franche de Sanya et propose maintenant des services et conseils aux entreprises du secteur maritime. Côte-de-Foix-Suécar attend un bel avenir pour le développement de l'industrie des yachts.
0: Dans mon industrie, c'est un petit peu particulier, mais il y a beaucoup d'autres industries qui peuvent être très intéressantes pour les étrangers, en particulier maintenant avec l'ouverture de la zone franche. Il y a beaucoup de sociétés qui peuvent être intéressées, surtout dans les milieux IT, AI, la recherche, etc. Tout ça, ils peuvent faire beaucoup de choses ici. Maintenant, il y a d'excellentes conditions pour se développer ici à Hainan. Et d'ailleurs, cette zone franche va beaucoup aider, j'espère, notre industrie aussi. Parce que maintenant, d'abord, c'est tout juste, ça démarre tout juste. Donc tout n'est pas encore en place, ça prend un petit peu de temps à se mettre en place. Mais je pense qu'à partir de l'an prochain, il va y avoir des changements importants. Donc ça va permettre à notre industrie de se développer. Et ça va être un énorme boost en fait pour l'industrie. Parce que déjà, la première chose, c'est que les taxes sur les bateaux importés vont être coupées. Parce que les taxes étaient assez importantes. Au total, ça coûtait 43% du prix du bateau, quoi, pour importer un bateau étranger. Donc là maintenant, ils ont coupé 38%. Il ne restera plus que des taxes locales, mais il n'y aura plus de taxes à l'importation et de duty. Donc ça va être un gros boost, spécialement pour les gros bateaux. Et puis aussi, ça va aider beaucoup parce que maintenant, toutes les sociétés qui s'établissent dans la zone franche vont avoir une limite de taxes sur le revenu qui sera de 15%. Donc ça, c'est vraiment intéressant aussi. Et puis quand on importera maintenant des pièces pour les bateaux, parce que bon, on a besoin de beaucoup de choses, beaucoup de pièces de rechange, etc., maintenant, on va pouvoir les importer sans payer de taxes également. Donc ça, c'est important.
2: Donc c'est une très bonne nouvelle pour
0: C'est une
2: votre
0: très bonne nouvelle
2: industrie.
0: pour nous, oui. Parce que l'industrie se développait très fort il y a déjà une dizaine d'années. Il y a 7-8 ans, ça marchait très très fort. Il y avait beaucoup de ventes de bateaux. Et puis ces 3 dernières années, il y a eu une stagnation du marché. Donc il y a eu une stagnation du marché pendant quelques années. Et maintenant, on voit que le marché redémarre doucement. Et je pense qu'il va vraiment redémarrer l'an prochain. Et à mon avis, on arrive à une zone. Parce que l'industrie nautique en Chine, elle est toute récente. Ça a vraiment commencé, les embryons de l'industrie ont commencé il y a une vingtaine d'années, mais il y avait trois fois rien. Et en fait,

0: Ça a commencé vraiment à se développer il y a 10-12 ans. Là, maintenant, on arrive à une période un petit peu comme dans les années 80 en France, où là, il va y avoir une explosion. Les années 80 en France, ça a été vraiment la grande popularisation de l'industrie nautique. Avant ça, c'était déjà développé depuis les années 60, 50-60, ça a commencé à se développer doucement, mais c'était quelque chose de très nouveau encore à l'époque. Et c'est vraiment dans les années 80 que ça a explosé. Je pense que c'est un petit peu, on est un petit peu à cette transition ici maintenant en Chine où cette industrie va pouvoir se développer sérieusement.
1: La confiance de Suikar pour son industrie vient aussi partiellement de très bonnes notes dans les secteurs du tourisme et de yacht après le contrôle de la pandémie de Covid-19 en Chine en 2020.
0: Bien évidemment, il y a eu un impact assez important, c'est-à-dire que nous, normalement, Sanya, c'est quand même un endroit qui est très saisonnier, c'est-à-dire qu'on fonctionne surtout l'hiver. Et là, cet hiver, justement, parce que le Covid est arrivé en plein Nouvel An chinois, on a été obligé de fermer. Donc, c'est-à-dire qu'on a fait un hiver en blanc, on n'a pu faire aucun événement, tous les événements ont été annulés. Tous les gens qui viennent nous, notre hôtel a fermé, la marine a fermé. Bon, on a une équipe qui continue à travailler parce qu'on ne peut pas fermer et laisser le port comme ça. Donc, on est obligé d'avoir des gens qui travaillent. On a une permanence, donc on a continué à travailler, mais avec une équipe restreinte. Mais ça veut dire qu'on a perdu un hiver, quoi. On a perdu une saison. Bon, on a pris des mesures qui nous ont permis de survivre quand même. C'est-à-dire que on a pris des mesures, par exemple, au niveau du personnel. On a réduit un peu le personnel, on a réduit les heures de travail, etc. etc. On s'est adapté. On a complètement récupéré, si vous voulez. On est revenu à un stade normal d'opération et de développement. Bon, alors après, il y a eu la saison d'été où on a beaucoup moins de monde, mais comme vous pouvez le voir, regardez le nombre de bateaux qu'il y a sur la mer, là. C'est plein de bateaux, là. Là, il y a peut-être, je dirais 80 bateaux, là, sur l'eau, en ce moment. 80 bateaux sur l'eau, là, devant chez nous, devant la marina. Donc, c'est des bateaux qui font du charter, c'est des bateaux qui font de la location. Ils ont les clients. Il y en a quelques-uns aussi qui sont des propriétaires de bateaux qui viennent s'amuser, mais pour beaucoup, c'est de la location. Sanya, après la réouverture, le marché a explosé. Vous savez qu'en août, je n'ai pas les figures pour septembre, mais le mois d'août, on a eu 5,2 millions de visiteurs. Plus de 5 millions de visiteurs. Donc parce que tout le monde était bloqué en Chine depuis le mois de janvier, et comme on ne peut plus aller nulle part, tout le monde est venu à Sanya. Donc on a eu énormément de touristes depuis avril-mai. Et toute l'hôtellerie, les hôteliers sont très contents parce que les hôtels ont fermé pendant le Covid, donc ils ont été fermés pendant 2 mois au minimum, 2-3 mois, et c'était une énorme perte pour eux. Et puis après ça, ils ont redémarré, ils étaient à plein, à 100% tout le temps, quoi. Donc ils sont très très contents. Donc ils ont marché depuis, alors que normalement l'été, c'est la saison basse pour les hôtels. Normalement en été, les hôtels sur Haitang Bay, etc., sont à... très peu, 25%, 30% d'occupation. Et là, ils ont été à 100% pendant tout l'été. Donc, ils ont complètement récupéré du Covid. Eux, pour eux, ça n'a pas été vraiment une perte, le Covid. Le Covid a eu un impact, mais ce n'est pas un impact qui a été crucial. C'est une expérience. plus qu'autre chose. Donc, on a très bien vécu ça et on n'est pas inquiet pour le futur.
1: Avec la promulgation des politiques favorables au développement du port de libre-échange à Hainan, la province insulaire chinoise offre des conditions bien attrayantes à ceux qui cherchent à faire développer leur carrière, surtout pour les étrangers.
0: Bien sûr, et puis particulièrement s'ils ont des projets intéressants de venir, pourquoi pas, à Hainan, parce que Hainan, maintenant, offre des conditions qui sont, je dirais, similaires, si ce n'est meilleures, que Hong Kong, par exemple. Hong Kong, l'impôt sur le revenu est le même que pour les individuels. Pour les individus, l'impôt sur le revenu est le même pratiquement qu'à Sanya, c'est-à-dire que c'est 15%, mais par contre, l'impôt sur les sociétés est encore de 25%, quelque chose comme ça, à Hong Kong. Alors qu'ici, c'est pareil, ça va être 15%, l'impôt sur les sociétés. Donc tout ça est en train de se mettre en place, mais pour les gens qui ont des projets intéressants, ça peut être vraiment bien de venir s'établir à Hainan. Il y a déjà beaucoup de sociétés et déjà beaucoup d'étrangers qui étaient en Chine auparavant, dans d'autres zones. J'en connais, j'ai quelques amis, il y en a un qui était à Chengdu, il y en a un autre qui était à Shenzhen, et qui sont maintenant sur Sanya, parce que Hainan leur offre des conditions bien plus intéressantes. Les gens qui sont intéressés, ils peuvent s'adresser directement au bureau. Donc ici, dans le milieu nautique, il faut s'adresser directement au bureau du CBD, à Sanya. Et puis sinon, il y a le bureau justement d'investissement étranger à Haikou, qui est très bien rodé, où ils savent exactement comment il faut faire, etc., pour s'établir ici. Et ça devient maintenant très facile. Et puis, bon, c'est un peu, si on voulait comparer ça maintenant avec justement les développements qu'on voit à l'heure actuelle, avec les développements du nautisme, etc., c'est un peu la Côte d'Azur chinoise. On disait déjà il y a 10 ans quand on a commencé, Sanya va devenir le Cannes de la Chine. Et effectivement, c'est un peu ça. Alors, il y a eu un petit peu un frein, un recess pendant quelques temps. Mais à mon avis, là, ça va redémarrer. Et puis surtout avec le développement de la Free Trade Zone, le gouvernement fait énormément d'efforts pour développer ce truc-là. C'est un énorme projet. Donc c'est un projet étalé sur beaucoup de temps, parce que c'est un projet. En fait, le Free Trade Port sera complètement, le port franc sera complètement fonctionnalisé en 2035. Donc c'est un énorme projet. Je pense qu'à l'étranger, les gens ne comprennent pas la Chine. Ne comprennent pas la Chine, ne comprennent pas les politiques du gouvernement chinois, ils sont mal informés. La réalité est complètement différente de ce que. Mais je vois, parce que même je discute avec ma famille en France, et je veux dire, leur image de la Chine, de la politique ici, du gouvernement ici, est complètement fausse. Donc, je veux dire, c'est ridicule, mais leur image, pour beaucoup d'étrangers, leur image de la Chine, c'est l'image de la Chine d'il y a 50 ans. Mais la Chine a énormément changé. La Chine d'il y a 50 ans, c'est pas la Chine d'aujourd'hui. Donc c'est pour ça que moi je me sens bien en Chine, parce que quand les gens qui sont à l'étranger, ils se demandent comment on peut habiter en Chine, je veux dire, à la limite. Mais regardez tous les étrangers qui habitent en Chine. Vous en voyez se plaindre? Non, moi je les vois pas se plaindre. On est quand même nombreux. On est quand même nombreux, je crois qu'on est quand même quelques millions d'étrangers à vivre en Chine. Bon, tout se passe très bien.
1: D'après Suikar, Hainan a besoin de faire plus de progrès en matière de services et de formation de talents pour un avenir plus brillant.
0: Sur le papier, tout est déjà relativement clair. Par contre, l'implémentation n'a pas été encore faite. C'est-à-dire qu'il y a beaucoup de choses qui ont été annoncées par le gouvernement central, mais qui ne sont pas encore appliquées. Donc ça, il faut que les choses se mettent en place. À mon avis, ça va prendre un petit peu de temps. Mais ce qu'on doit surtout améliorer, donc toutes les règles sont vraiment très bien faites, je pense. Il n'y a pas de problème au niveau des réglementations, mais le problème, c'est qu'elles ne sont pas appliquées, ces réglementations. Ça, c'est la première chose. Le deuxième problème, c'est au niveau du service. Il faut absolument qu'on améliore les services. Il faut savoir que le niveau de service à Sanya n'est pas le même niveau de service qu'à Shanghai ou à Pékin. Ça c'est un fait. Ça, tout le monde le sait. Même si vous êtes dans un hôtel, si vous êtes dans un hôtel 5 étoiles à Shanghai, c'est du 5 étoiles. Si vous êtes dans un hôtel 5 étoiles à Sanya, c'est peut-être plus du 5 étoiles au même standard. Okay? Il y a toujours des différences. Donc ça, c'est ce qu'il faut qu'on arrive à améliorer. Et ça veut dire que ça passe par quoi? Ça passe par la formation. Il faut de la formation, et surtout, la formation, ça veut dire qu'il faut avoir des gens qui puissent former. C'est-à-dire qu'il faut qu'on amène plus, déjà, pour démarrer, il faut qu'on amène plus de gens compétents à Hainan pour pouvoir former les locaux. C'est ce que j'ai fait, moi, ici, dans cette marina, c'est que j'ai formé les locaux. Notre personnel, il est en majorité local. Donc, il faut les former, ces gens-là. Sinon, on ne peut pas toujours baser le développement d'un endroit, que ce soit à Hainan ou ailleurs, sur l'apport permanent de gens de l'extérieur. Il faut former les gens localement. Prenons un exemple. Le service bancaire. Si vous allez dans une banque aujourd'hui et que vous voulez ouvrir un compte avec un compte en Forex pour pouvoir échanger comment dirais-je, les devises, ils ne vont pas savoir de quoi vous parlez. Donc il faut que tous ces gens-là soient formés. Ils ne sont pas au courant des réglementations, ils ne sont pas au courant des nouveaux textes. Et puis, surtout, ils n'ont pas la pratique. Donc, il faut amener des gens de villes comme Shenzhen, Hong Kong, ou des gens qui ont vraiment beaucoup de pratique, ou même Shanghai, des gens qui travaillent déjà dans les zones.

0: branches qui connaissent le système, qui viennent former les gens localement.
1: Voilà, c'est la fin de cette émission d'In Vivo. Merci de l'avoir suivie. Et cette émission est à retrouver sur le site internet de RCI, french.cri.cn. On se retrouve dans une nouvelle émission d'In Vivo. Salut!

La Commission nationale du développement et de la réforme de la Chine a annoncé samedi dernier l'allocation de 30 millions de yuan, environ 4,4 millions de dollars, du budget central pour soutenir les efforts de secours d'urgence suite à un glissement de terrain dans la municipalité de Chongqing, dans le sud-ouest de la Chine. Le glissement de terrain s'est produit vendredi dernier dans le district autonome Miao et Tujia de Pengshui, laissant des personnes piégées et disparues. La Commission nationale pour la prévention, la réduction des catastrophes et les secours a activé une intervention d'urgence de secours de niveau 4 après l'incident. La Chine a développé plus de 400 modèles de robots humanoïdes complets, représentant plus de la moitié du total mondial, et souligne ainsi la présence en pleine expansion du pays dans le secteur de la robotique, selon des données officielles publiées lundi. Au cours du premier semestre, les robots quadrupèdes développés en Chine ont représenté plus de 70% des ventes mondiales, selon les données du ministère de l'Industrie et des Technologies de l'Information. La capacité de calcul intelligent de la Chine a atteint 2185 EFLOPS à la fin du mois de juin de cette année, reflétant l'expansion rapide des infrastructures d'intelligence artificielle du pays, rapporte des données officielles publiées lundi. Le taux d'utilisation globale des installations de calcul à l'échelle nationale s'élevait à 71,4% selon le ministère de l'Industrie et des Technologies de l'Information. La Chine a envoyé mercredi une fusée bordeuse Gravity One dans l'espace depuis les eaux au large de Shanghai dans l'est de la Chine, marquant le succès complet de cette mission d'essai en vol. La fusée commerciale a été lancée à 10h54 heure de Beijing, plaçant 9 satellites sur leur orbite prévue. La fusée bordeuse Gravity One a réalisé son vol inaugural en janvier 2024. Le C-919, grand avion de ligne développé en Chine, entrera en service international le 12 août prochain, a annoncé Air China. La liaison exploitée par cette compagnie aérienne reliera Beijing à Ulaanbaatar, capitale de la Mongolie, avec un vol aller-retour par jour. Le vol aller part de l'aéroport international de Beijing capitale à 15h et arrive à Ulaanbaatar à 17h15. Le vol retour quitte Ulaanbaatar à 18h30 et atterrit à Beijing à 20h35. Les billets sont déjà disponibles. Air Cambodia, la compagnie aérienne nationale du Cambodge, a signé un accord avec la Commercial Aircraft Corporation of China pour l'achat de 20 avions régionaux C-909, a annoncé le constructeur aéronautique chinois. L'accord signé à Shanghai fait Air Cambodia la première compagnie aérienne nationale étrangère à passer une commande en série d'avions C-909 fabriqués en Chine. La première série est prévue pour livraison dans le second semestre 2026 et entrera ensuite en service commercial au sein de la compagnie. Les compagnies aériennes chinoises exploitent des lignes aériennes internationales régulières de passagers reliant 177 villes dans 80 pays répartis sur les 5 continents. Et les compagnies aériennes chinoises assurent plus de 1000 lignes internationales régulières au total. Au cours du premier semestre de l'année, le nombre de passagers sur les lignes aériennes internationales a dépassé les 40 millions, soit une augmentation.

0: progression de 5,7% par rapport à l'année précédente. Le réseau autoroutier chinois a atteint 199 000 km au cours de la période du 15e plan quinquennal, a indiqué mardi le vice-ministre des Transports Xu Chengguang lors d'une conférence de presse. Il a noté que le réseau ferroviaire à grande vitesse en exploitation a dépassé les 50 000 km et que le nombre total d'aéroports de transport a atteint 270. Le marché du travail en Chine est resté globalement stable au premier semestre 2026, avec la création de 6,95 millions de nouveaux emplois urbains, selon des données officielles publiées mercredi. Au premier semestre, le taux de chômage urbain recensé s'établissait à 5,2%, a indiqué Cui Pengcheng, porte-parole du ministère des Ressources humaines et de la Sécurité sociale, lors d'une conférence de presse. La Chine a fixé un objectif de taux de chômage d'environ 5,5% pour 2026 et vise à créer plus de 12 millions de nouveaux emplois urbains cette année. Le navire orbital de la marine de l'armée populaire de libération de Chine, Auspicious Act, a quitté mercredi un bord de Qingdao dans la province chinoise du Shandong pour une mission humanitaire et médicale en Afrique et en Asie du Sud. La mission Harmony 2026, 12e édition de la série Mission Harmony lancée depuis 2010, devrait durer plus de 200 jours. Au cours de cette période, le navire fera escale dans plusieurs pays d'Afrique et d'Asie du Sud afin de fournir des soins médicaux gratuits aux populations locales. La comédie musicale sino-française Le Petit Prince a rencontré le public les 18 et 19 juillet au Beijing Performing Arts Center. La pièce propose une création innovante où musique et théâtre se mêlent intimement et réinterprète le classique littéraire sous un angle narratif inédit. Un petit prince chinois rencontre un aviateur français et ils apprennent à se comprendre par le dessin, la musique et la poésie, transformant la scène en un espace de rêve et de dialogue interculturel. Le spectacle a déjà été présenté dans plusieurs villes chinoises et françaises. La cérémonie d'ouverture du voyage d'études 100 jeunes français d'origine chinoise découvre la Chine 2026 a eu lieu le 19 juillet sur le campus de Minhang de l'Université Jiaotong de Shanghai. Le groupe d'études entamera plusieurs jours de cours variés, études des principes de vol des drones et fabrication de modèles aériens intelligents, visite du laboratoire de recherche sur la matière noire Panda X, situé à 2400 mètres sous terre, et bien d'autres activités. 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
3: Bienvenue à Cogito. Climatiseur mobile, parasol, pumisateur, ventilateur sur pied, serviette rafraîchissante. Cet été encore, les gadgets venus de Chine ont été les Européens à tenir face aux vagues de chaleur. Grâce à une capacité d'adaptation remarquable aux besoins du marché, à un tissu industriel ultra complet et à une logistique réactive, le Made in China a su apporter fraîcheur et réconfort à des consommateurs en quête de solutions immédiates. Selon les données, sur les 5 premiers mois de l'année, les exportations chinoises de climatiseurs vers la France, les Pays-Bas, la Belgique et d'autres pays d'Europe occidentale ont doublé par rapport à la même période de l'an dernier. Rien qu'au mois de juin, les expéditions vers l'Europe ont bondi de 72,8% par rapport à la même période de l'année dernière. Une performance qui ne doit rien au hasard. Mais le phénomène ne s'arrête pas là. Cet été, les produits dérivés de la Coupe du Monde fabriqués à Yiwu s'arrachent. Les tricycles électriques chinois rencontrent un succès fou à l'étranger, tandis que fibres optiques, câbles et modules optiques suscitent un vif intérêt sur les marchés internationaux. Alors, pourquoi ce succès planétaire? Pour les analystes, la réponse tient en plusieurs points. La Chine, d'abord, reste à l'écoute des besoins concrets des consommateurs du monde entier. Elle capte avec agilité les signaux du marché et forte d'un système industriel complet, d'une chaîne d'approvisionnement robuste et d'un réseau logistique performant. Elle est en mesure de proposer rapidement des produits et des solutions à un rapport qualité-prix difficile à battre. Cette séduction repose aussi sur la finesse de la conception et l'exigence qualitative. Qu'il s'agisse de coupes électrogènes adaptées aux rafales du Caucase, des batteries renforcées contre la chaleur et la poussière pour le Moyen-Orient, ou encore de commandes sur mesure en petite série pour des startups étrangères, chaque produit témoigne d'une capacité d'adaptation sur mesure, et toujours avec un excellent rapport qualité-prix. Dans le secteur de la robotique, par exemple, actuellement en plein essor, les modèles chinois affichent des prix environ 3 fois inférieurs à leurs équivalents européens ou américains pour des performances et une fiabilité parfaitement alignées sur les standards internationaux. Un atout majeur qui situe les acheteurs du monde entier. Au-delà du produit, c'est tout un écosystème de services qui accompagne l'offre. Une entreprise chinoise exportant des engins de chantier propose ainsi, en plus des pelles et crues, des services de maintenance à distance, d'alerte précoce en cas de panne ou d'assistance opérationnelle. De même, un fabricant de systèmes d'éclairage de secours inclut dans son offre des logiciels et un suivi technique, transformant ses équipements en outils connectés capables de s'adapter à des environnements complexes. Cette intégration des services tout au long du cycle de vie des produits est aujourd'hui l'un des traits marquants de la montée en gamme du Made in China. La Chine ne se contente plus d'être l'usine du monde. Elle s'affirme comme un fournisseur des solutions globales. Qu'il s'agisse d'été, l'Europe a fait face aux canicules, d'équiper les agriculteurs brésiliens en drones de précision ou de construire des centres de données en Afrique pour soutenir la transition numérique locale. La Chine propose des réponses concrètes aux défis de notre temps. Côté consommation, ces produits alliant qualité et prix compétitif permettent à des millions de foyers de réduire leurs dépenses et de mieux résister à l'inflation. Selon la Banque centrale européenne, une hausse de 10% des importations européennes en provenance de Chine en 2026 entraînerait une baisse de 1,6% du prix global des importations de l'Union européenne. Côté production, les équipements et composants chinois accompagnent de nombreux pays dans leur modernisation industrielle et leur transition verte. La CNUCED souligne qu'entre 2007 et 2024, le nombre de pays en développement intégrant les principaux hubs commerciaux mondiaux est passé de 6 à 11, grâce notamment au commerce des produits intermédiaires avec la Chine. D'une simple exportation de produits à une offre complète de services, puis à des solutions intégrées, la Chine transforme sa puissance industrielle en levier de développement partagé. Les faits sont là. La Chine est un partenaire fiable. Quand la Chine progresse, le monde en bénéficie.

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Bonjour à tous, bienvenue dans une nouvelle émission de Classico. Cela fait plus de 10 ans que le français Godefroy Zuikar vit à Sanya, ville littorale de la province insulaire de Hainan au sud de la Chine. Barouteur et courageux, Godefroy Zuikar n'a pas peur des défis. Il a été en 2010 invité à diriger le projet de développement d'une marina à Sanya. C'est à partir de là qu'il a réussi à construire une marina de premier rang mondial. Devant le micro de Classico, Godefroy Zuikar parle de ce qu'il observe sur le marché de yachts et d'autres industries liées à la consommation sur l'île de Hainan. Avant d'entrer dans le vif de cette émission, je vous propose de suivre tout d'abord une mélodie interprétée par la chanteuse hongkongaise Fei Wang.

0: De retour dans Classico, Godefroy Suicard est un ancien capitaine formé à l'école navale française. Il a servi comme officier sur des navires de la marine nationale et puis sur des navires marchands et comme capitaine sur des super yachts allant jusqu'à 50 mètres. En 2010, Godefroy Suicard a décidé de séjourner à Sanya, une ville balnéaire dans la province insulaire de Hainan, afin de coordonner le projet de développement de Sanya Serenity Marina. C'est à partir de rien qu'il a réussi à faire de la marina l'un des terminaux portuaires les plus attrayants de Chine et même d'Asie. À Sanya, il a inauguré une nouvelle page professionnelle brillante et constaté en outre les transformations des secteurs liés à la consommation sur l'île de Hainan.
1: Et j'ai trouvé que c'était vraiment un challenge vraiment intéressant parce que faire un port de très haut de gamme à partir de rien, c'était vraiment un gros projet. Et voilà, voilà pourquoi j'ai décidé de venir, parce que j'ai trouvé que c'était vraiment un challenge intéressant. Donc là, je suis venu parce que c'était vraiment très excitant. C'était vraiment complètement sous-développé, parce qu'il faut réaliser que Sanya, il y a 10 ans, et Sanya maintenant, c'est deux mondes différents. Et Sanya dans 10 ans, ce sera encore un autre monde. Ben, il y a 10 ans, quand je suis arrivé ici, cette presqu'île, la ville était encore toute petite. Elle n'était pas développée comme elle est maintenant. La presqu'île ici, il y avait juste trois phases de construction qui étaient terminées sur les immeubles. Et maintenant, on est à la phase 6, phase 7. Enfin bon. Et puis, l'endroit où on est maintenant, où on est assis ici, c'était une plage en fait. Et donc, on a transformé ça en une marina de niveau international. Bon, effectivement, à l'époque, parce qu'il y a beaucoup de matériaux, de choses qu'on ne trouvait pas. Et puis, il fallait quand même limiter, parce qu'il faut quand même considérer les coûts de construction, etc. Donc, il y a beaucoup de choses qu'on était obligé de faire ici. Par exemple, on a des pontons qui sont des pontons en béton, en ciment. Et pour ces pontons en ciment, on a été obligé de les construire ici. Donc il a fallu faire des moules, il a fallu les construire, etc. C'était très compliqué. Et puis, donc, il y a beaucoup de choses qu'on ne pouvait pas approvisionner directement en Chine à l'époque, qu'on était obligé de faire nous-mêmes. Bon, maintenant, ce serait très différent parce qu'on peut trouver à peu près tout ce qu'on veut. Voilà. Et puis la deuxième difficulté, c'était qu'on était confronté au fait qu'on n'avait pas de personnel qualifié. Donc il a fallu former le personnel. Les premières années que j'ai passées ici, bon, au tout début, ça a été, je me suis occupé de la mise en place, de la création et de la mise en place de tous les systèmes de gestion, etc. D'abord au niveau du design, au niveau des spécifications, ensuite le système de gestion, et après j'ai passé plusieurs années à faire pratiquement que de la formation.
0: En 2018, la Chine a décidé de construire le port de libre-échange de Hainan. Deux ans après, en 2020, le gouvernement a rendu public le plan global de construction du port de libre-échange de Hainan. C'est surtout depuis cette année que la Chine a accéléré la construction de la zone de libre-échange, avec notamment la promulgation de plusieurs documents importants visant à simplifier les formalités administratives et à offrir davantage le marché sur l'île de Hainan. Pour Godefroy Suicard, cela apporte une bonne nouvelle à ceux qui voudraient développer leur carrière à Hainan. Il a également établi une société dans la zone franche de Sanya et propose maintenant des services et conseils aux entreprises du secteur maritime. Il estime que ces mesures ont fait avancer l'évolution du secteur de yacht à Hainan, surtout grâce à la mise en place de la politique à zéro tarif douanier pour les véhicules et yachts importés.
1: Par contre, l'industrie du yachtisme, elle a été favorisée parce que depuis la mise en place des nouvelles lois, sont surtout favorables pour les sociétés qui sont dans un certain nombre d'industries. Elles sont favorables de deux manières. D'abord, il y a les taxes qui sont le maximum. Les taxes maximum sont à 15% sur les taxes sur les sociétés, à condition bien sûr que ces sociétés soient établies dans un des 11 parcs. Des 11 parcs de la zone franche. Parce que la zone franche est une zone franche qui est encore pas complètement ouverte. C'est-à-dire qu'elle sera complètement ouverte. Il y aura une nouvelle phase d'ouverture en 2025 et l'ouverture finale où Hainan sera complètement en zone franche, c'est 2035. Donc, en attendant, ils ont créé des parcs industriels. Il y a 11 parcs industriels sur l'île d'Hainan. Et puis, donc c'est pour les sociétés qui sont établies dans ces parcs industriels, on peut donc bénéficier d'un grand nombre d'avantages. Premièrement, c'est la taxe sur les sociétés, qui est à maximum 15%, c'est-à-dire que c'est même moins que Hong Kong, la taxe sur le revenu individuel, l'imposition sur le revenu, qui est pareil, capée à 15% pour tous les talents qui viennent rejoindre, comment dirais-je, la Free Trade Zone. Donc ça, c'est un gros avantage. Il y a beaucoup de sociétés qui se sont établies ici ou qui ont établi des branches ici. Pourquoi? Pour bénéficier de ces avantages. Parce que, par exemple, pour le personnel dans les sociétés, par exemple, dans les sociétés qui font du R&D ou de l'IT, des choses comme ça, des technologies de pointe, le personnel qui est au sommet de ces sociétés, les directeurs de branche, etc., ont des salaires quand même relativement considérables. Donc, ne payer que 15% d'impôts, c'est vraiment intéressant. Alors ça, c'est une chose. Et en ce qui concerne le yachting, il y a eu une nouvelle loi qui est la Zero Tariff Policy, c'est-à-dire c'est une loi d'importation tax-free, c'est-à-dire qu'on ne paye pas de taxes à l'importation. Alors, elle s'est appliquée sur un grand nombre de produits. Il y a une liste, ce qu'ils appellent la negative list, une liste des produits qu'on peut importer sans payer de taxes. Par exemple, les véhicules, les voitures et les camions qui sont importés à Hainan maintenant n'ont pas besoin de payer de taxes. Et puis, ça s'est appliqué également aux bateaux. Alors, pour les bateaux, il y a eu quand même je veux dire, un boost intéressant. Ça a aidé le marché du yachting. Et voyez-vous, les lois ont commencé à être créées il y a donc 4 ans, en 2018. Mais ça n'a pas bougé pendant les 2 premières années. Mais les 2 secondes années, cette année et l'année dernière, ça a beaucoup bougé quand même. On est passé pour le port de Sanya. On a eu une augmentation du nombre de bateaux de 40%, ce qui est quand même considérable. Et ce n'est qu'un démarrage. Ça va bouger encore. Les pièces de rechange sont dans le zéro tarif. Tout ce qui est utilisé pour les réparations, etc., peut être importé. Alors, évidemment, tout ça, il faut toujours que ce soit fait par des sociétés qui soient autorisées à le faire. C'est-à-dire qu'il faut passer par des transitaires, etc., et pour des sociétés qui sont établies dans la zone franche. Mais pour les sociétés établies dans la zone franche, effectivement, elles peuvent importer des pièces et des matériaux, donc sans payer de taxes d'importation. La procédure est un petit peu compliquée au départ, mais quand on l'a fait une fois, après, ça devient assez facile. Mais donc, il y a déjà des lois qui ont permis déjà de bien développer l'industrie. Et puis, pas que la nôtre, puisque depuis que les nouvelles lois ont été mises en place, il y a plusieurs centaines de sociétés qui sont venues s'établir quand même sur Hainan, ce qui est considérable. Les sociétés qui s'établissent sur celui-ci, c'est donc des sociétés qui font du trading, c'est-à-dire qui importent des produits et qui les distribuent. Par exemple, tout ce qui est produits de luxe ici marche très bien puisque les gens viennent ici, ils ont le droit d'acheter des produits de luxe, duty free, etc. Et puis, il y a aussi toutes les industries légères. Alors, la recherche et le développement, le design, tout ce qui est haute technologie, IT, la recherche sur l'IT, etc. Tout ce qui utilise l'Internet, le web en fait, et tout ce qui peut être fait par web. Par exemple, si vous avez une société qui fait du stock trading, vous pouvez très bien établir vos gens ici, dans des bureaux ici, et ils font leur stock trading ici, parce que ça, qu'ils soient ici ou en Afrique ou en Russie, ça change rien, quoi. Du moment qu'ils ont l'Internet, ils peuvent travailler. Donc voilà, ce sont ces industries-là qu'on essaie d'attirer. Et puis évidemment, tout ce qui est industrie touristique, ils essaient de développer l'île touristiquement.
0: Depuis près de 12 ans, les efforts de Kotofa Suikar et son équipe ont été reconnus par le secteur du sport nautique. Depuis 2012, plusieurs compétitions internationales du milieu de yacht ont été organisées à Sanya Serenity Marina. Et le port a été honoré par des distinctions chinoises et internationales, la meilleure marina de Chine, la meilleure marina de l'industrie de yachts asiatiques et entre autres. Parmi toutes ces distinctions, ce qui ravit le plus Kotofa Suikar est sans doute le prix de l'encre d'or platine, considéré comme la distinction la plus prestigieuse de l'industrie de yachts. Maintenant, la marina se prépare à accueillir plus de bateaux venant du monde entier.
1: On a évidemment plus de bateaux que dans le passé. Donc, la marina s'est remplie petit à petit. Il y a encore beaucoup de place à quai, donc on a encore de la marge. Et surtout, on s'est préparé. Alors, au niveau des infrastructures, si, on a fait quelques petits changements. C'est-à-dire qu'on s'est préparé, à l'arrivée des bateaux de grande taille, c'est-à-dire les super yachts, c'est-à-dire que c'est les bateaux, en fait, c'est les bateaux au-dessus de 30 mètres. On avait relativement peu de places à quai pour les très gros bateaux, et là, on a donc créé des nouvelles places à quai pour les gros bateaux, parce que les bateaux visiteurs, les bateaux étrangers qui viennent en visite, ça, c'était une des nouvelles lois aussi qui a été mise en place. Maintenant, ils peuvent rester à Hainan une période de 3 mois, plus une période de 3 mois, c'est-à-dire au total 6 mois. Et on a déjà eu dans le passé des bateaux qui sont venus comme ça. Avant, la procédure était très complexe. Donc ça a été supprimé. C'est-à-dire qu'il n'y a plus de garantie bancaire. Donc maintenant, on accueille vraiment à bras ouverts les grands bateaux. Et ça, c'est très, très bon pour l'industrie nautique parce que c'est une très, très bonne source de revenus. Et donc, on a fait les modifications nécessaires dans la marina pour pouvoir accueillir ces grands bateaux.
0: À la différence d'autres destinations touristiques, la pandémie de COVID-19 a eu un impact limité et temporaire sur le secteur touristique dans l'ensemble de Hainan. En revanche, avec un contrôle efficace contre l'épidémie et le paysage littoral pittoresque, Hainan demeure un lieu idéal pour les personnes basées en Chine et qui veulent partir en voyage au temps de la COVID-19. En tant qu'expert dans l'industrie de yacht et directeur d'une marina à Sanya, Godefroy Suikar se réjouit des bonnes notes du tourisme remporté sur l'île insulaire du sud de la Chine.
1: Oui, bon, alors effectivement, le Covid a eu des impacts pour tout le monde, nous y compris. On n'est évidemment pas passé à côté, mais en fait, il y a eu du positif, du négatif et du positif. C'est-à-dire qu'on a eu deux vagues importantes. La première, ça a été en 2020, juste dans le Nouvel An chinois, où là, il y a eu la première vague de Covid. Et donc, on a été obligé de fermer les ports et les bateaux ont été interdits de sortie pendant plus de 2 mois. Et puis, on a eu de nouveau une nouvelle vague, là, juste cette année, des cas importés de Chine continentale. Donc, on a été fermé encore une fois pendant un peu plus d'un mois. Mais, ceci dit, la grosse différence, c'est que, en fait, en étant à Sanya, on a très vite contrôlé l'épidémie, c'est-à-dire que cette année, en mars-avril, quand on a eu la deuxième vague, on n'a eu qu'une centaine de cas sur Sanya, donc sur Hainan, donc c'est très peu. Donc tout ça a été sous contrôle et les affaires ont repris tout de suite après. Donc évidemment, au début, il y a eu un gros impact pour les hôtels qui se sont vidés et qui ont pris un petit peu de temps pour se remettre, se réemplir. Mais dans l'ensemble, le Covid, d'une certaine manière, a eu un impact positif parce que ce qui s'est passé, c'est que les gens qui vivent en Chine, qu'ils soient chinois ou étrangers, hein, les gens qui vivent dans les grandes villes chinoises, ils peuvent plus aller à l'étranger, donc ils sont tous venus à Sanya. C'est-à-dire qu'on a eu le tourisme a repris de plus belle dès que le Covid a été sous contrôle et que les restrictions ont été levées. Donc après les comment dirais-je les périodes de restrictions, on a vu tout à coup le tourisme exploser de nouveau et puis le marché du bateau et le marché du charter surtout redémarrer à plein. C'est-à-dire que ça a marché très fort et je veux dire que tout le monde dans le milieu du tourisme ici est très content parce que finalement, à part deux périodes, donc une période de 2, 3 mois qui a été un petit peu difficile, où on était vraiment à zéro, et puis cette autre période, la deuxième vague ici en mars-avril, où effectivement on a été bloqué pendant entre 1 et 2 mois. Le reste du temps, on a été plein tout le temps, alors que normalement, Sanya, c'est plein l'hiver, mais que l'été, c'est quand même relativement vide. Donc finalement, l'impact pour nous, bah, très faible, en fin de compte.
0: Godefroy Suikar a remarqué l'émergence d'une nouvelle clientèle composée principalement de jeunes nés après les années 1980. Selon lui, cette jeune génération donne une impulsion et des opportunités au secteur des sports nautiques à Hainan.
1: Au niveau de Sanya, Sanya est quand même le hub du yachting, c'est-à-dire que c'est là où il y a le plus de bateaux de plaisance. Donc la plaisance, ça démarre avec Sanya, et puis après ça se répand sur d'autres villes. Alors il y a plusieurs villes qui sont en train de se développer. Pour l'instant, on a surtout, je dirais, Haikou et Sanya. C'est les deux principales villes. C'est là où sont pratiquement tous les bateaux. Et à côté de Sanya, c'est-à-dire qu'il y a d'autres ports qui font pas vraiment partie de Sanya, qui sont à côté. Mais comme par exemple à Chinsui Bay. Donc, il y a plusieurs développements. Il va y avoir beaucoup plus de développements, mais je pense que Sanya est un petit peu la zone pilote pour ce qui est yachting. Donc, tous les gens, tous les investisseurs potentiels, etc., sont en train d'attendre de voir ce qui se passe avec le développement ici à Sanya. Et comme je le disais tout à l'heure, en 2 ans, le nombre de bateaux a augmenté de 40%. Donc, c'est quand même considérable. Et je pense que les autres villes vont suivre. Il y a aussi un changement de clientèle, c'est-à-dire que il y a 10 ans, au début du yachting, bon, le yachting a démarré en Chine il y a 20 ans, mais le démarrage a été très très lent. Il n'y avait que quelques bateaux et ça a commencé vraiment à se développer il y a une bonne dizaine d'années. Donc au début, il y a une dizaine d'années, les acheteurs de bateaux n'étaient pas du tout les mêmes qu'aujourd'hui. C'est-à-dire que les acheteurs de bateaux à l'époque étaient des riches patrons d'entreprise qui voulaient utiliser le bateau comme un outil social pour sortir leurs clients, pour faire du pillard, etc., etc. Maintenant, ça a complètement changé. C'est-à-dire que les gens, maintenant, les clients, beaucoup de clients, sont des gens qui sont jeunes. Alors, ceux-là ne vont pas acheter des gros bateaux parce qu'ils n'ont quand même encore pas la puissance financière pour se payer un bateau qui coûte des fortunes, pour se payer un bateau de 40 mètres ou 50 mètres. Donc, ces gens-là achètent, ou même de 30 mètres. Donc, ces gens-là vont acheter des petits bateaux. Alors, c'est une nouvelle vague. C'est-à-dire que on a eu un énorme développement de, par exemple, de ce qui est sportif, des sports nautiques. Le wakeboarding, par exemple, qui est le fait de surfer derrière un bateau sur une vague d'étrave qui est créée par le bateau, ça s'est développé énormément en 2 ans. Ça s'est développé, mais à 1000%. C'est-à-dire que il y a 3 ans, on avait 2 bateaux à Sanya qui faisaient ce genre d'activité, et maintenant, on en a plus d'une centaine en 2 ans. Donc, ça, c'est une nouvelle clientèle. C'est une clientèle de jeunes qui veulent s'amuser, qui savent s'amuser. Les anciens clients, c'était des gens qui avaient 50 ans, 60 ans, qui n'étaient pas du tout sportifs, etc. Maintenant, la nouvelle clientèle, c'est des jeunes qui sont sportifs. Ce sont très souvent des jeunes entrepreneurs ou des jeunes cadres. Ils sont donc, c'est ce qu'on appelle les post-80. C'est les gens qui sont nés dans les années après les années juste après les années 80, donc dans les années 80. Et ces gens-là, maintenant, ont quand même 40 ans. Pour les premiers, si vous êtes né en 80, vous avez 42 ans déjà. Donc, ces gens-là sont des entrepreneurs qui ont des sociétés, qui ont des activités, qui ont de l'argent et qui sont prêts à dépenser de l'argent pour des activités qu'ils aiment, qu'ils apprécient. Donc, ça, c'est la nouvelle clientèle. Ça, c'est vraiment la nouvelle clientèle. Donc, ces gens-là achètent des bateaux, soit des petits bateaux sportifs, soit des bateaux de taille moyenne, soit des voiliers pour faire de la régate, etc., etc. Donc, ça, c'est en plein développement. C'est le nouveau marché du bateau.
0: La Chine voudrait faire de l'île de Hainan un centre international du tourisme et de la consommation et une destination de tourisme nautique de renom international d'ici 2035. Toutefois, Suikar a constaté des transformations dans les secteurs de la consommation à Hainan et il considère ces industries très prometteuses dans le futur.
1: On est dans une phase ici, c'est un peu la phase qu'on avait en France dans les années 60. Les gens découvrent. Dans les années 60-70, en France, c'était ça. C'est le yachting était en plein développement, mais les gens étaient en période de découverte. C'est-à-dire qu'ils ne connaissaient pas vraiment, mais ils voyaient des histoires. Ils voyaient des gens qui faisaient des choses fantastiques avec des bateaux et ils étaient devenus de plus en plus sportifs. Ça leur plaisait beaucoup. Et c'est un petit peu la même chose ici. Par exemple, on a eu plusieurs grandes courses à la voile qui sont arrêtées à Sanya. Donc ça crée de l'événementiel. Et ça crée de l'intérêt chez les gens parce qu'ils voient ça, ils découvrent la voile, etc. Et puis, et on a même, par exemple, maintenant, on a un Chinois, vous avez certainement vu ça dans les nouvelles, qui participe au Vendée Globe. C'est quand même extraordinaire. Alors ça popularise le sport. Ça popularise les bateaux et le sport nautique. Et puis, ce qui s'est beaucoup développé à Sanya, évidemment, c'est le charter. C'est-à-dire, mais là, c'est pas du charter tel qu'on voit chez nous en Europe. En Europe, les gens font du charter, ils louent un bateau, ils vont se promener pendant une semaine, etc. Ici, pas du tout. C'est du charter à la journée, ce qu'on appelle du day charter. C'est-à-dire qu'ils viennent, ils arrivent, ils sont touristes, ils viennent visiter Sanya, et puis ils vont passer une demi-journée en mer sur un bateau. En fait, ils font pas grand-chose. Ils sortent le matin. Ils vont au mouillage à l'extérieur, ils s'amusent, ils ont tous les jouets à la mode, c'est-à-dire tous les comment dirais-je les jeux gonflables qu'on peut utiliser en mer, le parachute ascensionnel, le flyboard qui est très populaire maintenant, et puis

0: le jet ski, alors ça leur plaît beaucoup. Donc tout ça, c'est un ensemble qui convient parfaitement bien aux jeunes. Et donc les gens vont passer quelques heures sur un bateau comme ça pour découvrir la mer, pour s'amuser. Et puis s'ils sont vraiment intéressés, après, eux, ils achètent un bateau et puis ils peuvent faire ce qu'ils veulent avec. Alors la consommation, elle se fait évidemment, quand on parle de consommation, ils pensent tout de suite, très vite, au duty free, c'est-à-dire que c'est pour ça qu'ils ont mis en place beaucoup plus. Avant, il y avait un duty free seulement sur Sanya. Maintenant, il y en a plein partout. Donc, c'est surtout du duty free. Les gens viennent acheter, ils viennent acheter ici, ils achètent en duty free et ils peuvent ramener ce qu'ils ont acheté, leurs achats, ils peuvent les ramener en Chine sans payer de taxes. Donc, ils les achètent moins cher qu'en Chine continentale. Donc, ça, c'est intéressant. C'est effectivement un mode de consommation. Mais il y a d'autres modes de consommation qui sont en préparation. Il y a des projets complètement fous d'ailleurs. Là, par exemple, sur Sanya, il y a un projet pour fabriquer une île flottante qui sera effectivement un centre de consommation où il y aura plein d'activités, où les gens vont pouvoir dépenser de l'argent et s'amuser. Et vous savez, les choses en Chine se font très très vite. C'est-à-dire que s'il y a un besoin, si l'on crée ils n'ont pas besoin de préparer ça 10 ans à l'avance. C'est une perte de temps, une perte d'argent, ça sert à rien. Donc, mais dès qu'il y a la demande, ils peuvent réagir très très vite. Ils sont très adaptables. Donc, c'est-à-dire qu'ils voient qu'il y a une demande. En quelques mois, on peut avoir quelque chose qui se met en place. Là, par exemple, maintenant, il y a un nouveau port qui est en train de se mettre en place avec un centre de yachting absolument extraordinaire, qui est juste à côté de chez moi, donc à l'entrée du port de Sanya. Ça s'appelle la Nanpianghai. C'est un nouveau complexe. À terre, c'est un complexe énorme qui se met en place. Il est en construction à l'heure actuelle et il devrait être fini à la fin de l'année, là. Et c'est un projet donc du CBD, du Central Business District. Et il va y avoir un port de, je crois, 256 places ou quelque chose comme ça. Donc, il y a des nouvelles structures qui se mettent en place. Et puis, eh bien, dans ce complexe, il va y avoir un petit musée. Du nautisme, il va y avoir plein de sociétés de services, il va y avoir aussi plein de distributeurs de bateaux qui vont s'établir là-bas. Donc il y a déjà, je ne sais pas, une trentaine de sociétés qui ont déjà signé des accords pour pouvoir s'installer dès que les facilités seront terminées à la fin de l'année, donc au début de l'année prochaine.
1: Voilà, c'était un reportage accordé par Goto Fosvikar, un expert dans l'industrie de yacht basé à Sanya. On prend à présent une pause musicale et on se retrouve juste après pour la deuxième partie de notre émission, pendant laquelle vous suivrez le court chinois.

0: Merci de nous rejoindre dans Classe Echo. Maintenant, c'est le moment de suivre notre rubrique « Le chinois au quotidien ». C'est parti!
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3: Salut à tous et bienvenue pour un nouveau cours de chinois, je suis Xiao Tai.
1: Salut tout le monde, moi c'est Thomas. Et dans la leçon précédente, nous avons appris certaines expressions pour acheter des livres dans certaines librairies.
3: Tout à fait. Avant de commencer le cours d'aujourd'hui, qui aura pour thème l'orientation, révisons un peu.
1: Ouais, c'est nécessaire pour bien apprendre. C'est parti, Tai. Comment dit-on où se trouve une grande librairie ?
3: 哪儿有大的书店？
1: Nayo Tada Shutian. On va décomposer la phrase.
3: Nar, où?
1: Où? Nar.
3: Yo, avoir.
1: Yo.
3: Shutian, librairie.
1: Shutian.
3: Nar, yo, tada, shutian.
1: Où se trouve une grande librairie? La phrase suivante. Je veux acheter un dictionnaire.
3: Woyao, mai ben, zidian.
1: Woyao, mai ben, zidian.
3: Wo, je.
1: Wo.
3: Yao. Je veux.
1: Yao.
3: Mai. Acheter.
1: Mai.
3: Zidian. Dictionnaire.
1: Zidian.
3: Wo yao mai ben zidian.
1: Je veux acheter un dictionnaire. Et la phrase suivante, je voudrais acheter un guide de Beijing.
3: Wo xiang mai ben Beijing daoyou shouce. Wo xiang mai ben. Je veux acheter un livre, un bouquin. Beijing, bien sûr, c'est la ville de Beijing. Daoyou shouce. Guide.
1: Je voudrais acheter un guide de Beijing. Et la phrase suivante, puis-je vous demander à quel étage se trouvent les romans anglais ?
3: 请问英文小说在几层卖?
1: 请问qui veut dire s'il vous plaît, c'est une formule de politesse.
3: 英文小说 les romans en anglais 在几层?
1: 在几层 ?
3: À quel étage ? 卖 vendre.
1: Et c'est toute cette phrase qui veut dire « Puis-je vous demander à quel étage se trouvent les romans en anglais ?» Voilà, on s'écoute les dialogues en complet.
4: 哪儿有大的书店？我要买本字典。我想买本北京导游手册。请问英文小说在几层卖？
2: 哪儿有大的书店，我要买本字典。我想买本北京导游手册。请问英文小说在几层卖？
3: Voilà, c'était la révision. Maintenant, on va aborder les principaux points du cours d'aujourd'hui.
4: 请问地铁站在哪里？离这里远吗？我应该坐什么车去？您得去马路对面坐车。
2: 请问地铁站在哪里？离这里远吗？我应该坐什么车去？您得去马路对面坐车。
3: 请问地铁站在哪里？
1: Où se trouve la station de métro, s'il vous plaît?
3: 离这儿多远呢？
1: Elle est loin d'ici.
3: 我应该坐什么车去？
1: Quel est l'autobus que je pourrais prendre?
3: 您得去马路对面坐车。
1: Vous devez le prendre en face de l'avenue. Alors Tai, aujourd'hui, tu vas m'aider à m'exprimer et à demander les directions en chinois.
3: Pas de problème, c'est parti.
1: Voilà, Beijing est une très grande ville. Il y a une avenue très connue, c'est l'avenue de Chang'an. Elle relie l'ouest et l'est de la ville. Alors, comment dit-on en chinois est ?
3: Dong.
1: Dong. Et l'ouest, comment dit-on ça ?
3: Si.
1: Si. Maintenant, le sud.
3: Nan.
1: Nan. Et le nord ?
3: Bei.
1: Bei.
3: Bon, maintenant, on a appris les quatre directions en chinois. On va le dire ensemble. Dong, Nan, Si, Bei.
1: Dong, Nan, Si, Bei. Alors, peux-tu m'apprendre à me dire en chinois, Tai, s'il vous plaît, où se trouve la station de métro ?
3: 请问地铁站在哪里? 请问 veut dire s'il vous plaît, c'est pour poser une question.
1: 请问
3: 地铁 métro, 站, station.
1: 站
3: 地铁站, c'est-à-dire station de métro. 请问地铁站在哪里? Ce qui signifie...
1: S'il vous plaît, où se trouve la station de métro?
2: 请问地铁站在哪里?
4: 一直往前走,在前边的路口往左拐。
3: Bon, dans le dialogue tout à l'heure, on a entendu une personne demander son chemin. Il a demandé où se trouve la station de métro. Il a dit, 请问地铁站在哪里? Et c'est quoi la réponse, Thomas?
1: Je crois qu'il a répondu, c'est tout droit, puis à gauche.
3: Oui, effectivement, il a dit, 一直往前走,在前边的路口往左拐. Voilà, on va repasser encore une fois le dialogue.
2: 请问地铁站在哪里?
4: 一直往前走,在前边的路口往左拐.
1: Voilà, alors maintenant qu'on a écouté ce dialogue, comment demander en chinois est-ce que c'est loin d'ici?
2: 离这儿多远呢?
4: 不太远,大概走5分钟就到了.
3: 离这多远呢? 离 veut dire la distance.
1: 离?
3: 这儿, ici.
1: 这儿.
3: Voilà, 离这儿多远呢? C'est pour demander une distance.
2: 离这儿多远呢?
4: 不太远,大概走5分钟就到了.
3: Voilà, on a écouté le deuxième dialogue. Dans ce dialogue, la première personne demande la distance entre point A et point B. Et l'autre lui répond...
1: Pas trop, 5 minutes à pied, je pense qu'il lui répond cela. Alors, comment dit-on ça en chinois?
2: 离这儿多远呢?
4: 不太远,大概走5分钟就到了.
1: Et encore une phrase utile, quand je veux me déplacer dans la capitale chinoise, quel autobus dois-je prendre pour y aller? Comment dire ça en chinois?
3: 我应该坐什么车去?
1: Et on va décomposer la phrase.
3: 我应该devoir.
1: 应该坐,
3: littéralement, s'asseoir. Mais dans ce cas, ça veut dire prendre un autobus. 什么, quel?
1: 什么?
3: 车. 去, aller.
1: 去.
2: 我应该坐什么车去?
4: 您得去马路对面坐车。
2: Oh, 我明白了,谢谢。
3: On a entendu le troisième dialogue. Et pour la question, 我应该坐什么车去? Quel autobus dois-je prendre pour y aller?
1: Et la réponse était, vous pouvez prendre l'autobus en face de l'avenue.
3: 您得去马路对面坐车。
1: Et la réponse de la première personne, j'ai compris, merci.
3: 我明白了,谢谢。
1: Voilà, il y a une dame qui m'a dit « Vous devez prendre l'autobus en face de l'avenue ». Est-ce que tu peux me répéter cette phrase en chinois, Tai ?
3: Oui, 您得去马路对面坐车.
1: Ok, on va décomposer la phrase.
3: 您
1: Nin, dei, qui veut dire
3: devoir, vous devez.
1: Ok, tu
3: aller.
1: Ok, maintenant le mot avenue.
3: 马路.
1: D'accord.
3: 对面 veut dire en face.
1: Voilà, et la phrase en entier.
2: 我应该坐什么车去?
4: 您得去马路对面坐车.
2: Oh, 我明白了,谢谢.
3: Maintenant, on va passer les trois dialogues en entier.
4: 请问地铁站在哪里? 离这里远吗? 我应该坐什么车去? 您得去马路对面坐车.
2: 请问地铁站在哪里? 离这里远吗? 我应该坐什么车去? 您得去马路对面坐车.
1: Voilà tous les dialogues pour aujourd'hui. On se détend un peu en découvrant une nouvelle facette de la culture chinoise. Je crois qu'il va s'agir aujourd'hui de salutations, Tai.
3: Oui, la façon de saluer entre les Chinois n'a pas de grande différence avec celle entre les Occidentaux. Par exemple, lorsqu'on se croise, on dit « ni hao », bonjour. Lorsqu'on se quitte, on dit « au revoir », zai jian. Mais lorsqu'on rencontre un ami ou un membre de sa famille, on le salue d'après la situation dans laquelle on se trouve.
1: Voilà, c'est là-dessus que s'achève notre cours de chinois. Comme d'habitude, on se quitte avec un petit test. Alors, comment dit-on en chinois? S'il vous plaît, où est la station de métro?
3: Si vous avez la réponse, envoyez-nous par email sur notre boîte en ligne crifra.com.cn. Et pour plus d'infos, vous pouvez consulter notre site internet french.cri.cn. Au revoir.
1: Allez, au revoir, à la prochaine.
0: Voilà, c'est la fin de cette émission. Merci de l'avoir suivi. On se retrouve dans une nouvelle émission de Classe Echo. Au revoir et salut.

La Commission nationale du développement et de la réforme de la Chine a annoncé samedi dernier l'allocation de 30 millions de yuan, environ 4,4 millions de dollars, du budget central pour soutenir les efforts de secours d'urgence suite à un glissement de terrain dans la municipalité de Chongqing, dans le sud-ouest de la Chine. Le glissement de terrain s'est produit vendredi dernier dans le district autonome Miao et Tujia de Pengshui, laissant des personnes piégées et disparues. La Commission nationale pour la prévention, la réduction des catastrophes et les secours a activé une intervention d'urgence de secours de niveau 4 après l'incident. La Chine a développé plus de 400 modèles de robots humanoïdes complets, représentant plus de la moitié du total mondial, et souligne ainsi la présence en pleine expansion du pays dans le secteur de la robotique, selon des données officielles publiées lundi. Au cours du premier semestre, les robots quadrupèdes développés en Chine ont représenté plus de 70% des ventes mondiales, selon les données du ministère de l'Industrie et des Technologies de l'Information. La capacité de calcul intelligent de la Chine a atteint 2185 EFLOPS à la fin du mois de juin de cette année, reflétant l'expansion rapide des infrastructures d'intelligence artificielle du pays, rapporte des données officielles publiées lundi. Le taux d'utilisation globale des installations de calcul à l'échelle nationale s'élevait à 71,4% selon le ministère de l'Industrie et des Technologies de l'Information. La Chine a envoyé mercredi une fusée bordeuse Gravity One dans l'espace depuis les eaux au large de Shanghai dans l'est de la Chine, marquant le succès complet de cette mission d'essai en vol. La fusée commerciale a été lancée à 10h54 heure de Beijing, plaçant 9 satellites sur leur orbite prévue. La fusée bordeuse Gravity One a réalisé son vol inaugural en janvier 2024. Le C-919, grand avion de ligne développé en Chine, entrera en service international le 12 août prochain, a annoncé Air China. La liaison exploitée par cette compagnie aérienne reliera Beijing à Ulaanbaatar, capitale de la Mongolie, avec un vol aller-retour par jour. Le vol aller part de l'aéroport international de Beijing-Capitale à 15h et arrive à Ulaanbaatar à 17h15. Le vol retour quitte Ulaanbaatar à 18h30 et atterrit à Beijing à 20h35. Les billets sont déjà disponibles. Air Cambodia, la compagnie aérienne nationale du Cambodge, a signé un accord avec la Commercial Aircraft Corporation of China pour l'achat de 20 avions régionaux C-909, a annoncé le constructeur aéronautique chinois. L'accord signé à Shanghai fait Air Cambodia la première compagnie aérienne nationale étrangère à passer une commande en série d'avions C-909 fabriqués en Chine. La première série est prévue pour livraison dans le second semestre 2026 et entrera ensuite en service commercial au sein de la compagnie. Les compagnies aériennes chinoises exploitent des lignes aériennes internationales régulières de passagers reliant 177 villes dans 80 pays répartis sur les 5 continents. Et les compagnies aériennes chinoises assurent plus de 1000 lignes internationales régulières au total. Au cours du premier semestre de l'année, le nombre de passagers sur les lignes aériennes internationales a dépassé les 40 millions, soit une augmentation de 5,7% par rapport à l'année précédente. Le réseau autoroutier chinois a atteint 199 000 km au cours de la période du 15e plan quinquennal, a indiqué mardi le vice-ministre des Transports Xu Chengguang lors d'une conférence de presse. Il a noté que le réseau ferroviaire à grande vitesse en exploitation a dépassé les 50 000 km et que le nombre total d'aéroports de transport a atteint 270. Le marché du travail en Chine est resté globalement stable au premier semestre 2026, avec la création de 6,4

0: 95 millions de nouveaux emplois urbains, selon des données officielles publiées mercredi. Au premier semestre, le taux de chômage urbain recensé s'établissait à 5,2%, a indiqué Cui Pengcheng, porte-parole du ministère des Ressources humaines et de la Sécurité sociale, lors d'une conférence de presse. La Chine a fixé un objectif de taux de chômage d'environ 5,5% pour 2026 et vise à créer plus de 12 millions de nouveaux emplois urbains cette année. Le navire orbital de la marine de l'armée populaire de libération de Chine, Auspicious Act, a quitté mercredi un bord de Qingdao dans la province chinoise du Shandong pour une mission humanitaire et médicale en Afrique et en Asie du Sud. La mission Harmony 2026, 12e édition de la série Mission Harmony lancée depuis 2010, devrait durer plus de 200 jours. Au cours de cette période, le navire fera escale dans plusieurs pays d'Afrique et d'Asie du Sud afin de fournir des soins médicaux gratuits aux populations locales. La comédie musicale sino-française Le Petit Prince a rencontré le public les 18 et 19 juillet au Beijing Performing Arts Center. La pièce propose une création innovante où musique et théâtre se mêlent intimement et réinterprètent le classique littéraire sous un angle narratif inédit. Un petit prince chinois rencontre un aviateur français et ils apprennent à se comprendre par le dessin, la musique et la poésie, transformant la scène en un espace de rêve et de dialogue interculturel. Le spectacle a déjà été présenté dans plusieurs villes chinoises et françaises. La cérémonie d'ouverture du voyage d'études 100 jeunes Français d'origine chinoise découvrent la Chine 2026 a eu lieu le 19 juillet sur le campus de Minhang de l'Université Jiaotong de Shanghai. Le groupe d'études entamera plusieurs jours de cours variés, études des principes de vol des drones et fabrication de modèles aériens intelligents, visite du laboratoire de recherche sur la matière noire Panda X, situé à 2400 mètres sous terre, et bien d'autres activités. 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
3: Bienvenue à Cogito. Climatiseur mobile, parasol, pulmisateur, ventilateur sur pied, serviette rafraîchissante. Cet été encore, les gadgets venus de Chine ont été les Européens à tenir face aux vagues de chaleur. Grâce à une capacité d'adaptation remarquable aux besoins du marché, à un tissu industriel ultra complet et à une logistique réactive, le Made in China a su apporter fraîcheur et réconfort à des consommateurs en quête de solutions immédiates. Selon les données, sur les 5 premiers mois de l'année, les exportations chinoises de climatiseurs vers la France, les Pays-Bas, la Belgique et d'autres pays d'Europe occidentale ont doublé par rapport à la même période de l'an dernier. Rien qu'au mois de juin, les expéditions vers l'Europe ont bondi de 72,8% par rapport à la même période de l'année dernière. Une performance qui ne doit rien au hasard. Mais le phénomène ne s'arrête pas là. Cet été, les produits dérivés de la Coupe du Monde fabriqués à Yiwu s'arrachent. Les tricycles électriques chinois rencontrent un succès fou à l'étranger, tandis que fibres optiques, câbles et modules optiques suscitent un vif intérêt sur les marchés internationaux. Alors, pourquoi ce succès planétaire ? Pour les analystes, la réponse tient en plusieurs points. La Chine, d'abord, reste à l'écoute des besoins concrets des consommateurs du monde entier. Elle capte avec agilité les signaux du marché et forte d'un système industriel complet, d'une chaîne d'approvisionnement robuste et d'un réseau logistique performant. Elle est en mesure de proposer rapidement des produits et des solutions à un rapport qualité-prix difficile à battre. Cette séduction repose aussi sur la finesse de la conception et l'exigence qualitative. Qu'il s'agisse de coupes électrogènes adaptées aux rafales du Gagauz, des batteries renforcées contre la chaleur et la poussière pour le Moyen-Orient, ou encore de commandes sur mesure en petite série pour des start-ups étrangères, chaque produit témoigne d'une capacité d'adaptation sur mesure, et toujours avec un excellent rapport qualité-prix. Dans le secteur de la robotique, par exemple, actuellement en plein essor, les modèles chinois affichent des prix environ 3 fois inférieurs à leurs équivalents européens ou américains pour des performances et une fiabilité parfaitement alignées sur les standards internationaux. Un atout majeur qui situe les acheteurs du monde entier. Au-delà du produit, c'est tout un écosystème de services qui accompagne l'offre. Une entreprise chinoise exportant des engins de chantier propose ainsi, en plus des pelles et crues, des services de maintenance à distance, d'alerte précoce en cas de panne ou d'assistance opérationnelle. De même, un fabricant de systèmes d'éclairage de secours inclut dans son offre des logiciels et un suivi technique, transformant ses équipements en outils connectés capables de s'adapter à des environnements complexes. Cette intégration des services tout au long du cycle de vie des produits est aujourd'hui l'un des traits marquants de la montée en gamme du Made in China. La Chine ne se contente plus d'être l'usine du monde, elle s'affirme comme un fournisseur des solutions globales. Qu'il s'agisse d'été, l'Europe a fait face aux canicules, d'équiper les agriculteurs brésiliens en drones de précision ou de construire des centres de données en Afrique pour soutenir la transition numérique locale. La Chine propose des réponses concrètes aux défis de notre temps. Côté consommation, ces produits alliant qualité et prix compétitif permettent à des millions de foyers de réduire leurs dépenses et de mieux résister à l'inflation. Selon la Banque centrale européenne, une hausse de 10% des importations européennes en provenance de Chine en 2026 entraînerait une baisse de 1,6% du prix global des importations de l'Union européenne. Côté production, les équipements et composants chinois accompagnent de nombreux pays dans leur modernisation industrielle et leur transition verte. La CNUCED souligne qu'entre 2007 et 2024, le nombre de pays en développement intégrant les principaux hubs commerciaux mondiaux est passé de 6 à 11, grâce notamment au commerce des produits intermédiaires avec la Chine. D'une simple exportation de produits à une offre complète de services, puis à des solutions intégrées, la Chine transforme sa puissance industrielle en levier de développement partagé. Les faits sont là. La Chine est un partenaire fiable. Quand la Chine progresse, le monde en bénéficie.

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8: Bonjour et bienvenue dans notre émission Carnet de route. Je suis Manon. Nous continuons notre voyage extraordinaire au cœur de la civilisation chinoise.

0: naît toujours à Qufu, dans la province du Shandong, ville natale de Confucius et berceau du confucianisme. Et je suis toujours avec mon collègue Rogo. Et bonjour Rogo.
1: Bonjour Manon, bonjour à nos chers auditeurs.
0: Et Rogo, suite à l'émission précédente, je vais continuer à vous interroger sur Qufu. Quelle est la meilleure période pour visiter Qufu?
1: Ah, la question du timing est cruciale, Manon, parce que les printemps entre avril, mai et l'automne, septembre, octobre, sont idéaux. Et je voulais dire, constituent une période idéale. Le climat est agréable, ni trop chaud, ni trop froid. Et la nature est magnifique. Le flair des pêchers au printemps, les feuilles dorées en automne créent un cadre enchanteur. Si vous voulez vivre une expérience vraiment unique, je recommande de venir pendant les festivals des Confucius fin septembre. C'est extraordinaire. La ville entière se transforme en scène vivante, reconstitution historique, cérémonies traditionnelles, concerts, conférences, etc.
0: Ah, c'est l'occasion de voir le confucianisme non comme une philosophie abstraite aux yeux des gens d'aujourd'hui, mais comme une tradition vivante, des activités folkloriques vivantes. Et cela doit être spectaculaire et en termes de durée de séjour.
1: Oui, en termes de durée de séjour, là je recommande au minimum 3 jours complets pour vraiment apprécier tout Qufu.
0: Alors Rogo, si on prévoit 3 jours pour la visite, vous pouvez nous donner votre itinéraire idéal avant de poursuivre notre émission. Alors une petite pause musicale.

0: de retour dans notre émission Carnet de route. Hugo va continuer à nous présenter son itinéraire idéal pour la visite du Tuifu, pays natal de Confucius, dans la province du Shandong. Par exemple, premier jour.
1: Voici donc mon itinéraire idéal. Premier jour, consacrez-le entièrement au temple de Confucius. Prenez votre temps, imprégnez-vous de l'atmosphère.
0: Alors, pour la visite du temple de Confucius, il y a doit avoir beaucoup de monde. Et vous avez des conseils à nous donner?
1: Et je conseille d'arriver à l'ouverture vers 8h, quand la lumière matinale filtre à travers les cyprès et que les lieux sont encore calmes.
0: Ah d'accord, il y a moins de monde.
1: Oui. Participez si possible à la cérémonie du matin, même simplifiée pour les touristes, elle reste émouvante.
0: Ah d'accord, et l'après-midi?
1: Oui, explorez les cours latérales souvent négligées par les groupes. C'est là que vous trouverez des trésors cachés. Stèles anciennes, pavillons tranquilles, parfois un calligraphe au travail.
0: Et pour le deuxième jour?
1: Oui, le matin, consacrez-le à une visite à la résidence Kong. Et prévoyez au moins 4 heures, c'est un véritable dédale. Je recommande de prendre un guide pour ne pas manquer les histoires fascinantes liées à chaque salle. L'après-midi, flânez dans le vieux quartier autour de la résidence. Les ruelles pavées, les maisons traditionnelles, les petites échoppes d'artisanat, etc.
0: C'est là vraiment qu'on peut sentir l'âme de Tuifu. Hein. Pour les amis qui partent à Tuifu, ne manquez pas l'atelier de sceaux traditionnel où vous pourrez faire graver votre nom en caractère chinois comme souvenir. Et puis le maître qui produit les sceaux, c'est l'un des descendants de Confucius. Et le troisième jour, Rogo?
1: Le troisième jour sera consacré à la visite du cimetière de Confucius le matin. Là, on doit partir tôt, déjà vers 7h, pour profiter de la brume matinale qui donne au lieu une atmosphère mystique extraordinaire. Pour cela, Manon, il faut prévoir de bonnes chaussures.
0: Pourquoi?
1: Parce qu'il y a beaucoup de temps de marche.
0: Ah, d'accord.
1: L'après-midi, selon vos intérêts, vous pouvez visiter les temples de Mencius à Zhucheng, à 20 km de Tsufu. Mencius était le second sage du confucianisme et son temple moins touristique offre une expérience plus intime.
0: Et ces conseils sont précieux. Et parlons maintenant de l'hébergement et de la gastronomie locale. Des questions pratiques après la petite pause musicale.

0: De retour dans notre émission Carnet de route. Aujourd'hui, suite à l'émission précédente, on continue notre visite à Qufu, pays natal de Confucius. Et maintenant, on invite Rocco à nous donner quelques conseils liés à l'hébergement et à la gastronomie locale.
1: Oui, pour l'hébergement, là, je recommande vivement de séjourner dans les quartiers historiques. Plusieurs maisons traditionnelles ont été converties en boutiques-hôtels. Mon préféré est une ancienne demeure des marchands du XVIIIe siècle avec ses cours intérieures, ses meubles Ming et son jardin classique. Se réveiller dans ces cadres, c'est comme voyager dans les temps. Quant à la gastronomie, Qufu offre une expérience unique. La cuisine Kong, développée dans les cuisines de la famille Kong pendant des siècles.
0: Puis, la cuisine Kong, c'est une cuisine raffinée qui mélange les traditions du Shandong avec les exigences rituelles confucéennes. Et Rocco, pourriez-vous nous présenter la cuisine Kong? C'est intriguant, pouvez-vous nous en dire plus?
1: C'est fascinant, Manon. La cuisine Kong s'évertue à respecter les règles strictes liées au rite confucéen. Certains plats ne pouvaient être servis qu'à certaines occasions. D'autres étaient réservés aux invités des marques. La présentation était aussi importante que les goûts. Chaque plat devait être harmonié visuellement. Parmi les spécialités, goûtez absolument les poulets du poète, marinés dans les vins de riz et les herbes selon une recette vieille de 500 ans. Les tofu de la longévité, préparés avec une technique secrète transmise de génération en génération, et d'une douceur

0: incomparable. Et les canards aux 8 trésors, farcis de riz gluant, châtaignes, jujubes et autres délices.
1: On dirait que tout cela compose un véritable festin. Et ça donne vraiment envie. Et Hugo, y a-t-il des restaurants particuliers que vous recommandez?
0: Oui, le restaurant du Manoir Kong, situé près de la résidence, sert une cuisine Kong authentique dans un cadre historique.
1: Mais lors de ma visite, mon coup de cœur va au petit restaurant familial caché dans des ruelles derrière le temple. Leurs mets sont également légendaires qui méritent bien d'être goûtés. Hein.
0: Pour une expérience complète, participez à un atelier de cuisine Kong. Vous apprendrez non seulement leurs recettes, mais aussi leur signification culturelle.
1: Et c'est également une façon merveilleuse de comprendre comment la philosophie confucienne imprègne tous les aspects de la vie quotidienne. Et pour nos auditeurs qui ne parlent pas chinois, est-ce facile de visiter Tsufu?
0: Oui, c'est une excellente question, Manon. Tsufu est beaucoup ouverte au tourisme international ces dernières années. Dans les sites majeurs, vous trouverez des panneaux en anglais et parfois en français. Des audioguides en plusieurs langues sont disponibles. Cependant, je recommande fortement d'engager un guide local francophone, non seulement pour la barrière de la langue, mais surtout pour la richesse des explications. Le confucianisme est une philosophie complexe. Et comprendre les symbolismes des lieux, les rituels, les anecdotes historiques enrichit considérablement la visite.
1: En plus, il y avait une fois, j'avais rencontré un érudit retraité qui parle un français impeccable et peut réciter les analectes par cœur. C'est vraiment incroyable. Et beaucoup de guides ont une approche très vivante et savent parfaitement adapter ces explications aux publics étrangers. Et puis, il y a aussi des conférences organisées par l'Institut Confucius local. Elles sont souvent traduites en anglais et permettent d'approfondir notre compréhension de la pensée confucienne. Bon, on a presque tout visité. On va faire une petite pause musicale avant de poursuivre notre émission.

0: de retour dans notre émission Carnet de route. On va continuer notre visite au Qufu, pays natal de Confucius. Et Hugo, au-delà du tourisme, qu'est-ce que Qufu peut apporter aux étrangers en ce 21e siècle?
1: Ah, Manon, c'est pas démodé. C'est la question essentielle. Et Qufu n'est pas qu'une destination touristique. C'est une expérience transformatrice. Dans ce monde moderne, rapide et individualiste, la sagesse confucéenne offre des perspectives précieuses. L'importance de l'éducation et de la culture personnelle, si centrale chez Confucius, résonne particulièrement aujourd'hui. L'idée que nous devons constamment nous améliorer, non pour dominer les autres, mais pour mieux servir la société, est d'une actualité brûlante. La notion d'harmonie entre les individus, entre l'homme et la nature, entre la tradition et le progrès, offre des pistes de réflexion face aux défis contemporains. Et le respect des anciens, la valorisation de la sagesse accumulée peuvent nous aider à retrouver des repères dans un monde en mutation constante.
0: Quelle sagesse! C'est une vision très inspirante. Et Hugo, y a-t-il eu un moment particulier à Qufu qui vous a particulièrement marqué?
1: Ah oui! Un matin d'automne, j'étais seul dans le temple au lever du soleil. Un vieil homme est arrivé, s'est incliné devant la statue de Confucius, puis s'est mis à réciter les analectes à voix basse. Quand il a terminé, nous avons échangé quelques mots. Il m'a dit qu'il venait chaque jour depuis sa retraite pour converser avec les maîtres. Et ce qui m'a frappé, Manon, c'est que pour lui, Confucius n'était pas une figure historique lointaine, mais un guide quotidien, un ami spirituel. Cette dimension vivante du confucianisme, cette continuité à travers les millénaires, c'est cela la vraie magie des Qufu.
0: Quelle belle anecdote! Et pour nos auditeurs qui voudraient approfondir avant leur voyage, avoir une idée sur le confucianisme, Hugo, avez-vous des lectures à recommander?
1: Certainement. Bon, on peut commencer d'abord par les analectes de Confucius. Ils sont disponibles dans plusieurs traductions en français pour une vision d'ensemble. Histoire de la pensée chinoise de la même auteur est remarquable. À Qufu même, la librairie du temple propose une excellente sélection d'ouvrages en langues étrangères. N'hésitez pas à demander conseil.
0: Merci pour ces recommandations. Avant de conclure, on va faire une petite pause musicale.

0: de retour dans notre émission Carnet de route. On va inviter Rocco à nous parler des développements récents à Tuifu.
1: Ah, Tuifu connaît actuellement une renaissance fascinante. Le gouvernement chinois investit massivement dans la préservation et la promotion du patrimoine confucéen. Un nouveau musée ultra-moderne vient d'ouvrir, utilisant les technologies immersives pour rendre la philosophie confucéenne accessible aux jeunes générations. Plus intéressant encore, on assiste à un véritable renouveau du confucianisme dans la société chinoise. Des écoles confucéennes privées rouvrent, enseignant les classiques aux enfants. Des entreprises adoptent des principes de gestion inspirés des Confucius. C'est un phénomène passionnant qui montre la pertinence continue de cette ancienne sagesse.
0: C'est encourageant de voir cette tradition se renouveler. Et Rocco, quel message final aimeriez-vous transmettre à nos auditeurs?
1: Ah, mon message serait de les appeler à Tuifu avec un esprit et un cœur réceptif. Ne vous contentez pas de visiter les monuments. Cherchez à comprendre l'esprit qui les anime.
0: C'est vrai, comme Scati, Confucius étudier sans réfléchir, réfléchir sans étudier, c'est dangereux. Tuifu vraiment offre l'opportunité unique de faire les deux, étudier une sagesse millénaire et réfléchir à sa pertinence pour notre vie moderne. C'est très inspirant. Oui, Rocco, d'abord, on adopte un esprit ouvert et un cœur réceptif en plus.
1: Prenez le temps de méditer dans le jardin, d'écouter les récits des guides, de goûter la cuisine locale, de discuter avec les habitants. Chaque aspect de Tuifu a quelque chose à nous enseigner sur l'art de vivre ensemble, sur l'importance de la culture et de l'éducation, sur la recherche de l'harmonie. Et surtout, rappelez-vous que Confucius n'était pas un dieu mais un homme, un enseignant qui croyait profondément en la perfectibilité humaine. Son message d'espoir et d'humanisme résonne encore aujourd'hui, peut-être plus que jamais.
0: Oh, quelle belle parole pour conclure, chers amis auditeurs. J'espère que cette émission vous aura donné envie de partir sur les traces de Confucius à Tuifu. Cette ville extraordinaire offre bien plus qu'un voyage touristique. C'est une plongée au cœur d'une sagesse qui a façonné l'une des plus grandes civilisations du monde. Que vous soyez passionné de philosophie, d'histoire, d'architecture ou simplement curieux de comprendre la Chine profonde, Tuifu saura vous toucher et vous enrichir. C'est une expérience qui marque durablement, qui invite à la réflexion et qui peut-être vous inspirera dans votre propre quête de sagesse et d'harmonie. Et un immense merci à vous, Rocco, pour ce voyage passionnant au cœur du confucianisme.
1: Merci à vous aussi, Manon, et merci à tous nos auditeurs pour leur attention soutenue. J'espère sincèrement que certains d'entre vous feront le voyage. Tuifu vous attend avec ses trésors millénaires et sa sagesse éternelle. Comme disait Confucius, l'homme des biens est comme l'eau qui, tout en demeurant dans le lieu bas, que tous dédaignent, profitent à tous les êtres. Puisse votre voyage à Tuifu vous aider à découvrir cette sagesse de l'eau, humble mais essentielle.
0: Et merci à Rocco. Vous avez très bien conclu la première partie de notre émission Carnet de route. Tout de suite, on va apprendre quelques mots chinois avec Xiaotai et Thomas.
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0: Bonjour à tous et bienvenue dans notre cours de chinois. Je suis Xiao Tai, je suis avec Thomas.
1: Salut tout le monde, salut Xiao Tai. Comment ça va depuis la dernière fois ?
0: Moi je vais très bien. Et toi, t'as un peu travaillé depuis la dernière fois ?
1: Ouais, un petit peu effectivement. J'ai un petit peu révisé les cours de la première leçon. Et justement, là, si nous révisions justement les premières phrases de la première leçon pour bien se remettre les idées en place avant d'entamer une nouvelle session.
0: Très bonne idée, nous allons donc répéter les dialogues de la première leçon.
1: Ok, on écoute ça tout de suite avec le premier dialogue.
2: Ni hao.
3: Ni hao.
2: Ni hao.
3: Ni hao.
0: Maintenant le deuxième dialogue.
2: Ni jiao shen me ming zi.
3: Wo jiao Wang Long. Ni jiao shen me ming zi.
2: Liu Lu.
1: Et enfin le troisième et dernier dialogue de la première leçon.
3: Zhe shi wo de ming pian.
2: Xie xie.
3: Hao jiu bu jian. Ni hao ma?
2: 挺好的，谢谢。
0: Et voilà, c'est tout ce que nous avons appris dans la première leçon. Et les mots clés, je vous rappelle, bonjour en chinois, on dit ni hao.
1: Ni hao.
0: Et comment t'appelles-tu en chinois? On dirait ni jiao shen me ming zi.
1: Ni jiao shen me ming zi.
0: Rappelles-tu encore comment dit-on en chinois ? Ça fait longtemps qu'on ne s'est pas vu.
1: Ouais, je crois que c'est hao jiu bu tian.
0: Exact. Bon. Et c'est aussi la réponse de la petite question que nous vous avons posée à la fin de la première leçon. Est-ce que vous avez répondu correctement ? Hao jiu bu tian.
1: Hao jiu bu tian. Bon, maintenant nous allons voir ce que nous allons apprendre aujourd'hui.
3: Xie xie. Xie xie ni. Fei chang gan xie. Bu yong xie. 对不起，没关系，没事儿。
2: 谢谢，谢谢你，非常感谢，不用谢，对不起，没关系，没事儿。
0: Aujourd'hui, on va apprendre. Xie xie, ce qui veut dire je te remercie.
1: Ok, on va aussi voir comment remercier, mais de façon plus appuyée avec le merci beaucoup.
0: Oui, merci beaucoup, on dit en chinois fei chang gan xie.
1: D'accord.
0: Et pour répondre à cette formule, tu peux dire bu yong xie.
1: Ok, maintenant on va voir la phrase je suis désolé, je crois que c'est dui bu qi, non ?
0: Oui, tu as raison Thomas, on dit dui bu qi en chinois pour dire je suis désolé.
1: Bon alors maintenant, ce n'est rien, comment ça se dit en chinois ?
0: Ce n'est rien, ça se dit en chinois comme mei guan xi.
1: Mei guan xi.
0: Mei guan xi.
1: D'accord,
0: oui.
1: Ok.
0: Et pour le dire dans un langage un peu plus parlé, on peut aussi dire mei shi. Et maintenant, quand vous remerciez quelqu'un de quelque chose, vous dites xie xie.
1: Xie xie. Je l'ai entendu dans plein de conversations en fait, et c'est vrai que ouais, ça veut dire merci, c'est très simple.
0: Oui, et ça se dit tout le temps. Xie xie, ça veut dire merci, et tu peux aussi dire xie xie ni.
1: Xie xie ni.
0: Ni, c'est toi.
1: Ni.
0: Et si vous voulez montrer que vous avez beaucoup apprécié quelque chose, vous pouvez dire fei chang gan xie.
1: Fei chang gan xie.
0: Ce qui veut dire merci beaucoup. Fei chang est un adverbe qui signifie beaucoup ou infiniment. Gan xie veut dire également merci. Merci beaucoup. Fei chang gan xie.
1: Fei chang gan xie.
0: Et si quelqu'un vous dit merci, que faut-il répondre en français ? C'est je vous en prie. En chinois, vous pouvez dire bu yong xie.
1: Bu yong xie.
0: Littéralement, il signifie ne remercie pas. Bu yong xie veut dire ce n'est pas la peine de. Et xie, c'est merci, je vous en prie. Bu yong xie.
1: Bu yong xie.
0: Alors, on écoute le premier dialogue. Et dans cette première scène, l'ordinateur de Lily est tombé en panne. Son collègue a passé 3 heures pour le dépanner.
2: 非常感谢。
3: 不用谢。
2: 非常感谢。
3: 不用谢。
0: Bon, maintenant, nous allons apprendre une autre expression très utile. Il s'agit de désolé.
1: Exactement, ça me servirait bien lorsque j'écrase dans le métro les pieds des petits Pékinois.
0: Ah bon, désolé en chinois, vous pouvez dire dui bu qi.
1: Dui bu qi.
0: Alors, quelqu'un vous dit dui bu qi, comment vous répondez ?
1: Est-ce que ce ne serait pas mei guan xi par hasard ? Parce que...

0: lorsque justement j'écrase les pieds de mes congénères dans les ascenseurs ou dans le métro, c'est apparemment la phrase qu'ils me disent. C'est ça ou pas?
1: Oui, c'est ça, parfait, c'est correct. Mei, littéralement, signifie non. Guanxi, littéralement, ça veut dire relation. Ce n'est rien. En clair, mei guanxi.
0: Mei guanxi.
1: Vous pouvez aussi dire mei shi.
0: Mei shi.
1: Mei signifie également non ou ne pas. Shi, c'est chose.
0: Mei shi, donc ça veut dire de rien.
1: Un petit récap de ce qu'on a vu ensemble. Désolé, dui bu qi.
0: Dui bu qi.
1: Ce n'est rien. Mei guanxi.
0: Mei guanxi.
1: Une phrase similaire, c'est mei shi.
0: Mei shi.
1: Très bien, maintenant un dialogue que l'on peut entendre tous les jours dans la rue.
2: 对不起。没关系。对不起。没事。对不起。没关系。对不起。没事。Bon,
1: est-ce que tu as compris?
0: Bah la majeure partie, je pense, oui.
1: Bon, avant que nous écoutions encore une fois les deux dialogues entièrement, je propose que nous passions en revue ce qu'on a appris aujourd'hui.
0: Ok, ce que je te propose, c'est que tu lises d'abord en français et en chinois, et après je te le répète.
1: D'accord, on fait comme ça. Merci en chinois, c'est xie xie.
0: Xie xie.
1: Ou xie xie ni.
0: Xie xie ni.
1: Xie xie.
0: Xie xie.
1: Ou xie xie ni.
0: Xie xie ni.
1: Et merci beaucoup, en chinois, on dit 非常感谢.
0: 非常感谢.
1: 非常感谢.
0: 非常感谢.
1: La réponse pourrait être 不用谢.
0: 不用谢.
1: 不用谢.
0: 不用谢.
1: Et tu peux aussi dire 没事.
0: 没事.
1: 没事.
0: 没事.
1: Désolé, en chinois, c'est
0: 对不起, non?
1: Très bien, maintenant on écoute encore une fois les deux dialogues.
0: Le premier dialogue.
3: 非常感谢.
2: 不用谢.
3: 非常感谢.
2: 不用谢.
1: Maintenant le deuxième dialogue.
3: 对不起.
2: 没关系.
3: 对不起.
2: 没事.
3: 对不起.
2: 没关系.
3: 对不起.
2: 没事.
3: 对不起.
2: 没关系.
3: 对不起.
2: 没事.
1: Avant de terminer cette émission, je propose de jeter un coup d'œil à notre ABC de la culture chinoise. Vas-y Thomas.
0: Eh bien merci. Et on va parler de l'hospitalité chinoise, car les Chinois sont très réputés pour leur accueil des étrangers ou des invités. Le peuple chinois réalise ses meilleurs plats pour ses invités. Normalement, ils commencent à préparer même quelques jours avant la visite. La table est généralement recouverte de mets, et l'hôte dit toujours « il n'y a rien de bon à manger, contentons-nous de cela ». Et ce, afin de montrer son respect par rapport aux invités.
1: On voit que tu as bien compris l'hospitalité chinoise, Thomas.
0: Ben, surtout, j'apprécie la cuisine, effectivement.
1: Très bien, ainsi s'achève notre émission d'aujourd'hui. N'oublie pas que nous avons un petit jeu pour vous. Comment dites-vous désolé en chinois?
0: Voilà, notre cours de chinois, c'est fini pour aujourd'hui. Merci encore de votre fidélité. Zaijian, et à bientôt.
1: Zaijian.
4: Voilà, c'était la fin de notre émission d'aujourd'hui. Merci de nous avoir suivis et à la prochaine.

la mondiale et souligne ainsi la présence en pleine expansion du pays dans le secteur de la robotique, selon des données officielles publiées lundi. Au cours du premier semestre, les robots quadrupèdes développés en Chine ont représenté plus de 70% des ventes mondiales, selon les données du ministère de l'Industrie et des Technologies de l'Information. La capacité de calcul intelligent de la Chine a atteint 2185 EFLOPS à la fin du mois de juin de cette année, reflétant l'expansion rapide des infrastructures d'intelligence artificielle du pays, rapporte des données officielles publiées lundi. Le taux d'utilisation globale des installations de calcul à l'échelle nationale s'élevait à 71,4% selon le ministère de l'Industrie et des Technologies de l'Information. La Chine a envoyé mercredi une fusée bordeuse Gravity One dans l'espace depuis les eaux au large de Shanghai dans l'est de la Chine, marquant le succès complet de cette mission d'essai en vol. La fusée commerciale a été lancée à 10h54 heure de Beijing, plaçant 9 satellites sur leur orbite prévue. La fusée bordeuse Gravity One a réalisé son vol inaugural en janvier 2024. Le C-919, grand avion de ligne développé en Chine, entrera en service international le 12 août prochain, a annoncé Air China. La liaison exploitée par cette compagnie aérienne reliera Beijing à Oulan-Bator, capitale de la Mongolie, avec un vol aller-retour par jour. Le vol aller part de l'aéroport international de Beijing capitale à 15h et arrive à Oulan-Bator à 17h15. Le vol retour quitte Oulan-Bator à 18h30 et atterrit à Beijing à 20h35. Les billets sont déjà disponibles. Air Cambodia, la compagnie aérienne nationale du Cambodge, a signé un accord avec la Commercial Aircraft Corporation of China pour l'achat de 20 avions régionaux C-909, a annoncé le constructeur aéronautique chinois. L'accord signé à Shanghai fait Air Cambodia la première compagnie aérienne nationale étrangère à passer une commande en série d'avions C-909 fabriqués en Chine. La première série est prévue pour livraison dans le second semestre 2026 et entrera ensuite en service commercial au sein de la compagnie. Les compagnies aériennes chinoises exploitent des lignes aériennes internationales régulières de passagers reliant 177 villes dans 80 pays répartis sur les 5 continents. Et les compagnies aériennes chinoises assurent plus de 1000 lignes internationales régulières au total. Au cours du premier semestre de l'année, le nombre de passagers sur les lignes aériennes internationales a dépassé les 40 millions, soit une augmentation de 5,7% par rapport à l'année précédente. Le réseau autoroutier chinois a atteint 199 000 km au cours de la période du 15e plan quinquennal, a indiqué mardi le vice-ministre des Transports Xu Chengguang lors d'une conférence de presse. Il a noté que le réseau ferroviaire à grande vitesse en exploitation a dépassé les 50 000 km et que le nombre total d'aéroports de transport a atteint 270. Le marché du travail en Chine est resté globalement stable au premier semestre 2026, avec la création de 6,95 millions de nouveaux emplois urbains, selon des données officielles publiées mercredi. Au premier semestre, le taux de chômage urbain recensé s'établissait à 5,2%, a indiqué Cui Pengcheng, porte-parole du ministère des Ressources humaines et de la Sécurité sociale, lors d'une conférence de presse. La Chine a fixé un objectif de taux de chômage d'environ 5,5% pour 2026 et vise à créer plus de 12 millions de nouveaux emplois urbains cette année.
Le navire orbital de la marine de l'armée populaire de libération de Chine, Auspicious Act, a guidé mercredi un bord de Qingdao dans la province chinoise du Shandong pour une mission humanitaire et médicale en Afrique et en Asie du Sud.

0: La mission Harmony 2026, 12e édition de la série Mission Harmony, lancée depuis 2010, devrait durer plus de 200 jours. Au cours de cette période, le navire fera escale dans plusieurs pays d'Afrique et d'Asie du Sud afin de fournir des soins médicaux gratuits aux populations locales. La comédie musicale sino-française Le Petit Prince a rencontré le public les 18 et 19 juillet au Beijing Performing Arts Center. La pièce propose une création innovante où musique et théâtre se mêlent intimement et réinterprètent le classique littéraire sous un angle narratif inédit. Un petit prince chinois rencontre un aviateur français et ils apprennent à se comprendre par le dessin, la musique et la poésie, transformant la scène en un espace de rêve et de dialogue interculturel. Le spectacle a déjà été présenté dans plusieurs villes chinoises et françaises. La cérémonie d'ouverture du voyage d'études 100 jeunes Français d'origine chinoise découvre la Chine 2026 a eu lieu le 19 juillet sur le campus de Minhang de l'Université Jiaotong de Shanghai. Le groupe d'études entamera plusieurs jours de cours variés, études des principes de vol des drones et fabrication de modèles aériens intelligents, visite du laboratoire de recherche sur la matière noire Panda X, situé à 2400 mètres sous terre, et bien d'autres activités. 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
3: Bienvenue à Cogito. Climatiseur mobile, parasol, pumisateur, ventilateur sur pied, serviette rafraîchissante. Cet été encore, les gadgets venus de Chine ont été les Européens à tenir face aux vagues de chaleur. Grâce à une capacité d'adaptation remarquable aux besoins du marché, à un tissu industriel ultra complet et à une logistique réactive, le Made in China a su apporter fraîcheur et réconfort à des consommateurs en quête de solutions immédiates. Selon les données, sur les 5 premiers mois de l'année, les exportations chinoises de climatiseurs vers la France, les Pays-Bas, la Belgique et d'autres pays d'Europe occidentale ont doublé par rapport à la même période de l'an dernier. Rien qu'au mois de juin, les expéditions vers l'Europe ont bondi de 72,8% par rapport à la même période de l'année dernière. Une performance qui ne doit rien au hasard. Mais le phénomène ne s'arrête pas là. Cet été, les produits dérivés de la Coupe du Monde fabriqués à Yiwu s'arrachent. Les tricycles électriques chinois rencontrent un succès fou à l'étranger, tandis que fibres optiques, câbles et modules optiques suscitent un vif intérêt sur les marchés internationaux. Alors, pourquoi ce succès planétaire? Pour les analystes, la réponse tient en plusieurs points. La Chine, d'abord, reste à l'écoute des besoins concrets des consommateurs du monde entier. Elle capte avec agilité les signaux du marché et forte d'un système industriel complet, d'une chaîne d'approvisionnement robuste et d'un réseau logistique performant. Elle est en mesure de proposer rapidement des produits et des solutions à un rapport qualité-prix difficile à battre. Cette séduction repose aussi sur la finesse de la conception et l'exigence qualitative, qu'il s'agisse de coupes électrogènes adaptées aux rafales du Caucase, des batteries renforcées contre la chaleur et la poussière pour le Moyen-Orient, ou encore de commandes sur mesure en petite série pour des start-up étrangères. Chaque produit témoigne d'une capacité d'adaptation sur mesure, et toujours avec un excellent rapport qualité-prix. Dans le secteur de la robotique, par exemple, actuellement en plein essor, les modèles chinois affichent des prix environ 3 fois inférieurs à leurs équivalents européens ou américains pour des performances et une fiabilité parfaitement alignées sur les standards internationaux. Un atout majeur qui situe les acheteurs du monde entier. Au-delà du produit, c'est tout d'un écosystème de services qui accompagne l'offre. Une entreprise chinoise

exportant des engins de chantier propose ainsi. En plus, Apple est cru des services de maintenance à distance d'alerte PCOS en cas de ban ou d'assistance opérationnelle. De même, un fabricant de systèmes d'éclairage de secours inclut dans son offre des logiciels et un suivi technique transformant ses équipements en outils connectés capables de s'adapter à des environnements complexes. Cette intégration des services tout au long du cycle de vie des produits est aujourd'hui l'un des traits marquants de la montée en gamme du Made in China. La Chine ne se contente plus d'être l'usine du monde. Elle s'affirme comme un fournisseur des solutions globales. Qu'il s'agisse d'été, l'Europe a fait face aux canicules, d'équiper les agriculteurs brésiliens en drones de précision ou de construire des centres de données en Afrique pour soutenir la transition numérique locale. La Chine propose des réponses concrètes aux défis de notre temps. Côté consommation, ces produits alliant qualité et prix compétitif permettent à des millions de foyers de réduire leurs dépenses et de mieux résister à l'inflation. Selon la Banque centrale européenne, une hausse de 10% des importations européennes en provenance de Chine en 2026 entraînerait une baisse de 1,6% du prix global des importations de l'Union européenne. Côté production, les équipements et composants chinois accompagnent de nombreux pays dans leur modernisation industrielle et leur transition verte. La CNUCED souligne qu'entre 2007 et 2024, le nombre de pays en développement intégrant les principaux hubs commerciaux mondiaux est passé de 6 à 11, grâce notamment au commerce des produits intermédiaires avec la Chine. D'une simple exportation de produits à une offre complète de services, puis à des solutions intégrées, la Chine transforme sa puissance industrielle en levier de développement partagé. Les faits sont là. La Chine est un partenaire fiable. Quand la Chine progresse, le monde en bénéficie.

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10: Bonjour à tous, bienvenue dans In Vivo. Notre invité d'aujourd'hui s'appelle Bastien Sioka, un ressortissant suisse, actuellement tenancier de plusieurs parts dans la province du Guangdong, où il vit son expérience d'entrepreneur après avoir travaillé dans plusieurs hôtels 5 étoiles à travers le monde. Il répondra aux questions de RCI, mais avant de vous embarquer dans l'univers du cocktail, place à présent à la chanson « 完美生活, une vie parfaite » interprétée par le chanteur chinois Xu Wei, et on se retrouve juste après.

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2: De retour dans In Vivo, Bastien Choca est ancien élève de l'école hôtelière de Lausanne, l'une des meilleures institutions en gestion hôtelière dans le monde. Après avoir travaillé dans plusieurs hôtels 5 étoiles, Bastien est venu à Guangzhou, une métropole dans le sud de la Chine, pour y découvrir une culture autre que la sienne.Fasciné par le métier de barman, c'est dans un ancien quartier de cette ville chinoise que Bastien décide de créer en 2016 son premier bar cocktail Hope and Sesame. En collaboration avec son camarade de classe à Lausanne, Andrew Roux, son bar a vite gagné en notoriété, c'est l'un des endroits préférés de la ville. Des jeunes du Guangzhou sont parmi les plus nombreux et fidèles clients du bar.Donc, merci d'avoir accepté cette interview. Bastien Choca, maintenant, vous avez ouvert 3 bars et un café-restaurant au sud de la Chine, dans la province du Guangdong. Mais avant, vous avez travaillé dans des grands hôtels de 5 étoiles.

0: pourquoi vous avez eu l'idée de venir en Chine et quelles sont les attractivités de la Chine pour vous?
1: En fait, pour moi, pour vous expliquer un petit peu, j'ai quitté la Suisse en 2011 pour venir travailler en Asie pour le groupe Shangri-La. J'ai décidé en fait de venir en Chine en 2014 pour en fait découvrir la Chine. Et comme ma femme est d'origine chinoise, c'était un peu disons une volonté de mieux découvrir le pays, de mieux comprendre les coutumes et traditions de la Chine. Donc du coup, on a décidé ensemble de venir à travailler à Shangri-La, à Guangzhou, à Canton. Et en fait, après quelques temps en découvrant la ville, c'est une ville et en général un pays qui a beaucoup d'opportunités, qui est très dynamique. Il y a beaucoup, beaucoup de choses, disons, qui se passent. Au même moment, j'ai rencontré un ancien ami avec qui on étudiait ensemble à l'école hôtelière à Lausanne. En discutant ensemble, lui travaillait également dans des hôtels 5 étoiles pour la chaîne Grand Hyatt entre Canton et Hong Kong. Donc on a décidé en fait entre lui, moi ainsi que ma femme de quitter en fait l'hôtellerie pour essayer de créer un business à Canton.
0: Je crois que ça doit être un travail très joyeux parce que vous travaillez avec les gens que vous aimez.
1: Oui, c'est une grande chance de travailler avec des gens avec qui que je connais très bien et à qui je fais très confiance.
0: Et en 2016, vous avez ouvert votre premier bar cocktail Hope and Sesame avec des amis. Alors, c'est le premier bar dit Speakeasy de la ville de Guangzhou. Alors, pourriez-vous nous présenter ce que c'est un bar Speakeasy et pourquoi vous avez ce choix? Et qu'est-ce qui vous fascine dans ce genre de bar?
1: Bien sûr. En fait, donc ce concept un peu speakeasy qui est un bar caché. Donc en fait, il y a eu beaucoup de bars à cocktails qui étaient très discrets, qui étaient très cachés. Et en fait, dans le sud de la Chine, entre Guangzhou à Shenzhen, etc., ce genre de bar à cette époque n'existait pas. Et nous, en fait, on a trouvé un bâtiment qui était vraiment magnifique dans un des vieux quartiers de Canton. Mais le problème principal, c'est que c'était tellement une rue, disons, discrète et tellement vieille, que si on aurait ouvert un bar classique avec une devanture, avec des fenêtres, etc., qui donnaient sur la rue, ça aurait pas vraiment créé une atmosphère confortable à cause de la location qui était vraiment très très très unique et très perdue dans ce vieux quartier. Donc en fait, en créant ce concept d'une entrée très low-key, enfin, qui est très discrète, très simple, comme un vieux café cantonais de Bingche. Un peu ces restaurants qu'on trouvait à Hong Kong, qu'on trouvait dans le canton dans les années 50-60, en créant en fait cette entrée et cachant le bar, ça créait toute une nouvelle dimension et une expérience pour les clients. Donc c'était un peu pas forcément pour suivre une mode, mais plus pour créer une expérience qui soit unique
0: D'accord.
1: par rapport aux gens qui viennent nous visiter.
0: Alors, quelles sont les réactions des clients chinois?
1: Disons que ça a fait beaucoup de buzz très vite. Après peut-être 2 semaines qu'on avait ouvert, on avait à peu près passé 100 personnes peut-être par jour qui voulaient réserver pour venir dans le bar. Donc en fait, très rapidement, les gens ont commencé à réserver à l'avance pour pouvoir venir boire un verre. Et puis maintenant, depuis presque l'ouverture, tous les jours, en fait, on est complet sur réservation. Quelques mois après l'ouverture, on a agrandi pour ouvrir une salle de jazz dans le bar avec une autre à peu près trentaine de places assises. Donc on a essayé un petit peu d'agrandir pour avoir un maximum, disons, de places, mais tout en gardant cet esprit très petit bar, très discret dans la vieille ville de Canton.
0: Donc tout le monde voudrait avoir une expérience unique, spéciale.
1: Exactement, et c'est ça en fait aussi l'idée, parce que en Chine, avant, c'était une mode d'avoir quand même des bars très grands avec 300, 400 places assises. Et en fait, on a voulu un petit peu rendre plus, disons, démocratiser, on va dire, ce côté vraiment bar petit avec seulement 40, 50 places assises, qui n'était pas forcément très de coutume en Chine il y a 5 ans en arrière.
0: Votre part se trouve dans un vieux quartier de la ville de Guangdong, dans la ville de Guangzhou. Et en plus, dans la préparation du cocktail, vous avez utilisé pas mal d'ingrédients chinois, ou bien plus précisément les aliments cantonais qu'on peut trouver localement. Donc, cette rencontre entre les ingrédients chinois et du vin occidental fait-elle des choses magiques ou non?
1: Oui, bah, tout à fait, parce que les cocktails, en fait, c'est toujours un peu des inspirations sur des saveurs locales, sur des choses qu'on découvre d'à travers le monde. Et pour nous, en fait, c'est une chance parce que Guangzhou est un peu la capitale de la nourriture en Chine, la capitale gastronomique.
0: Oui.
1: Il y a énormément d'ingrédients qui sont magnifiques, comme par exemple des changpis, qui sont des tangerines, des mandarines, disons, des pots de mandarines séchées, qui sont des fois séchés 10 ans, 15 ans, 20 ans. Il y a beaucoup de ces ingrédients qui sont très, très intéressants à travailler en cocktail et finalement qui sont très peu connus en Europe ou dans le reste du monde. Donc c'est sûr qu'il y a un côté assez magique de découvrir beaucoup d'arômes, beaucoup de saveurs et de faire découvrir d'un côté aux locaux des choses qu'ils connaissent mais d'une façon très, très différente. Et en même temps, quand on a beaucoup de voyageurs de travers la Chine ou d'étrangers qui viennent nous visiter. Pour eux, c'est aussi une découverte intéressante d'apprendre des saveurs locales par le cocktail.
0: Donc tout est la création, l'innovation de vous et votre équipe.
1: Exactement. Disons, le corps qu'on a essayé de mettre en place avec l'équipe, c'est de se dire on veut créer un bar à cocktail qui soit très innovatif, qui soit très créatif. Et on n'a pas essayé de regarder en benchmark, en disant en comparaison avec d'autres bars à Canton, mais on se disait est-ce qu'on pourrait être on pourrait se comparer à dans les meilleurs bars de Singapour ou dans des très très très bons bars à cocktails en Europe, de se comparer à eux. Donc on a vraiment essayé d'être très créatif dans la façon de faire des cocktails, dans la façon de faire le design du bar, etc.
0: Donc, vous avez une grande ambition, mais en parallèle, votre équipe est très jeune quand même.
1: Oui, donc ils sont très, plus ou moins presque toute l'équipe sont tous locaux de Canton ou du Guangdong, avec quelques personnes de l'équipe qui sont ils ont un petit peu plus du nord de la Chine, mais en général, c'est une équipe très locale et très, très jeune. Et c'est un peu pour nous une fierté de mettre en avant beaucoup de jeunes qui sont très talentueux, à travers la Chine. Parce qu'au final, on ne veut pas être un bar, par exemple, pour, disons, un bar d'expatriés. On veut vraiment être un bar que les locaux sont fiers d'avoir à Canton. Et notre clientèle est principalement locale chinoise. Donc on veut avoir une clientèle, disons, jeune et une équipe qui travaille avec nous, jeune également.
0: Quelles sont vos attitudes à l'égard de la culture cantonaise? Parce que je pense que vous êtes un fanateur de la culture cantonaise. Et en outre, puisqu'en Chine, cette culture cantonaise est bien particulière et elle se distingue de celle des régions du Nord, par exemple la culture de Beijing, la capitale. C'est
1: Bien
0: quoi votre
1: sûr.
0: avis?
1: Donc c'est très particulier Canton parce que d'un côté c'est très local, les gens sont très fiers d'être cantonais, beaucoup de gens parlent en cantonais plus qu'en mandarin. D'un autre côté, les gens sont très très ouverts d'esprit, je dirais à Canton plus que dans le reste de la Chine. Et en fait une grande partie c'est qu'il y a beaucoup d'émigrés de Chine qui habitent dans le monde, qui sont de Guangzhou, qui sont cantonais. Donc beaucoup de gens, quand on a des événements à Londres ou quand on fait des événements en Australie, on se retrouve avec beaucoup de Chinois qui viennent nous dire bonjour. Et en général, ils sont cantonais. Donc c'est un peuple qui voyage beaucoup, qui a beaucoup de racines dans différents pays. Donc je pense que c'est un peu une chance et je le savais pas avant d'arriver ici. Mais en fait, on est vraiment dans un endroit où les gens sont très, disons, sont très curieux et sont très, disons, ils comprennent rapidement qu'est-ce qu'on veut mettre sur place, qu'est-ce qu'on veut créer.
0: Nous allons un peu souffler en musique et on se retrouve juste après pour poursuivre notre entretien avec Bastien Choca, cofondateur du bar cocktail Hope and Sesame.

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1: De retour dans le studio et merci de nous rejoindre sur RCI. Je rappelle que vous suivez l'émission In Vivo. Bastien Xioca, avec son équipe composée de jeunes Chinois, va finalement bien s'intégrer dans la province du Guangdong. Aujourd'hui, le groupe Hope dispose déjà de deux parts et d'un café-restaurant à Guangzhou et d'un autre part à Shenzhen, une ville qui a eu la vue sur la région administrative spéciale de Hong Kong. Pour ce qui est Bastien, cet entrepreneur suisse doit son succès au sens d'innovation qui le caractérise. L'une des astuces est de toujours savoir maintenir un esprit innovateur. Du cocktail à emporter en forme de boîte de conserve à la rencontre des ingrédients chinois et occidentaux, en passant par le cocktail à base de l'eau de vie chinoise. Autant dire que Bastien Xioca et ses amis ne manquent jamais d'idées originales et innovantes qui font le bonheur de leurs clients, qui sont très souvent agréables d'être surpris par le génie créateur de l'équipe de Bastien Xioca. En 2020, en pleine pandémie, vous avez ouvert un nouveau bar qui propose uniquement les cocktails à base de l'eau de vie chinoise. On dit le baijiu en chinois.
2: Baijiu, exactement.
1: Oui. Donc, d'où vient l'idée de créer un tel bar? Est-ce que le baijiu chinois s'adapte bien au goût du cocktail? Et pourquoi avez-vous confiance que les gens qui ne boivent pas de l'eau de vie chinoise vont changer leurs avis après une petite gorgée du baijiu?
2: C'est très bien dit. Disons que c'est venu en fait avec un enchaînement de choses. L'année d'avant, en 2019, on a beaucoup voyagé. J'ai dû prendre à peu près 75 fois l'avion pour voyager à travers l'Asie ou à travers la Chine ou en Europe. Donc, on n'avait pas beaucoup de temps pour réfléchir, pour ouvrir un nouveau concept, vu qu'on était très pris par beaucoup d'événements. Étant donné qu'en 2020, très vite, on a compris qu'on n'allait pas pouvoir voyager. On allait être bloqué à Canton. On s'est dit que c'était aussi une opportunité pour nous de réfléchir à qu'est-ce qu'on pourrait créer à Canton. Et en même temps, depuis quelques années, on se rend compte que dans la clientèle très jeune chinoise, les gens sont très fiers d'être chinois. Et en même temps, il y a un côté où on a l'impression qu'ils connaissent pas forcément beaucoup de choses un peu plus historiques de la Chine. Donc, ils commencent à s'intéresser, à vouloir découvrir ou redécouvrir des plats traditionnels ou des façons de... Enfin, des thés et des alcools chinois. Donc, ce qu'on se dit, c'est comme notre bar à cocktail, Hope & Sammy. C'est un bar à cocktail qui est très moderne où on utilise énormément de spiritueux qui viennent de partout, de travers le monde. Mais finalement, on connaissait très, très peu le baijiu. Et vu qu'on est en Chine, on s'est dit on va se prendre en mission de démocratiser le baijiu. Donc c'était comme un challenge de prendre quelque chose qui n'est pas forcément populaire dans une clientèle très jeune. Et après, en fait, c'est de créer des choses très, très innovantes, qui soient très, très bons à boire, très agréables et intéressants en même temps. Pour créer en fait cette attraction sur quelque chose de très nouveau pour la clientèle jeune chinoise. C'est un gros challenge, mais très très intéressant challenge.
1: Alors, quelle sorte de réaction vous avez reçue du côté des clients chinois?
2: En fait, jusqu'à maintenant, ça a été extrêmement positif. Oh. Énormément de gens qui nous connaissent d'à travers Hope & Sammy ou Charlie's vont à Sanyo parce qu'ils nous font confiance. Que ça vaut la peine d'aller visiter. Mais en même temps, très souvent, ils sont très réticents à l'idée d'aller boire un cocktail à base de baijiu. Ils vont dire, j'aime pas le baijiu, mais je vais aller goûter pour vous faire plaisir et par curiosité. Et en fait, on a cette chance d'être connu dans le monde des cocktails. Et du coup, ça incite les gens à tenter l'expérience. Et quand on a créé Sanyo, le bar à baijiu, on a vraiment voulu essayer de le rendre très, très intéressant, très interactif, avec beaucoup de choses à manger, à sentir, à toucher. Il y a énormément, disons, de choses qui se passent avant de boire un cocktail qui créent cette curiosité. Et en fait, très souvent, on a des gens qui nous disent « je n'aime pas le baijiu », Mais j'ai été dans votre bar et on a bu hier soir 8 cocktails à base de baijiu. Donc, c'est très très intéressant depuis qu'on a ouvert.
1: D'accord, ok, j'ai bien compris, ça doit être très intéressant. En dehors d'un gestionnaire de bar, vous êtes aussi un barman. Comment qualifiez-vous le métier d'un barman? Un magicien, à mon avis, ou bien d'autres choses, à votre avis?
2: C'est une profession, il y a beaucoup de talent en fait. On a besoin d'avoir beaucoup de talent. D'un côté, il faut être très psychologue parce que le barman, avant tout, en fait, c'est s'occuper des gens. C'est parler avec des clients, c'est essayer de les comprendre, quels sont leurs besoins, quelles sont leurs envies, quelle est la raison qu'ils viennent nous voir. Donc, il y a toute cette partie psychologique, disons, qui est importante. D'une autre partie, il y a un côté très, très créatif parce que le monde du bar est fascinant. On a des milliers et des milliers d'ingrédients à disposition. Donc, ça peut être très simple ou ça peut être très complexe, le monde du bar. Donc, c'est sûrement une des plus belles professions qui existent. Parce
1: Oui.
2: qu'il y a beaucoup de contacts avec beaucoup de gens. On rencontre des personnes magnifiques. Et en même temps, il y a tout ce côté saveur et création, presque artistique, si les choses sont bien faites. Donc, c'est un beau métier.
1: Oui, vraiment. Donc, avez-vous toujours eu l'idée de comment mixer les ingrédients, ou bien parfois les idées vous manquent?
2: Non, je pense que c'est plutôt le temps qui manque.
1: Ah.
2: Il y a beaucoup.

0: beaucoup d'idées. Après, c'est difficile de tout faire parce que là, on a beaucoup d'événements. La semaine prochaine, on va avoir le 5 ans de notre bar. Le jour d'après, on lance un nouveau menu à Four Seasons à Canton. En tant que consultant, on travaille avec eux et donc on va lancer une nouvelle carte des cocktails. Le jour d'après, on prend un avion pour Chengdu pour 2 jours d'événement. Donc c'est juste le temps qui manque, mais pas les ingrédients.
1: Ah, d'accord, ok. Y a-t-il des gens qui vous qualifient d'innovateur parce que vous vous occupez du développement stratégique, mais vous créez également la conception graphique, c'est-à-dire l'identité visuelle des bars. Et
0: Tout à fait.
1: comment arrivez-vous à faire tout ça en même temps? Alors, en général, d'où viennent ces idées innovantes pour vous?
0: Disons que c'est un tout. C'est pas un one-man show. C'est pas seulement une personne. On est beaucoup dans l'équipe et surtout un peu dans notre équipe, au cœur de notre équipe, avec ma femme, avec mon partenaire, avec sa femme, etc. Donc, en général, on essaie de passer du temps ensemble pour définir le style, le concept, les idées, qu'est-ce qu'on veut mettre en place. Et après, j'ai passé beaucoup de temps à apprendre comment utiliser des programmes, par exemple, de 3D, comme SketchUp, qui est un programme que j'utilise beaucoup. Donc, en fait, l'idée, c'est que si on arrive à s'exprimer d'une façon très claire avec des architectes ou avec comment dire, des constructeurs en bâtiment, si on arrive à leur expliquer une idée très, très bien définie, du coup, l'exécution va être plus facile. Donc, à la place de travailler avec des gens, c'est mieux d'apprendre comment, disons, comment le design fonctionne, comment ces programmes fonctionnent pour le faire nous-mêmes. Ça prend plus de temps, mais c'est aussi une réflexion qui pour moi est importante.
1: Et depuis le démarrage, il y a 5 ans, avez-vous eu des difficultés à vous intégrer au marché chinois ou bien pour vos parts? Quelles sont les attitudes des clients envers les cocktails qui réunissent la créativité de votre équipe?
0: Non, je pense que au contraire, on a eu, en fait, c'était beaucoup plus simple à s'intégrer que à quoi je m'attendais. On a eu, en fait, beaucoup, beaucoup de gens dès le départ qui nous ont soutenus. Qu'on connaissait même pas. Des gens qui venaient, qui disaient: Ah, j'adore votre bar, je vais écrire un article ou je vais vous présenter à mon chef, mon éditeur d'un magazine. On a eu énormément de soutien de beaucoup de gens et beaucoup d'amis. Donc, je pense qu'on a essayé au maximum, disons, de porter le drapeau pour la ville de Canton avec notre bar. Et je pense qu'il y a une certaine fierté de beaucoup de Cantonais. Qui disent: bah tiens, Robin Samy a très souvent voyagé dans d'autres pays et on essaye d'expliquer où est Canton, qu'est-ce qui est important à Canton et pourquoi il faut venir visiter Canton. Donc je pense que si on essaye de s'impliquer dans la ville, de partager toute la beauté de la ville, beaucoup de locaux vont nous le rendre en support et en aide de quoi que ce soit.
1: Et vous êtes diplômé de l'école hôtelière de Lausanne. C'est l'une des meilleures écoles en gestion hôtelière dans le monde. Alors, quelle expertise suisse avez-vous utilisée dans la gestion de vos parts en Chine?
0: On a une grande chance parce qu'en fait, moi, ma femme et mon associé Andrew, les trois, on a été gradués d'école hôtelière en Suisse. Donc, je dirais qu'on a tous une vision plus managériale, plus, disons, entrepreneur. Donc, depuis le début, quand on a ouvert le bar, on avait beaucoup de visions à long terme, peut-être mieux définies. Et ça, c'est toutes des choses qu'on a apprises par l'école hôtelière. L'école hôtelière va pas forcément apprendre des choses très terre à terre. Ils vont plutôt apprendre à travailler en équipe, à travailler avec des deadlines ou à se remettre en question. Et je pense que ça a été un peu une de nos forces depuis le début qu'on a créé notre concept. C'est de pas s'arrêter à quelque part, c'est d'essayer de continuer à innover, continuer à se remettre en question. Et pour ça, par exemple, on travaille en tant que consultant pour différents hôtels à travers la Chine, comme on a travaillé pour Mandarin Oriental à Pékin ou des hôtels à Sanya, à Canton. Et c'est tous des challenges qu'on se met, je pense, à quelque part, qui nous ont été enseignés durant notre temps à l'école hôtelière à Lausanne.
1: Donc, en 2016, lorsque vous avez ouvert le premier bar cocktail. Est-ce qu'à ce moment-là, ou bien

0: Vous attendez aujourd'hui ce que vous avez réussi à faire en Chine, parce que vous avez ouvert plusieurs parts en Chine.
1: Non, c'était impossible disons, à savoir à quoi s'attendre. On avait beaucoup d'ambitions, mais après, les ambitions, ça ne peut pas forcément se réaliser. Donc, au début, on a commencé très petit et assez naïf en essayant de faire beaucoup de choses. Mais je pense qu'on avait un rêve commun avec mon partenaire et avec ma femme, disons, et on a toujours essayé de travailler pour réaliser nos ambitions, nos rêves. Et des années plus tard, on se rend compte, en fait, que tout ce travail, petit à petit, a payé pour arriver où nous sommes.
0: L'année dernière, en 2020, Hope and Sesame a été récompensée par plusieurs distinctions du secteur des parts pour l'excellente performance que vous avez remportée au temps de la COVID-19. Alors, comment vous et votre équipe ont-ils réagi suite à l'apparition de la pandémie de COVID-19? La pandémie est-elle une crise ou bien une opportunité pour vous?
1: C'est les deux, c'est une crise et c'est aussi une opportunité. Ça a été très très dur pour beaucoup de monde, mais en même temps, c'est sûr qu'à chaque fois qu'il y a une crise, il y a aussi des opportunités qui se créent. Au début, on ne l'a pas vu comme une opportunité, mais on l'a vu plus comme un besoin de partager notre expérience. Car en étant à Canton, Canton était très très vite touché par le Covid. Après Wuhan, c'était un peu la deuxième province qui a été la plus affectée. Et en fait, on a commencé à se rendre compte vers mars que le Covid, petit à petit, il arrivait en Italie, il arrivait en France, il commençait un peu à arriver dans d'autres régions du monde. Et on s'est dit, avec notre expérience déjà d'un mois, 2 mois dans la pandémie, on peut essayer de partager notre situation, partager nos efforts, qu'est-ce qu'on a réussi à mettre en place et qu'est-ce qui fonctionne ou qui ne fonctionne pas. Et on s'est dit que ça valait la peine de vraiment partager au maximum notre expérience, que ça allait se reproduire en fait dans d'autres pays dans quelques mois après. Donc au début, c'était plus en fait un sentiment de partager, disons, notre expérience. Et puis après, ça a commencé à, disons, les informations se sont répandues très vite. Il y a eu beaucoup de magazines, de bars à travers le monde qui nous ont repris nos informations et qui ont demandé qu'on partage plus, disons, sur différentes interviews. Donc c'était une notoriété qui nous a aussi bien sûr aidés, d'une part pour grandir, pour étendre notre nom dans l'industrie du monde du cocktail. Mais à la base, c'était pas, disons, par opportunité, mais plus par un sentiment d'essayer d'aider l'industrie du monde de la restauration, disons, dans d'autres pays.
0: À quelles mesures avez-vous prises pendant la période de la pandémie? Par exemple, comment vous réagissez pour confronter à la pandémie?
1: Donc, il y avait plusieurs choses qu'on a essayé de mettre en place. La première, c'est que comme on n'a jamais eu à Canton un lockdown, une fermeture, disons, de la ville, donc nos employés pouvaient quand même circuler librement. On a des dortoirs pour tous nos employés vraiment très proches du bar. Donc, même durant les pires moments de la pandémie, ils pouvaient quand même venir dans notre bar travailler, même si notre établissement était fermé. Donc, une première chose qu'on a essayé de mettre en place, c'était de créer beaucoup de formations en ligne sur différentes plateformes chinoises ou des plateformes vidéo comme Bilibili, qui est une sorte de YouTube, disons, chinois-japonais. Et donc, on a essayé d'utiliser toutes ces plateformes qui existaient pour partager, en fait, des connaissances de notre équipe, de partager des techniques, comment créer des cocktails, comment travailler le marketing, disons, ouais, beaucoup d'informations qu'on a essayé de partager pour prendre disons, le côté positif de la situation, que beaucoup de monde avait du temps libre, parce que tout le monde était chez eux. On a directement les premiers jours durant le Nouvel An chinois, dont notre bar a été fermé, on a commencé à créer un programme de cocktails qu'on livrait à domicile, de Waimai, de cocktails à l'emporter. Et ça, en fait, on l'a pris d'une façon très sérieuse pour vraiment essayer de créer quelque chose d'attractif, de créer quelque chose de très créatif pour que des gens peuvent boire des cocktails chez eux à la maison. Et ça, en fait, ça a très bien marché. On a fait beaucoup de collaborations avec différentes entreprises, avec différentes Par exemple, le Guangzhou Opera House nous a demandé de créer une ligne de cocktails pour leurs clients. Un hôtel, par exemple, en Suisse, à Gstaad, dans les montagnes, nous a demandé de créer un cocktail d'édition limitée pour tous leurs clients VIP à travers la Chine. Vu que les gens ne pouvaient pas voyager, ils voulaient quand même rester en contact avec leurs meilleurs clients. Donc, disons qu'on a essayé vraiment de pousser l'idée de créer des cocktails à l'emporter de façon très haut de gamme et très personnalisée. C'est une des actions, disons, qui a très, très bien marché pour nous.
0: D'accord. En 2020, pendant la période de COVID-19, est-ce que vous avez, comment dire, les recettes pour les parts, est-ce que vous avez perdu quelque chose ou bien c'est le contraire?
1: Bon, on a quand même perdu en chiffre d'affaires. Mm-hmm. Après, depuis le tout début de la pandémie, on a toujours dit à notre équipe que pour eux, on allait les payer comme d'habitude. Toutes les choses étaient... On n'allait pas leur compter des vacances, disons, on voulait vraiment leur donner un sentiment de sécurité, de dire que même que notre bar est fermé, que même que la situation est très délicate, pour vous, rien ne va changer. Donc, on a surtout, pour moi et mon associé, on n'a pas pris de salaire pendant des mois et des mois, parce qu'on n'avait pas assez pour payer tout le monde et aussi pour prendre un salaire. Mais après, avec toutes les différentes actions qu'on a mises en place, au niveau de nourriture à l'emporter, de cocktails à l'emporter, de consulting avec différents hôtels, ça nous a permis à quand même à tourner sans perte. Et en même temps, on a signé deux contrats pour ouvrir ces deux nouveaux bars. Et en fait, on a réussi à ouvrir ces deux nouveaux bars sans investir d'argent autre que le revenu des bars pendant le deuxième semestre de l'année. Donc, quelque part, on a eu beaucoup de chance de bien négocier l'année pour arriver à ouvrir deux nouveaux bars sans s'endetter durant cette période.
0: Et maintenant, vos bars sont bien reconnus à Guangzhou et à Shenzhen, dans la province du Guangdong, au sud de la Chine. Est-ce que vous allez continuer à transmettre cet esprit innovateur dans d'autres villes chinoises? C'est quoi votre plan pour le futur?
1: On est en train de réfléchir. Il y a beaucoup d'options. On a beaucoup de chance parce que le nom de notre bar, de Hope & Sammy, en chinois, on l'appelle Mian Tian Bingshe. On a gagné deux fois le prix de meilleur bar en Chine. Donc, on a ce côté de beaucoup de barman à travers le pays reconnaissent le nom de notre bar. Donc, c'est sûr qu'il y a quelque chose à faire dans beaucoup de villes. Mais je pense, pour le moment, on est en train un petit peu, disons, de réfléchir, dire qu'est-ce que c'est la suite, qu'est-ce qu'on veut faire, parce que c'est aussi, ça prend beaucoup, beaucoup d'efforts et de temps pour créer un bar à cocktail qui soit vraiment bien, bien fait, bien managé. Donc, on ne veut pas ouvrir quelque chose qui soit pas forcément du mieux possible. Donc, Shenzhen et Guangzhou sont faciles à gérer. Pékin, c'est beaucoup plus complexe parce que c'est déjà des heures d'avion, c'est déjà beaucoup plus compliqué au niveau logistique. Donc, petit à petit.
0: D'accord. Donc, comment voyez-vous la perspective de ce secteur, du secteur des bars en Chine?
1: Je pense que c'est très, très, très dynamique, le monde du bar en Chine. C'est finalement une industrie qui est très jeune. Il y a peut-être 7-8 ans en arrière, les seuls vraiment bons bars à cocktails étaient à Shanghai. Et maintenant, dans chaque province, dans chaque même petite ville en Chine, de quatrième tier, tier 4 de ville, on trouve des bars à cocktails de qualité. Donc, je pense que c'est une industrie qui a énormément grandi, qui a explosé. Et je pense que c'est pas du tout prêt de s'arrêter là. Après, je pense qu'en Chine, les gens sont très... La façon de consommer dans toutes les industries est très dynamique. Donc, je pense que les bars à cocktails vont évoluer sur des façons beaucoup plus interactives, beaucoup plus modernes. Donc, je pense que ça va devenir plus comme des sortes d'expositions, de galeries un peu d'art, de choses. Et en même temps, bar à cocktail, et en même temps, café, et en même temps, peut-être, magasin d'habits. Tout va, disons, évoluer plus rapidement que dans d'autres pays, comme en Europe, comme en France ou en Amérique.
0: Voilà, c'est la fin de cette émission d'Invivo. Merci de l'avoir suivi. À la prochaine. Salut!

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La Commission nationale du développement et de la réforme de la Chine a annoncé samedi dernier l'allocation de 30 millions de yuan, environ 4,4 millions de dollars, du budget central pour soutenir les efforts de secours d'urgence suite à un glissement de terrain dans la municipalité de Chongqing, dans le sud-ouest de la Chine. Le glissement de terrain s'est produit vendredi dernier dans le district autonome Miao et Tujia de Pengshui, laissant des personnes piégées et disparues. La Commission nationale pour la prévention, la réduction des catastrophes et les secours a activé une intervention d'urgence de secours de niveau 4 après l'incident. La Chine a développé plus de 400 modèles de robots humanoïdes complets, représentant plus de la moitié du total mondial, et souligne ainsi la présence en pleine expansion du pays dans le secteur de la robotique.

de calcul à l'échelle nationale s'élevait à 71,4% selon le ministère de l'Industrie et des Technologies de l'Information. La Chine a envoyé mercredi une fusée bordeuse Gravity One dans l'espace depuis les eaux au large de Shanghai dans l'est de la Chine, marquant le succès complet de cette mission d'essai en vol. La fusée commerciale a été lancée à 10h54 heure de Beijing, plaçant 9 satellites sur leur orbite prévue. La fusée bordeuse Gravity One a réalisé son vol inaugural en janvier 2024. Le C-919, grand avion de ligne développé en Chine, entrera en service international le 12 août prochain, a annoncé Air China. La liaison exploitée par cette compagnie aérienne reliera Beijing à Oulan-Bator, capitale de la Mongolie, avec un vol aller-retour par jour. Le vol aller part de l'aéroport international de Beijing capitale à 15h et arrive à Oulan-Bator à 17h15. Le vol retour quitte Oulan-Bator à 18h30 et atterrit à Beijing à 20h35. Les billets sont déjà disponibles. Air Cambodia, la compagnie aérienne nationale du Cambodge, a signé un accord avec la Commercial Aircraft Corporation of China pour l'achat de 20 avions régionaux C-909, a annoncé le constructeur aéronautique chinois. L'accord signé à Shanghai fait Air Cambodia la première compagnie aérienne nationale étrangère à passer une commande en série d'avions C-909 fabriqués en Chine. La première série est prévue pour livraison dans le second semestre 2026 et entrera ensuite en service commercial au sein de la compagnie. Les compagnies aériennes chinoises exploitent des lignes aériennes internationales régulières de passagers reliant 177 villes dans 80 pays répartis sur les 5 continents. Et les compagnies aériennes chinoises assurent plus de 1000 lignes internationales régulières au total. Au cours du premier semestre de l'année, le nombre de passagers sur les lignes aériennes internationales a dépassé les 40 millions, soit une augmentation de 5,7% par rapport à l'année précédente. Le réseau autoroutier chinois a atteint 199 000 km au cours de la période du 15e plan quinquennal, a indiqué mardi le vice-ministre des Transports Xu Chengguang lors d'une conférence de presse. Il a noté que le réseau ferroviaire à grande vitesse en exploitation a dépassé les 50 000 km et que le nombre total d'aéroports de transport a atteint 270. Le marché du travail en Chine est resté globalement stable au premier semestre 2026, avec la création de 6,95 millions de nouveaux emplois urbains, selon des données officielles publiées mercredi. Au premier semestre, le taux de chômage urbain recensé s'établissait à 5,2%, a indiqué Cui Pengcheng, porte-parole du ministère des Ressources humaines et de la Sécurité sociale, lors d'une conférence de presse. La Chine a fixé un objectif de taux de chômage d'environ 5,5% pour 2026 et vise à créer plus de 12 millions de nouveaux emplois urbains cette année. Le navire orbital de la marine de l'Armée populaire de libération de Chine, Auspicious Act, a quitté mercredi un bord de Qingdao dans la province chinoise du Shandong pour une mission humanitaire et médicale en Afrique et en Asie du Sud. La mission Harmonie 2026, 12e édition de la série Mission Harmonie, lancée depuis 2010, devrait durer plus de 200 jours. Au cours de cette période, le navire fera escale dans plusieurs pays d'Afrique et d'Asie du Sud afin de fournir des soins médicaux gratuits aux populations locales. La comédie musicale sino-française Le Petit Prince a rencontré le public les 18 et 19 juillet au Beijing Performing Arts Center. La pièce propose une création innovante où musique et théâtre se mêlent intimement et réinterprète le classique littéraire sous un angle narratif inédit,
un petit

0: prince chinois rencontre un aviateur français et ils apprennent à se comprendre par le dessin, la musique et la poésie, transformant la scène en un espace de rêve et de dialogue interculturel. Le spectacle a déjà été présenté dans plusieurs villes chinoises et françaises. La cérémonie d'ouverture du voyage d'études 100 jeunes Français d'origine chinoise découvre la Chine 2026 a eu lieu le 19 juillet sur le campus de Minhang de l'Université Jiaotong de Shanghai. Le groupe d'études entamera plusieurs jours de cours variés, études des principes de vol des drones et fabrication de modèles aériens intelligents, visite du laboratoire de recherche sur la matière noire Panda X, situé à 2400 mètres sous terre, et bien d'autres activités. 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
3: Bienvenue à Cogito. Climatiseur mobile, parasol, pumisateur, ventilateur sur pied, serviette rafraîchissante. Cet été encore, les gadgets venus de Chine ont été les Européens à tenir face aux vagues de chaleur. Grâce à une capacité d'adaptation remarquable aux besoins du marché, à un tissu industriel ultra complet et à une logistique réactive, le Made in China a su apporter fraîcheur et confort à des consommateurs en quête de solutions immédiates. Selon les données, sur les 5 premiers mois de l'année, les exportations chinoises de climatiseurs vers la France, les Pays-Bas, la Belgique et d'autres pays d'Europe occidentale ont doublé par rapport à la même période de l'an dernier. Rien qu'au mois de juin, les expéditions vers l'Europe ont bondi de 72,8% par rapport à la même période de l'année dernière. Une performance qui ne doit rien au hasard. Mais le phénomène ne s'arrête pas là. Cet été, les produits dérivés de la Coupe du Monde fabriqués à Yiwu s'arrachent. Les tricycles électriques chinois rencontrent un succès fou à l'étranger, tandis que fibres optiques, câbles et modules optiques suscitent un vif intérêt sur les marchés internationaux. Alors, pourquoi ce succès planétaire ? Pour les analystes, la réponse tient en plusieurs points. La Chine, d'abord, reste à l'écoute des besoins concrets des consommateurs du monde entier. Elle capte avec agilité les signaux du marché et forte d'un système industriel complet, d'une chaîne d'approvisionnement robuste et d'un réseau logistique performant. Elle est en mesure de proposer rapidement des produits et des solutions à un rapport qualité-prix difficile à battre. Cette séduction repose aussi sur la finesse de la conception et l'exigence qualitative, qu'il s'agisse de coupes électrogènes adaptées aux rafales du Caucase, des batteries renforcées contre la chaleur et la poussière pour le Moyen-Orient, ou encore de commandes sur mesure en petite série pour des start-up étrangères. Chaque produit témoigne d'une capacité d'adaptation sur mesure, et toujours avec un excellent rapport qualité-prix. Dans le secteur de la robotique, par exemple, actuellement en plein essor, les modèles chinois affichent des prix environ 3 fois inférieurs à leurs équivalents européens ou américains pour des performances et une fiabilité parfaitement alignées sur les standards internationaux. Un atout majeur qui situe les acheteurs du monde entier. Au-delà du produit, c'est tout d'un écosystème de services qui accompagne l'offre. Une entreprise chinoise exportant des engins de chantier propose ainsi, en plus des pelles et crues, des services de maintenance à distance, d'alerte précoce en cas de panne ou d'assistance opérationnelle. De même, un fabricant de systèmes d'éclairage de secours inclut dans son offre des logiciels et un suivi technique, transformant ses équipements en outils connectés capables de s'adapter à des environnements complexes. Cette intégration des services tout au long du cycle de vie des produits est aujourd'hui l'un des traits marquants de la montée en gamme du Made in China. La Chine ne se contente plus d'être l'usine du monde. Elle s'affirme comme un fournisseur des solutions globales. Qu'il s'agisse d'été, l'Europe a fait face aux canicules, d'équiper les agriculteurs brésiliens en drones de précision ou de construire des centres de données en Afrique pour soutenir la transition numérique locale, la Chine propose des réponses concrètes aux défis de notre temps. Côté consommation, ces produits alliant qualité et prix compétitifs permettent à des millions de foyers de réduire leurs dépenses et de mieux résister à l'inflation. Selon la Banque centrale européenne, une hausse de 10% des importations européennes en provenance de Chine en 2026 entraînerait une baisse de 1,6% du prix global des importations de l'Union européenne. Côté production, les équipements et composants chinois accompagnent de nombreux pays dans leur modernisation industrielle et leur transition verte. La CNUCED souligne qu'entre 2007 et 2024, le nombre de pays en développement indiquant les principaux rapports commerciaux mondiaux est passé de 6 à 11, grâce notamment au commerce des produits intermédiaires avec la Chine. D'une simple exportation de produits à une offre complète de services, puis à des solutions intégrées, la Chine transforme sa puissance industrielle en levier de développement partagé. Les faits sont là. La Chine est un partenaire fiable. Quand la Chine progresse, le monde en bénéficie.

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12: Bonjour à toutes et à tous, bienvenue dans Fréquence Afrique sur CGTN Radio. Dans la première partie de cette émission, focus sur le 6e forum de la coopération des médias Chine-Afrique. Le professionnel de la communication et responsable politique se sont donné rendez-vous à Beijing pour évoquer la meilleure manière de raconter et de diffuser leur histoire commune. Ils ont échangé aussi sur la manière de faire face aux grands défis mondiaux comme l'utilisation de l'IA. Suivez ces reportages.
13: Hi, bienvenue au 6e forum sur la coopération Chine-Afrique des médias. Les cœurs des deux continents battent à l'unisson à Beijing. Merci à tous. Aujourd'hui, j'ai le plaisir de vous faire découvrir le dynamisme des relations entre les médias chinois et africains. Allons-y. Des innovations numériques aux médias traditionnels, ce forum est un creuset de culture et d'idées où unissent les forces chinoises et les forces africaines dans la nouvelle ère. Écoutons les représentants des médias chinois et africains s'exprimer sur l'avenir de cette coopération.
14: Aller chercher ce partenaire comme un réel partenaire pour redéfinir sa marche dans le monde et pour l'avenir.
15: Les relations entre la République démocratique du Congo et la Chine sont au beau fixe. Il n'y a pas de nuage entre les deux pays. Pékin et Kinshasa entretiennent de très bonnes relations depuis des siècles. Et ces relations séculaires se manifeste aujourd'hui à travers ce que la Chine est en train de réaliser en République démocratique du Congo et le partenariat gagnant-gagnant que la République démocratique du Congo entretient avec la Chine.
16: Le thème d'aujourd'hui au 6e forum des médias sino-africains, c'était la modernisation. Pour l'Afrique, il faut qu'elle copie la Chine. Il faut qu'elle fasse des efforts, il faut qu'elle persévère. Voilà.
13: En renforçant nos échanges et notre coopération, on se comprend mieux et on pourra raconter ensemble notre histoire commune. Les ministres, les experts, les directeurs des médias chinois et africains, ils discutent des évolutions technologiques, des échanges culturels et de la façon de relever les défis mondiaux. C'est un remarquable témoignage d'amitié sino-africaine. Nous souhaitons un avenir brillant à la coopération sino-africaine.
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1: Le Forum de coopération médiatique Chine-Afrique, organisé à Beijing, est une véritable plateforme d'échange culturel et d'idées et le terreau de tout un tas de projets communs qui se développent tant en Chine qu'en Afrique dans le domaine de la communication et des médias. Notre journaliste a recueilli les témoignages des participants de la République démocratique du Congo, du Burundi, du Mali et du Maroc. Ils expliquent que le partenariat de leur pays avec la Chine profite au grand public qui découvre la Chine telle qu'elle est et que la formation de professionnels africains en Chine est une chance unique de découvrir une autre façon d'informer et de produire du contenu de qualité autant sur le fond que sur la forme. Voici les détails.
2: Nous avons signé avec CGTN via China Media Group, d'ailleurs devant nos deux présidents, le président Félix-Antoine Tshisekedi de la RDC et le président Xi Jinping de la Chine. Et donc, ce partenariat nous a permis de faire des échanges de contenu. Particulièrement, nous avons reçu beaucoup de magazines et documentaires venant d'une plateforme que CGTN nous a permis d'accéder et dans lesquelles nous puisons régulièrement de la documentation pour illustrer et montrer sur nos programmes ce que c'est la Chine aujourd'hui, les innovations et comment est-ce que vous vivez ici. L'autre chose également d'intéressant, c'est de dire, grâce à ce partenariat, nous avons récemment diffusé au Congo la semaine du film chinois. Nous avons eu comme ça toute une semaine durant 7 jours la possibilité de diffuser des films chinois. On a également pu développer ce lien qui a permis à ce que, à chaque fois que nous avions des moments importants de la vie nationale, que CGTN puisse également prendre des éléments d'information que nous diffusions localement.
3: La Chine, elle est présente au Burundi depuis plus de 60 ans. Elle fait beaucoup de réalisations côté des Burundais, que ce soit au niveau des infrastructures, au niveau de la coopération médicale, au niveau de la coopération agricole, mais aussi au niveau de l'éducation et de la formation. Et tout cela est soutenu par une coopération médiatique accrue. Si je prends l'exemple de ma station nationale à la télévision, il y a des échanges de programmes qui deviennent de plus en plus nombreux. On diffuse des documentaires chinois à la télévision nationale du Burundi. Et aussi, il y a beaucoup de bourses de mobilité, de journalistes burundais qui viennent ici dans le cadre du prix Média qui est organisé chaque année par le Conseil national de la communication au Burundi. Les lauréats qui ont le premier prix ont l'opportunité de venir ici. Même récemment, ils étaient ici, un groupe consistant. Ils sont venus ici pour voir comment les choses se passent en Chine. Donc, c'est une coopération médiatique qui se passe très bien.
4: Les Occidentaux ont leur façon, bien sûr, de présenter les choses. Et les Chinois aussi ont leur façon de présenter les choses, les Africains également. Mais s'il faut changer ces narratifs-là, il faut certainement, comme je l'ai dit, faire beaucoup de coproduction et faire en sorte qu'il y ait beaucoup plus de chances parce que, par exemple, en Afrique, la majeure partie des Africains, ils n'ont pas la bonne information. Donc, faire des productions ou des coproductions pour peut-être montrer aux Africains ce qui s'est passé réellement en Chine sera un atout de plus.
5: J'espère que le prochain FOCAC contribue à la transition des relations Chine-Afrique à d'autres niveaux tels que la transition énergétique, telle la coopération dans le domaine de l'environnement, l'intelligence artificielle, les nouvelles technologies. La Chine, avec sa coopération stratégique avec le continent africain, peut aider dans ce sens et peut accompagner les pays d'Afrique pour prendre le chemin vers l'avant dans ces projets.
1: Vous écoutez Fréquence Afrique sur CGTN Radio, On fait maintenant une pause en musique et on se retrouve juste après pour la suite de l'émission.

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3: Vous êtes toujours à l'écoute de Fréquence Afrique. Dans la deuxième partie de l'émission, on va écouter une interview de Patrick Muyaya Katembwe, ministre de la Communication et des Médias de la République démocratique du Congo. Il ne cache pas son enthousiasme au sujet du partenariat dynamique qui est noué entre son pays et la Chine. Il affirme également que la Chine et la RDC partagent une même vision et poursuivent un but commun. C'est réapproprier leur histoire et la raconter elle-même sans intervention externe. On l'écoute tout de suite.
4: Bonjour Monsieur le Ministre.
5: Bonjour.
4: Très content de pouvoir vous accueillir encore une fois en Chine,
5: bien
4: dans
5: sûr.
4: L'espace d'une année,
5: une
4: quelques
5: année.
4: Mois.
5: Bien sûr,
4: voilà.
5: 15 mois exactement.
4: Et donc, en fait, vous êtes assez présent sur les médias occidentaux ou bien internationaux. Et vous avez dit dans notre dans une interview avec CGTN qu'il faut changer la narration. Il faut avoir notre propre narratif. Est-ce que vous pouvez nous en dire un peu plus?
5: Je suis heureux justement parce que le cadre de ces 6e forum médiatique entre la Chine et l'Afrique, nous avons tous dit la même chose, Chinois et Africains, que nous devons nous réapproprier le narratif sur notre pays. Nous devons être des acteurs et des auteurs de ce qui est dit sur nous. Parce que très souvent, ce qui est raconté dans les autres médias n'est pas toujours ce que nous ressemble, n'est pas toujours ce qui nous reflète. Et donc aujourd'hui, c'était plutôt, ces retours en Chine étaient plutôt positifs dans l'esprit dont je vous avais parlé la dernière fois, où nous voulons, avec la Chine et la RDC particulièrement, construire un destin partagé. Le président Xi Jinping avait dit au président Tshisekedi que la Chine, comme la RDC, c'est des pays en développement. Et nous pensons que comme nous avons les mêmes objectifs de développement et d'échange, que cette occasion est une occasion qui nous permet de raffermir le lien et surtout de partager ce qui fait la particularité de nos peuples. Parce qu'à travers les médias, on diffuse la culture, à travers les médias, nous montrons ce que nous sommes. Avant de venir ici en Chine, j'ai lancé à Kinshasa la semaine du film chinois sur la télévision nationale et j'espère que certains de nos programmes vont être diffusés ici. Ce n'est que de cette manière qu'on pourra garantir que nous avons assuré l'interpénétration entre nos cultures et pourquoi pas envisager, comme j'ai été impressionné par le travail produit par Milele, la série qui a été tournée en Tanzanie, je voudrais que ces producteurs viennent aussi tourner en RDC. J'aurai une discussion avec eux pour voir dans quelle mesure on peut commencer aussi des productions culturelles de ce type en RDC.
4: Donc tout à l'heure, vous avez cité les films, la télévision, donc ce sont plutôt les médias traditionnels. Est-ce que vous avez quelques idées pour la coopération dans les nouveaux médias avec les innovations
5: technologiques? Alors on a parlé, je n'ai pas seulement parlé de la télévision, de la radio, mais on a parlé de la presse en ligne. On a parlé des réseaux sociaux, mais je pense qu'on parle de plus en plus d'intelligence artificielle. Bon, on n'a peut-être pas les mêmes niveaux avec la Chine, mais comme les secteurs de médias évoluent très rapidement, nous tous, nous avons l'obligation de comprendre et de commencer à nous préparer sur comment ça fonctionne. Aujourd'hui, par exemple, l'un des défis auxquels nous devons faire face, c'est la diffusion des fake news, des campagnes de désinformation. Nous devons, nous, comme gouvernement, être outillés et travailler en coalition avec plusieurs organisations, notamment les médias, pour voir dans quelle mesure on combat ces fake news et toutes ces campagnes de manipulation qui se déversent. Et parallèlement, nous devons aussi intégrer ou recourir aux nouvelles technologies, notamment l'intelligence artificielle, dans d'autres solutions pour nous permettre d'être sûrs que nous donnons la bonne information à tout moment à notre peuple.
4: Et est-ce que vous avez confiance sur la technologie de l'intelligence artificielle chinoise? Est-ce que vous avez... Parce qu'il y a des pays qui sont méfiants à l'égard de la technologie.
5: Écoutez,
4: chinoise.
5: On ne l'a pas encore vraiment expérimenté. Je vous dirais, je vous mentirais si j'ai dit qu'on l'a expérimenté, mais pourquoi on n'aurait pas confiance? pourquoi on n'aurait pas confiance? Nous, on a confiance, c'est pour ça qu'on est là. On a confiance au partenariat que nous construisons. On a confiance que nous pouvons construire un avenir commun. On a conscience que les solutions chinoises, parce qu'on a beaucoup parlé de modernisation de la communication ici, on a conscience que si nous allons vers cette dynamique de la modernisation sur les modèles chinois, ça peut aussi être fait chez nous. Et c'est pour ça que nous sommes là.
4: Ok. Est-ce que vous êtes contente de l'année passée? Parce que après la visite du président Tshisekedi, je crois que plusieurs chantiers ont été ouverts ou réouverts entre nos deux pays. Est-ce que dans votre ministère, dans votre domaine, est-ce que vous avez remarqué des progrès en cours?
5: Je suis contente de revenir ici. Et même la dernière fois quand je suis revenu, c'est ce qui m'a montré que la Chine qu'on raconte ou qu'on voit dans les médias n'est pas la Chine réelle. La Chine réelle, il faut venir et vivre. Donc j'ai été impressionné par l'expérience précédente et je suis heureux d'être là et je reviendrai encore sûrement dans 10 jours pour vous montrer que nous avons cet attachement. Je vous ai parlé tout à l'heure de la production de la semaine chinoise, la diffusion de films chinois sur la télévision nationale, c'est un aspect. Mais les autres aspects sont développés au niveau de la télévision nationale et au niveau de l'agence congolaise de presse qui sont des services sous ma direction. Et donc c'est plutôt positif. Il nous reste de travailler, de voir comment on peut renforcer et consolider.
3: Restez branchés sur CGTN Radio. On va souffler un peu avec une belle mélodie et on se retrouve après.

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1: Vous êtes toujours à l'écoute de Fréquence Afrique. Dans la troisième partie de l'émission, on se concentre toujours sur la coopération sino-africaine. Selon l'ambassadeur de la RDC en Chine, avec la Chine, on trouve toujours des solutions. On suit tout de suite son interview.
2: Bonjour Monsieur l'ambassadeur, merci beaucoup pour votre interview avec CGTN français.
3: Et bonjour madame.
2: Le sommet du forum sur la coopération sino-africaine 2024 se tiendra à Pékin en septembre. Quelles sont vos attentes à l'égard de ce forum?
3: Les attentes de mon pays d'abord, et puis de l'Afrique en général, sur les sommets du FOCAC 2024 qui va se tenir très bientôt à Pékin sont immenses pour l'Afrique et pour mon pays. La Chine s'est complètement ouverte à coopérer avec des pays africains. On se met à table en tant qu'amis et on trouve toujours des solutions.
2: Il y a eu des actions majeures aux 9 programmes. La coopération de la Chine avec les pays africains est devenue de plus en plus large et profonde. Quels sont les impacts positifs que cette coopération a apporté pour nos deux parties?
3: Les impacts positifs sont nombreux. Par exemple, nous avons créé ce qu'on appelle la SICOMINE. La SICOMINE, c'est la société sino-congolaise de mines. Et cette société produit le cuivre et le cobalt et le met sur le marché. Et les produits de ce vente nous aident à construire des infrastructures. Et aujourd'hui, on est sur un très grand programme qui va permettre à la RDC d'avoir des infrastructures de voies de communication terrestres qui peuvent partir. D'ici 2-3 ans, on aura des routes macadamisées qui partiront de sud-est où nous avons notre grand centre région minière vers la sortie vers l'océan, donc à l'ouest. Donc on aura la possibilité de prendre des véhicules de par là où on produit les minerais et les ramener jusqu'au port de Banana qui est encore en construction pour l'évacuation. Ce sera un avantage énorme pour l'économie de la RDC. Aujourd'hui, nous sommes le premier pays en Afrique qui reçoit les investissements directs étrangers de la Chine. On est en premier. Et quand on parle d'investissement, on parle aussi des intérêts. Donc les entreprises chinoises, ils font aussi beaucoup d'argent en le fait de produire, de vendre.
2: La Chine a souligné toujours son soutien à l'Afrique pour qu'elle suive sa propre voie de développement. Et la Chine s'en tient au principe de sincérité, pragmatisme, amitié et franchise à l'égard de l'Afrique et à la juste conception de la justice et des bénéfices. Comment voyez-vous la politique de la Chine à l'égard de l'Afrique?
3: Le plus grand avantage que nous avons dans le cadre de la coopération avec les pays amis, la Chine, c'est un pays qui est franchement ouvert et qui ne vient pas nous dicter ce que nous devons faire dans nos propres pays. La Chine ne joue pas à la police. La Chine vient en tant que conseiller. La Chine vient, on discute des projets et chacun tire son profit. Donc ce qui est tout à fait un cas exemplaire. C'est la raison pour laquelle l'Afrique est assez ouverte à la Chine, parce qu'on parle beaucoup plus projet de développement dans tous les secteurs et il y a beaucoup plus le respect mutuel et la coopération sur table.

0: responsable entre amis.
1: Que signifie pour vous le concept de communauté d'avenir partagé Chine-Afrique ?
0: Ça, c'est le principe que la Chine a mis en exergue dans le cadre de la coopération. C'est-à-dire qu'elle voudrait partager son expérience, son savoir-faire avec les pays africains et d'autres pays du monde, certainement. Et l'Afrique est tout à fait très contente de cela. Et vous allez voir que les 53 pays africains qui sont en relation diplomatique avec la Chine seront présents au FOCAC parce que chacun y trouve son compte.
2: Restez branchés sur CGTN Radio. On va souffler un peu avec une belle mélodie et on se retrouve après pour la rubrique Apprenons les Chinois.

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2: Bonjour à tous et bienvenue pour un nouveau cours de chinois. Salut Thomas.
0: Salut Tai, tu vas bien depuis le dernier cours ?
2: Moi je vais très bien et toi ?
0: Oh bah écoute, ça va également très bien, le beau temps est arrivé, ça fait super plaisir. Alors lors du cours précédent, on a appris certaines expressions à utiliser lors d'une réunion familiale. Et aujourd'hui on va d'abord les réviser, tu vas prononcer les phrases en chinois et je vais les traduire en français.
2: Ok, c'est parti.
1: 我很高兴认识你的家人。
0: Je suis très content de connaître ta famille.
1: 这是我的拿手菜。
0: Ce plat est ma spécialité.
1: 你多吃点儿。
0: Prenez-en encore.
1: 下次请你们到我家做客。
0: Je vous inviterai chez moi la prochaine fois. Voilà, on se réécoute les dialogues maintenant.
3: 对话一。
1: 欢迎你来做客。
3: 我很高兴认识你的家人。对话二。
1: 这是我的拿手菜，你尝尝。
3: 哦，不错，挺好吃的。对话三。
1: 你多吃点儿。
3: 我吃饱了。对话四。下次请你们到我家做客。
1: 有时间一定去。
2: Voilà, une petite piqûre de rappel du cours précédent, ça ne peut pas faire de mal. Maintenant, on va voir ce qu'on va apprendre aujourd'hui.
0: Ouais, ok, ce que je te propose, c'est que tu lises les phrases en chinois, je les traduis en français, et après, on travaille.
2: Bonne idée.
1: 您先请。
0: Allez-y, s'il vous plaît.
1: 别这么客气。
0: Pas tant de manières.
1: 为我们的合作成功。干杯。
0: Buvons à notre réussite.
1: 为大家的身体健康，干杯。
0: Buvons à la santé de tout le monde.
1: 感谢你们的热情款待。
0: Merci pour votre accueil chaleureux. Bon, il y a tant de gambei dans les phrases qu'on va trinquer lors du cours d'aujourd'hui, Tai, je pense.
2: Oui, nous allons aujourd'hui participer à un banquet fictif.
0: Ok, ça tombe bien. Il y a une expression chinoise destinée à ces repas ou à ces banquets fictifs qui veut dire « allez-y s'il vous plaît » ou « après vous ». C'est l'expression, Tai.
2: 您先请。
0: Voilà, une expression qui peut être utilisée dans diverses circonstances. Citons un exemple, lors d'un repas, quand tu prononces cette phrase, cela signifie que tu veux que tes invités se servent d'abord.
2: 您先请。
0: 您先请。
2: 您est l'appellation respectueuse de 你。
0: 您。
2: 先d'abord.
0: 先。
2: 请。S'il vous plaît.
0: 请。
2: 您先请。Allez-y, s'il vous plaît.
0: 您先请。
2: OK, on va écouter le premier dialogue.
3: 您先请。
1: 谢谢。
0: Et tu vas me dire maintenant quelle est la réponse convenable à cette phrase, Tai.
2: Oui, pour répondre à 您先请, tu peux dire 别这么客气。
0: 别这么客气。
2: 别ne pas.
0: 别。
2: 这么 si ou comme cela.
0: 这么。
2: 客气, ce qui signifie avoir beaucoup de manières.
0: 别这么客气。
2: 别这么客气。
0: 别。Je me cache. Ne faites pas tant de façons. Voilà, maintenant on passe au dialogue 2.
3: 你是客人，请坐这儿。
1: 好，别这么客气。
0: Et lors d'un repas, il y a plusieurs expressions pour porter un toast. Citons un exemple.

0: exemple, buvons à notre réussite. Comment le dire en chinois, Tai?
1: 为我们的合作成功干杯.
0: 为我们的合作成功干杯.
1: La phrase est un peu longue, je vais la décomposer. 为 est une préposition, ici il signifie pour.
0: 为我们的
1: notre.
0: 我们的
1: 合作 coopération.
0: 合作
1: 成功 réussite.
0: 成功
1: 干杯 vidons notre verre.
0: 干杯
1: 为我们的合作成功干杯. Buvons à notre réussite, à notre collaboration.
0: Allez, rien de plus important que la santé. Comment dire en chinois donc « buvons à la santé de tout le monde » ?
1: On peut dire « 为大家的身体健康干杯. »
0: Ok, tu vas me décomposer ça en plusieurs morceaux.
1: « 为 » pour
0: « 为 »
1: « 大家的 » tout le monde.
0: « 大家的 »
1: « 身体 » santé.
0: « 身体 »
1: « 健康 » bonne santé.
0: « 健康 »
1: « 干杯 »
0: « 干杯 » vidons notre verre.
1: 为大家的身体健康干杯.
0: Bon allez, on passe directement au dialogue 3.
2: 为我们的合作成功干杯.
3: 为大家的身体健康干杯.
0: Le repas s'achève, il faut remercier nos hôtes. Comment le dire en chinois, Tai?
1: 感谢你们的热情款待.
0: Allez, comme d'habitude, on va décomposer.
1: 感谢 veut dire merci.
0: 感谢
1: 你们的 votre
0: 你们的
1: 热情 chaleureux
0: 热情
1: 款待 réception chaleureuse
0: 款待
1: 感谢你们的 热情 款待
2: 时间不早了,我们该走了 感谢你们的 热情 款待
3: 欢迎你们以后常来
1: Voilà, c'était le dernier dialogue. Avant de passer à notre rubrique ABC de la culture chinoise, on va refaire les phrases clés d'aujourd'hui. Je vais dire les phrases chinoises et Thomas va donner le sens en français.
0: Ok, c'est parti.
1: 您先请.
0: Allez-y, s'il vous plaît.
1: 别这么客气.
0: Pas tant de manières.
1: 为我们的合作成功干杯.
0: Buvons à notre réussite.
1: 为大家的身体健康干杯.
0: Buvons à la santé de tout le monde.
1: 感谢你们的热情款待.
0: Merci de votre accueil chaleureux. Voilà, on avance doucement, mais sûrement. Le tout, c'est de retravailler un peu ce qu'on en a vu précédemment et ça devrait rentrer. Et maintenant, on passe à notre rubrique ABC de la culture chinoise, Tai.
1: Bon, aujourd'hui, on va parler de la modestie chinoise, qui est une vertu traditionnelle en Chine. Depuis l'Antiquité chinoise, on dit « man zhao sun, qian shou yi », qui désigne « la modestie est bénéfique, tandis que la suffisance appelle la ruine ». Accepter de bon gré les suggestions et les critiques d'autrui, avoir des manières civilisées dans le comportement, tout cela peut refléter la modestie. Par exemple, quand d'autrui les vante ou cite en exemple, les Chinois font preuve souvent de la modestie en disant « quoi tiens là » ou « nali, nali », ce qui signifie « vous exagérez beaucoup » ou « 我做的还很不够», « je dois encore faire beaucoup d'efforts ».
0: Voilà, l'essence de la modestie que les Chinois promettent, c'est le respect à autrui, l'amitié et l'autodiscipline. Un homme ne peut être respecté par les autres que quand il possède une vertu de modestie. En Chine, la modestie est donc loin d'être démodée. C'est parce que quand un homme réussit, la modestie lui permet de voir ses lacunes pour encore aller plus loin et encore progresser. Voilà, c'en est fini pour notre cours de chinois et pour notre ABC de la culture. Comme d'habitude, une petite question avant de se quitter. Comment dire « allez-y s'il vous plaît » en chinois ?
1: Et si vous avez la réponse, vous pouvez nous l'envoyer.
0: Voilà, vous trouverez plus de détails également sur nos émissions sur notre site frenchdoccri.cn. Au revoir et à la prochaine.
1: À la prochaine fois.

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la Commission nationale du développement et de la réforme de la Chine a annoncé samedi dernier l'allocation de 30 millions de yuan, environ 4,4 millions de dollars, du budget central pour soutenir les efforts de secours d'urgence suite à un glissement de terrain dans la municipalité de Chongqing, dans le sud-ouest de la Chine. Le glissement de terrain s'est produit vendredi dernier dans le district autonome Miao et Tujia de Penghui, laissant des personnes piégées et disparues. La Commission nationale pour la prévention, la réduction des catastrophes et les secours a activé une intervention d'urgence de secours de niveau 4 après l'incident. La Chine a développé plus de 400 modèles de robots humanoïdes complets, représentant plus de la moitié du total mondial, et souligne ainsi la présence en pleine expansion du pays dans le secteur de la robotique, selon des données officielles publiées lundi. Au cours du premier semestre, les robots quadrupèdes développés en Chine ont représenté plus de 70% des ventes mondiales, selon les données du ministère de l'Industrie et des Technologies de l'Information. La capacité de calcul intelligent de la Chine a atteint 2185 EFLOPS à la fin du mois de juin de cette année, reflétant l'expansion rapide des infrastructures d'intelligence artificielle du pays, rapporte des données officielles publiées lundi. Le taux d'utilisation globale des installations de calcul à l'échelle nationale s'élevait à 71,4% selon le ministère de

International, le 12 août prochain, a annoncé Air China. La liaison exploitée par cette compagnie aérienne reliera Beijing à Ulan-Bator, capitale de la Mongolie, avec un vol aller-retour par jour. Le vol aller part de l'aéroport international de Beijing capitale à 15h et arrive à Ulan-Bator à 17h15. Le vol retour quitte Ulan-Bator à 18h30 et atterrit à Beijing à 20h35. Les billets sont déjà disponibles. Air Cambodia, la compagnie aérienne nationale du Cambodge, a signé un accord avec la Commercial Aircraft Corporation of China pour l'achat de 20 avions régionaux C-909, a annoncé le constructeur aéronautique chinois. L'accord signé à Shanghai fait Air Cambodia la première compagnie aérienne nationale étrangère à passer une commande en série d'avions C-909 fabriqués en Chine. La première série est prévue pour livraison dans le second semestre 2026 et entrera ensuite en service commercial au sein de la compagnie. Les compagnies aériennes chinoises exploitent des lignes aériennes internationales régulières de passagers reliant 177 villes dans 80 pays répartis sur les 5 continents. Et les compagnies aériennes chinoises assurent plus de 1 000 lignes internationales régulières au total. Au cours du premier semestre de l'année, le nombre de passagers sur les lignes aériennes internationales a dépassé les 40 millions, soit une augmentation de 5,7% par rapport à l'année précédente. Le réseau autoroutier chinois a atteint 199 000 kilomètres au cours de la période du 15e plan quinquennal, a indiqué mardi le vice-ministre des Transports Xu Chengguang lors d'une conférence de presse. Il a noté que le réseau ferroviaire à grande vitesse en exploitation a dépassé les 50 000 kilomètres et que le nombre total d'aéroports de transport a atteint 270. Le marché du travail en Chine est resté globalement stable au premier semestre 2026, avec la création de 6,95 millions de nouveaux emplois urbains, selon des données officielles publiées mercredi. Au premier semestre, le taux de chômage urbain recensé s'établissait à 5,2%, a indiqué Cui Pengcheng, porte-parole du ministère des Ressources humaines et de la Sécurité sociale, lors d'une conférence de presse. La Chine a fixé un objectif de taux de chômage d'environ 5,5% pour 2026 et vise à créer plus de 12 millions de nouveaux emplois urbains cette année. Le navire orbital de la marine de l'Armée populaire de libération de Chine, Auspicious Act, a quitté mercredi un bord de Qingdao dans la province chinoise du Shandong pour une mission humanitaire et médicale en Afrique et en Asie du Sud. La mission Harmonie 2026, 12e édition de la série Mission Harmonie lancée depuis 2010, devrait durer plus de 200 jours. Au cours de cette période, le navire fera escale dans plusieurs pays d'Afrique et d'Asie du Sud afin de fournir des soins médicaux gratuits aux populations locales. La comédie musicale sino-française Le Petit Prince a rencontré le public les 18 et 19 juillet au Beijing Performing Arts Center. La pièce propose une création innovante où musique et théâtre se mêlent intimement et réinterprète le classique littéraire sous un angle narratif inédit. Un petit prince chinois rencontre un aviateur français et ils apprennent à se comprendre par le dessin, la musique et la poésie, transformant la scène en un espace de rêve et de dialogue interculturel. Le spectacle a déjà été présenté dans plusieurs villes chinoises et françaises. La cérémonie d'ouverture du voyage d'études 100 jeunes Français d'origine chinoise découvre la Chine 2026 a eu lieu le 19 juillet sur le campus de Minhang de l'Université Jiao Tong de Shanghai. Le groupe d'études entamera plusieurs jours de cours variés, études des principes de vol des drones et fabrication de modèles aériens intelligents,
visite du laboratoire de recherche

0: sur la matière noire Banda X, située à 2400 mètres sous terre, et bien d'autres activités. 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
3: Bienvenue à Cogito. Climatiseur mobile, parasol, pumisateur, ventilateur sur pied, serviette rafraîchissante. Cet été encore, les gadgets venus de Chine ont été les Européens à tenir face aux vagues de chaleur. Grâce à une capacité d'adaptation remarquable aux besoins du marché, à un tissu industriel ultra complet et à une logistique réactive, le Made in China a su apporter fraîcheur et réconfort à des consommateurs en quête de solutions immédiates. Selon les données, sur les 5 premiers mois de l'année, les exportations chinoises de climatiseurs vers la France, les Pays-Bas, la Belgique et d'autres pays d'Europe occidentale ont doublé par rapport à la même période de l'an dernier. Rien qu'au mois de juin, les expéditions vers l'Europe ont bondi de 72,8% par rapport à la même période de l'année dernière. Une performance qui ne doit rien au hasard. Mais le phénomène ne s'arrête pas là. Cet été, les produits dérivés de la Coupe du Monde fabriqués à Yiwu s'arrachent. Les tricycles électriques chinois rencontrent un succès fou à l'étranger, tandis que fibres optiques, câbles et modules optiques suscitent un vif intérêt sur les marchés internationaux. Alors, pourquoi ce succès planétaire? Pour les analystes, la réponse tient en plusieurs points. La Chine, d'abord, reste à l'écoute des besoins concrets des consommateurs du monde entier. Elle capte avec agilité les signaux du marché et forte d'un système industriel complet, d'une chaîne d'approvisionnement robuste et d'un réseau logistique performant. Elle est en mesure de proposer rapidement des produits et des solutions à un rapport qualité-prix difficile à battre. Cette séduction repose aussi sur la finesse de la conception et l'exigence qualitative, qu'il s'agisse de coupes électrogènes adaptées aux rafales du Caucase, des batteries renforcées contre la chaleur et la poussière pour le Moyen-Orient, ou encore de commandes sur mesure en petite série pour des startups étrangères. Chaque produit témoigne d'une capacité d'adaptation sur mesure, et toujours avec un excellent rapport qualité-prix. Dans le secteur de la robotique, par exemple, actuellement en plein essor, les modèles chinois affichent des prix environ 3 fois inférieurs à leurs équivalents européens ou américains pour des performances et une fiabilité parfaitement alignées sur les standards internationaux. Un atout majeur qui situe les acheteurs du monde entier. Au-delà du produit, c'est tout d'un écosystème de services qui accompagne l'offre. Une entreprise chinoise exportant des engins de chantier propose ainsi, en plus des pelles et crues, des services de maintenance à distance, d'alerte précoce en cas de panne ou d'assistance opérationnelle. De même, un fabricant de systèmes d'éclairage de secours inclut dans son offre des logiciels et un suivi technique, transformant ses équipements en outils connectés capables de s'adapter à des environnements complexes. Cette intégration des services tout au long du cycle de vie des produits est aujourd'hui l'un des traits marquants de la montée en gamme du Made in China. La Chine ne se contente plus d'être l'usine du monde. Elle s'affirme comme un fournisseur des solutions globales. Qu'il s'agisse d'été, l'Europe a fait face aux canicules, d'équiper les agriculteurs brésiliens en drones de précision ou de construire des centres de données en Afrique pour soutenir la transition numérique locale. La Chine propose des réponses concrètes aux défis de notre temps. Côté consommation, ces produits alliant qualité et prix compétitif permettent à des millions de foyers de réduire leurs dépenses et de mieux résister à l'inflation. Selon la Banque centrale européenne, une hausse de 10% des importations européennes en provenance de Chine en 2026 entraînerait une baisse de 1,6% du prix global des importations de l'Union européenne. Côté production, les équipements et

composants chinois accompagnent de nombreux pays dans leur modernisation industrielle et leur transition verte. La CNUCED souligne qu'entre 2007 et 2024, le nombre de pays en développement indiquant les principaux hubs commerciaux mondiaux est passé de 6 à 11, grâce notamment au commerce des produits intermédiaires avec la Chine. D'une simple exportation de produits à une offre complète de services, puis à des solutions intégrées, la Chine transforme sa puissance industrielle en levier de développement partagé. Les faits sont là. La Chine est un partenaire fiable. Quand la Chine progresse, le monde en bénéficie.

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9: Bonjour à tous, bienvenue dans In Vivo. Notre invité d'aujourd'hui s'appelle Bastien Sioka, un ressortissant suisse, actuellement tenancier de plusieurs parts dans la province du Guangdong, où il vit son expérience d'entrepreneur après avoir travaillé dans plusieurs hôtels 5 étoiles à travers le monde. Il répondra aux questions de RCI, mais avant de vous embarquer dans l'univers du cocktail, place à présent à la chanson « 完美生活, une vie parfaite » interprétée par le chanteur chinois Xu Wei, et on se retrouve juste après.

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2: De retour dans In Vivo, Bastien Chocat est ancien élève de l'école hôtelière de Lausanne, l'une des meilleures institutions en gestion hôtelière dans le monde. Après avoir travaillé dans plusieurs hôtels 5 étoiles, Bastien est venu à Guangzhou, une métropole dans le sud de la Chine, pour y découvrir une culture autre que la sienne.Fasciné par le métier de barman, c'est dans un ancien quartier de cette ville chinoise que Bastien décide de créer en 2016 son premier bar cocktail Hope and Sesame. En collaboration avec son camarade de classe à Lausanne, Andrew Roux, son bar a vite gagné en notoriété, c'est l'un des endroits préférés de la ville. Des jeunes du Guangzhou sont parmi les plus nombreux et fidèles clients du bar.Donc, merci d'avoir accepté cette interview. Bastien Chocat, maintenant, vous avez ouvert 3 bars et un café-restaurant au sud de la Chine, dans la province du Guangdong. Mais avant, vous avez travaillé dans des grands hôtels de 5 étoiles. Pourquoi vous avez eu l'idée de venir en Chine et quelles sont les attractivités de la Chine pour vous?
3: Pour vous expliquer un petit peu le...J'ai quitté la Suisse en 2011 pour venir travailler en Asie pour le groupe Shangri-La. Et j'ai décidé en fait de venir en Chine en 2014 pour en fait découvrir la Chine. Et comme ma femme est d'origine chinoise, c'était un peu une volonté de mieux découvrir le pays, de mieux comprendre les coutumes et traditions de la Chine.Donc du coup, on a décidé ensemble de venir à travailler à Shangri-La, à Guangzhou, à Canton. Et en fait, après quelques temps, en découvrant la ville, c'est une ville et en général un pays qui a beaucoup d'opportunités, qui est très dynamique. Il y a beaucoup, beaucoup de choses, disons, qui se passent. Et au même moment, j'ai rencontré un ancien ami avec qui on étudiait ensemble à l'école hôtelière à Lausanne. En discutant ensemble, lui travaillait également dans des hôtels 5 étoiles,pour la chaîne Grand Hyatt entre Canton et Hong Kong. Donc on a décidé en fait entre lui, moi et ainsi que ma femme de quitter en fait l'hôtellerie pour essayer de créer un business à Canton.
2: Je crois que ça doit être un travail très joyeux parce que vous travaillez avec les gens que vous aimez.
3: Oui, c'est une grande chance de travailler avec des gens avec qui je connais très bien et à qui je fais très confiance.
2: Et en 2016, vous avez ouvert votre premier

0: part cocktail Hope and Sesame avec des amis. Alors, c'est le premier part dit Speak Easy de la ville de Guangzhou. Alors, pouvez-vous nous présenter ce que c'est un part Speak Easy et pourquoi vous avez ce choix? Et qu'est-ce qui vous fascine dans ce genre de part?
1: Bien sûr. En fait, donc ce concept un peu speakeasy, qui est un bar caché. Donc en fait, il y a eu beaucoup de bars à cocktails qui étaient très discrets, qui étaient très cachés. Et en fait, dans le sud de la Chine, entre Guangzhou, à Shenzhen, etc., ce genre de bar à cette époque n'existait pas. Et nous, en fait, on a trouvé un bâtiment qui était vraiment magnifique dans un des vieux quartiers de Canton. Mais le problème principal, c'est que c'était tellement une rue, disons, discrète et tellement vieille que si on aurait ouvert un bar classique avec une devanture, avec des fenêtres, etc., qui donnaient sur la rue, ça n'aurait pas vraiment créé une atmosphère confortable à cause de la location qui était vraiment très, très, très unique et très perdue dans ce vieux quartier. Donc, en fait, en créant ce concept d'une entrée très low-key, enfin, qui est très discrète, très simple, comme un vieux café cantonais de Bingshe, un peu ces restaurants qu'on trouvait à Hong Kong, qu'on trouvait dans le canton dans les années 50-60, en créant en fait cette entrée et cachant le bar, ça créait toute une nouvelle dimension et une expérience pour les clients. Donc c'était un peu pour, pas forcément pour suivre une mode, mais plus pour créer une expérience qui soit unique par rapport aux gens qui viennent nous visiter.
0: Alors quelles sont les réactions des clients chinois?
1: Bah disons que ça a fait beaucoup de buzz très vite. On a, après peut-être 2 semaines qu'on avait ouvert, on avait à peu près passé 100 personnes peut-être par jour qui voulaient réserver pour venir dans le bar. Donc en fait, très rapidement, les gens ont commencé à réserver à l'avance pour pouvoir venir boire un verre. Et puis maintenant, bah, depuis presque l'ouverture, tous les jours, en fait, on est complet sur réservation. Quelques mois après l'ouverture, on a agrandi pour ouvrir une salle de jazz dans le bar avec une autre à peu près trentaine de places assises. Donc, on a essayé un petit peu d'agrandir pour avoir un maximum, disons, de places, mais tout en gardant cet esprit très petit bar, très discret dans la vieille ville de Canton.
0: Donc, tout le monde voudrait avoir une expérience unique, spéciale.
1: Exactement. C'est ça, en fait, aussi l'idée, parce qu'en Chine, avant, c'était une mode d'avoir quand même des bars très grands, avec 300, 400 places assises. Et en fait, on a voulu un petit peu rendre plus, démocratiser, on va dire, ce côté vraiment bar petit, avec seulement 40, 50 places assises, qui n'était pas forcément très de coutume en Chine il y a 5 ans en arrière.
0: Votre part se trouve dans un vieux quartier de la ville de Guangdong, dans la ville de Guangzhou. Et en plus, dans la préparation du cocktail, vous avez utilisé pas mal d'ingrédients chinois, ou bien plus précisément les aliments cantonais qu'on peut trouver localement. Donc, cette rencontre entre les ingrédients chinois et du vin occidental fait-elle des choses magiques ou non?
1: Oui, tout à fait, parce que les cocktails, en fait, c'est toujours un peu des inspirations sur des saveurs locales, sur des choses qu'on découvre à travers le monde. Et pour nous, en fait, c'est une chance parce que Guangzhou est un peu la capitale de la nourriture en Chine, la capitale gastronomique. Oui. Il y a énormément d'ingrédients qui sont magnifiques, comme par exemple des changpi, qui sont des tangerines, des mandarines, disons des pots de mandarines séchées, qui sont des fois séchées 10 ans, 15 ans, 20 ans. Il y a beaucoup de ces ingrédients qui sont très, très intéressants à travailler en cocktail et finalement qui sont très peu connus en Europe ou dans le reste du monde. Donc, c'est sûr qu'il y a un côté assez magique de découvrir beaucoup d'arômes, beaucoup de saveurs et de faire découvrir d'un côté aux locaux des choses qu'ils connaissent, mais d'une façon très, très différente. Et en même temps, quand on a beaucoup de voyageurs de travers la Chine ou d'étrangers qui viennent nous visiter, pour eux, c'est aussi une découverte intéressante d'apprendre des saveurs locales par le cocktail.
0: Donc, tout est la création, l'innovation de vous et votre équipe.
1: Exactement. Disons, le corps qu'on a essayé de mettre en place avec l'équipe, c'est de se dire on veut créer un bar à cocktail qui soit très innovatif, qui soit très créatif. Et on n'a pas essayé de regarder en benchmark, en comparaison avec d'autres bars à Canton. Mais on se disait, est-ce qu'on pourrait on pourrait se comparer à dans les meilleurs bars de Singapour ou dans des des très très très bons bars à cocktails en Europe de se comparer à eux. Donc on a vraiment essayé d'être très créatif dans la façon de faire des cocktails, dans la façon de faire le design du bar, etc.
0: Donc, vous avez une grande ambition, mais en parallèle, votre équipe est très jeune quand même.
1: Oui, donc ils sont plus ou moins presque toute l'équipe sont tous locaux de Canton ou du Guangdong, avec quelques personnes de l'équipe qui sont ils ont un petit peu plus du nord de la Chine, mais en général, c'est une équipe très locale et très jeune. Et c'est un peu pour nous une fierté de mettre en avant beaucoup de jeunes qui sont très talentueux à travers la Chine. Parce qu'au final, on ne veut pas être un bar, par exemple, pour, disons, un bar d'expatriés. On veut vraiment être un bar que les locaux sont fiers d'avoir à Canton. Et notre clientèle est principalement locale chinoise. Donc on veut avoir une clientèle, disons, jeune et une équipe qui travaille avec nous, jeune également.
0: Quelles sont vos attitudes à l'égard de la culture cantonaise? Parce que je pense que vous êtes un fanateur de la culture cantonaise. Et en outre, puisqu'en Chine, cette culture cantonaise est bien particulière et elle se distingue de celle des régions du Nord, par exemple la culture de Beijing, la capitale. C'est quoi
1: Bien
0: votre
1: sûr.
0: avis?
1: Donc c'est très particulier Canton parce que d'un côté c'est très local, les gens sont très fiers d'être cantonais, beaucoup de gens parlent en cantonais plus qu'en mandarin. D'un autre côté, les gens sont très très ouverts d'esprit, je dirais à Canton plus que dans le reste de la Chine. Et en fait une grande partie c'est qu'il y a beaucoup d'émigrés de Chine qui habitent dans le monde, qui sont de Guangzhou, qui sont cantonais. Donc beaucoup de gens, quand on a des événements à Londres ou quand on fait des événements en Australie, on se retrouve avec beaucoup de Chinois qui viennent nous dire bonjour. Et en général, ils sont cantonais. Donc c'est un peuple qui voyage beaucoup, qui a beaucoup de racines dans différents pays. Donc je pense que c'est un peu une chance et je le savais pas avant d'arriver ici. Mais en fait, on est vraiment dans un endroit où les gens sont très, disons, sont très curieux et sont très, disons, ils comprennent rapidement qu'est-ce qu'on veut mettre sur place, qu'est-ce qu'on veut créer.
0: Nous allons un peu souffler en musique et on se retrouve juste après pour poursuivre notre entretien avec Bastien Choca, cofondateur du bar cocktail Hope and Sesame.

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1: De retour dans le studio et merci de nous rejoindre sur RCI. Je rappelle que vous suivez l'émission In Vivo. Bastien Choka, avec son équipe composée de jeunes Chinois, va finalement bien s'intégrer dans la province du Guangdong. Aujourd'hui, le groupe Hope dispose déjà de deux parts et d'un café-restaurant à Guangzhou et d'une autre part à Shenzhen, une ville qui a eu la vue sur la région administrative spéciale de Hong Kong. Pour ce qui est Bastien, cet entrepreneur suisse doit son succès au sens d'innovation qui le caractérise. L'une des astuces est de toujours savoir maintenir un esprit innovateur. Du cocktail à emporter en forme de boîte de conserve à la rencontre des ingrédients chinois et occidentaux, en passant par le cocktail à base de l'eau de vie chinoise. Autant dire que Bastien Choka et ses amis ne manquent jamais d'idées originales et innovantes qui font le bonheur de leurs clients, qui sont très souvent agréables d'être surpris par le génie créateur de l'équipe de Bastien Choka. En 2020, en pleine pandémie, vous avez ouvert un nouveau bar qui propose uniquement les cocktails à base de l'eau de vie chinoise. On dit le baijiu en chinois.
2: Baijiu, exactement.
1: Oui. Donc, d'où vient l'idée de créer un tel bar? Est-ce que le baijiu chinois s'adapte bien au goût du cocktail? Et pourquoi avez-vous confiance que les gens qui ne boivent pas de l'eau de vie chinoise vont changer leurs avis après une petite gorgée du baijiu?
2: C'est très bien dit. Disons que c'est venu en fait avec un enchaînement de choses. L'année d'avant, en 2019, on a beaucoup voyagé. J'ai dû prendre à peu près 75 fois l'avion pour voyager à travers l'Asie ou à travers la Chine ou en Europe. Donc, on n'avait pas beaucoup de temps pour réfléchir, pour ouvrir un nouveau concept, vu qu'on était très pris par beaucoup d'événements. Étant donné qu'en 2020, très vite, on a compris qu'on n'allait pas pouvoir voyager. On allait être bloqué à Canton. On s'est dit que c'était aussi une opportunité pour nous de réfléchir à qu'est-ce qu'on pourrait créer à Canton. Et en même temps, depuis quelques années, on se rend compte que dans la clientèle très jeune chinoise, les gens sont très fiers d'être chinois. Et en même temps, il y a un côté où on a l'impression qu'ils connaissent pas forcément beaucoup de choses un peu plus historiques de la Chine. Donc, ils commencent à s'intéresser, à vouloir découvrir ou redécouvrir des plats traditionnels ou des façons de... Enfin, des thés et des alcools chinois. Donc, ce qu'on s'est dit, c'est comme notre bar à cocktail, Open Sami. C'est un bar à cocktail qui est très moderne, où on utilise énormément de spiritueux qui viennent de partout, de travers le monde. Mais finalement, on connaissait très, très...

0: très peu le Baijiu. Et vu qu'on est en Chine, on s'est dit on va se prendre en mission de démocratiser le Baijiu. Donc c'était comme un challenge de prendre quelque chose qui n'est pas forcément populaire dans une clientèle très jeune. Et après, en fait, c'est de créer des choses très, très innovantes, qui soient très, très bons à boire, très agréables et intéressants en même temps, pour créer en fait cette attraction sur quelque chose de très nouveau pour la clientèle jeune chinoise. C'est un gros challenge, mais très, très intéressant challenge.
1: Alors, quelle sorte de réaction vous avez reçue du côté des clients chinois?
0: En fait, jusqu'à maintenant, ça a été extrêmement positif. Énormément de gens qui nous connaissent d'à travers Open Sammy ou Charlie's vont à Sanyo parce qu'ils nous font confiance que ça vaut la peine d'aller visiter. Mais en même temps, très souvent, ils sont très réticents à l'idée d'aller boire un cocktail à base de Baijiu. Ils vont dire, j'aime pas le Baijiu, mais je vais aller goûter pour vous faire plaisir et par curiosité. Et en fait, on a cette chance d'être connu dans le monde des cocktails. Et du coup, ça incite les gens à tenter l'expérience. Et quand on a créé Sanyo, le bar à Baijiu, on a vraiment voulu essayer de le rendre très, très intéressant, très interactif, avec beaucoup de choses à manger, à sentir, à toucher. Il y a énormément, disons, de choses qui se passent avant de boire un cocktail qui créent cette curiosité. Et en fait, très souvent, on a des gens qui nous disent, je n'aime pas le Baijiu, mais j'ai été dans votre bar et on a bu hier soir 8 cocktails à base de Baijiu. Donc, c'est très, très intéressant depuis qu'on a ouvert.
1: D'accord, ok, j'ai bien compris, ça doit être très intéressant. En dehors d'un gestionnaire de bar, vous êtes aussi un barman. Comment qualifiez-vous le métier d'un barman? Un magicien, à mon avis, ou bien d'autres choses, à votre avis?
0: C'est une profession, il y a beaucoup de talent en fait. On a besoin d'avoir beaucoup de talent. D'un côté, il faut être très psychologue parce que le barman, avant tout, en fait, c'est s'occuper des gens. C'est parler avec des clients, c'est essayer de les comprendre, quels sont leurs besoins, quelles sont leurs envies, quelle est la raison qu'ils viennent nous voir. Donc, il y a toute cette partie psychologique, disons, qui est importante. D'une autre partie, il y a un côté très, très créatif parce que le monde du bar est fascinant. On a des milliers et des milliers d'ingrédients à disposition. Donc, ça peut être très simple ou ça peut être très complexe, le monde du bar. Donc, c'est sûrement une des plus belles professions qui existent. Parce qu'il y a beaucoup de contacts avec beaucoup de gens. On rencontre des personnes magnifiques. Et en même temps, il y a tout ce côté saveur et création, presque artistique, si les choses sont bien faites. Donc, c'est un beau métier.
1: Oui, vraiment. Donc, avez-vous toujours eu l'idée de comment mixer les ingrédients, ou bien parfois les idées vous manquent?
0: Non, je pense que c'est plutôt le temps qui manque. Il y a beaucoup d'idées. Après, c'est difficile de tout faire parce que là, on a beaucoup d'événements. La semaine prochaine, on va avoir le 5 ans de notre bar. Le jour d'après, on lance un nouveau menu à Four Seasons à Canton. En tant que consultant, on travaille avec eux et donc on va lancer une nouvelle carte des cocktails. Le jour d'après, on prend un avion pour Chengdu pour 2 jours d'événement. Donc c'est juste le temps qui manque, mais pas les ingrédients.
1: D'accord, ok. Y a-t-il des gens qui vous qualifient d'innovateur parce que vous vous occupez du développement stratégique, mais vous créez également la conception graphique, c'est-à-dire l'identité visuelle des bars. Et
0: Tout à fait.
1: comment arrivez-vous à faire tout ça en même temps? Alors, en général, d'où viennent ces idées innovantes pour vous?
0: Disons que c'est un tout. C'est pas un one-man show. C'est pas seulement une personne. On est beaucoup dans l'équipe et surtout un peu dans notre équipe, au cœur de notre équipe, avec ma femme, avec mon partenaire, avec sa femme, etc. Donc, en général, on essaie de passer du temps ensemble pour définir le style, le concept, les idées, qu'est-ce qu'on veut mettre en place. Et après, j'ai passé beaucoup de temps à apprendre comment utiliser des programmes, par exemple, de 3D, comme SketchUp, qui est un programme que j'utilise beaucoup. Donc, en fait, l'idée, c'est que si on arrive à s'exprimer d'une façon très claire avec des architectes ou avec comment dire, des constructeurs en bâtiment. Si on arrive à leur expliquer une idée très, très bien définie, du coup, l'exécution va être plus facile. Donc, à la place de travailler avec des gens, c'est mieux d'apprendre comment, disons, comment le design fonctionne, comment ces programmes fonctionnent pour le faire nous-mêmes. Ça prend plus de temps, mais c'est aussi une réflexion qui, pour moi, est importante.
1: Et depuis le démarrage, il y a 5 ans, avez-vous eu des difficultés à vous intégrer au marché chinois ou bien pour vos pairs, quelles sont les attitudes des clients envers les cocktails qui réunissent la créativité de votre équipe?
0: Alors, je pense que au contraire, on a eu, en fait, c'était beaucoup plus simple à s'intégrer que à quoi je m'attendais. On a eu en fait beaucoup beaucoup de gens dès le départ qui nous ont soutenus, qu'on connaissait même pas. Des gens qui venaient, qui disaient, ah, j'adore votre bar, je vais écrire un article ou je vais vous présenter à mon chef, mon éditeur d'un magazine. On a eu énormément de soutien de beaucoup de gens et beaucoup d'amis. Donc, je pense qu'on a essayé au maximum, disons, de porter le drapeau pour la ville de Canton avec notre bar. Et je pense qu'il y a une certaine fierté de beaucoup de Cantonais qui disent, bah tiens, Robin Samy a très souvent voyagé dans d'autres pays et on essaye d'expliquer où est Canton, qu'est-ce qui est important à Canton et pourquoi il faut venir visiter Canton. Donc je pense que si on essaye de s'impliquer dans la ville, de partager toute la beauté de la ville, beaucoup de locaux vont nous le rendre en support et en aide de quoi que ce soit.
1: Et vous êtes diplômé de l'école hôtelière de Lausanne. C'est l'une des meilleures écoles en gestion hôtelière dans le monde. Alors, quelle expertise suisse avez-vous utilisée dans la gestion de vos parts en Chine?
0: On a une grande chance parce qu'en fait, moi, ma femme et mon associé Andrew, les trois, on a été gradués d'école hôtelière en Suisse. Donc, je dirais qu'on a tous une vision plus managériale, plus, disons, entrepreneur. Donc, depuis le début, quand on a ouvert le bar, on avait beaucoup de visions à long terme, peut-être mieux définies. Et ça, c'est toutes des choses qu'on a apprises par l'école hôtelière. L'école hôtelière ne va pas forcément apprendre des choses très terre à terre. Ils vont plutôt apprendre à travailler en équipe, à travailler avec des deadlines ou à se remettre en question. Et je pense que ça a été un peu une de nos forces depuis le début qu'on a créé notre concept. C'est de pas s'arrêter à quelque part, c'est d'essayer de continuer à innover, continuer à se remettre en question. Et pour ça, par exemple, quand on travaille en tant que consultant pour différents hôtels à travers la Chine, comme on a travaillé pour Mandarin Oriental à Pékin ou des hôtels à Sanya, à Canton. Et c'est tous des challenges qu'on se met, je pense, à quelque part, qui nous ont été enseignés durant notre temps à l'école hôtelière à Lausanne.
1: Donc, en 2016, lorsque vous avez ouvert le premier bar cocktail, est-ce qu'à ce moment-là, ou bien vous attendez aujourd'hui ce que vous avez réussi à faire en Chine, parce que vous avez ouvert plusieurs bars en Chine?
0: Non, c'était impossible disons, à savoir à quoi s'attendre. On avait beaucoup d'ambitions, mais après, les ambitions, bah, c'est des ambitions, ça ne peut pas forcément se réaliser. Donc, au début, on a commencé très petit et assez naïf en essayant de faire beaucoup de choses. Mais je pense qu'on avait un rêve commun avec mon partenaire et avec ma femme. Disons, et on a toujours essayé de travailler pour réaliser nos ambitions, nos rêves. Et des années plus tard, on se rend compte en fait que tout ce travail petit à petit a payé pour arriver où nous sommes.
1: L'année dernière, en 2020, Hope and Sesame a été récompensée par plusieurs distinctions du secteur des bars pour l'excellente performance que vous avez remportée au temps de la COVID-19. Alors, comment vous et votre équipe ont-ils réagi suite à l'apparition de la pandémie de COVID-19? La pandémie est-elle une crise ou bien une opportunité pour vous?
0: C'est les deux, c'est une crise et c'est aussi une opportunité. Ça a été très très dur pour beaucoup de monde, mais en même temps, c'est sûr qu'à chaque fois qu'il y a une crise, il y a aussi des opportunités qui se créent. Au début, on ne l'a pas vu comme une opportunité, mais on l'a vu plus comme un besoin de partager notre expérience.

0: car en étant à Canton, Canton était très très vite touché par le Covid. Après Wuhan, c'était un peu la deuxième province qui a été la plus affectée. Et en fait, on a commencé à se rendre compte vers mars que le Covid, petit à petit, il arrivait en Italie, il arrivait en France, il commençait un peu à arriver dans d'autres régions du monde. Et on s'est dit, avec notre expérience déjà d'un mois, 2 mois dans la pandémie, on peut essayer de partager notre situation, partager nos efforts, qu'est-ce qu'on a réussi à mettre en place et qu'est-ce qui fonctionne ou qui ne fonctionne pas. Et on s'est dit que ça valait la peine de vraiment de partager au maximum notre expérience, que ça allait se reproduire en fait dans d'autres pays dans quelques mois après. Donc au début, c'était plus en fait un sentiment de partager disons notre expérience. Et puis après, ça a commencé à disons à les informations se sont répandues très vite. Il y a eu beaucoup de magazines, de bars à travers le monde qui nous ont repris nos informations et qui ont demandé qu'on partage plus disons sur différentes interviews. Et donc c'était une notoriété qui nous a aussi bien sûr aidés, d'une part pour grandir, pour étendre notre nom dans l'industrie du monde du cocktail. Mais à la base, c'était pas, disons, par opportunité, mais plus par un sentiment d'essayer d'aider l'industrie du monde de la restauration, disons, dans d'autres pays.
1: À quelles mesures avez-vous prises pendant la période de la pandémie? Par exemple, comment vous réagissez pour confronter à la pandémie?
0: Disons qu'il y avait plusieurs choses qu'on a essayé de mettre en place. La première, c'est que comme on n'a jamais eu à Canton un lockdown, une fermeture, disons, de la ville, donc nos employés pouvaient quand même circuler librement. On a des dortoirs pour tous nos employés vraiment très proches du bar. Donc même durant les pires moments de la pandémie, ils pouvaient quand même venir dans notre bar travailler, même si notre établissement était fermé. Donc une première chose qu'on a essayé de mettre en place, c'était de créer beaucoup de formations en ligne sur différentes plateformes chinoises ou des plateformes vidéo comme Bilibili, qui est une sorte de YouTube, disons, chinois-japonais. Et donc, on a essayé d'utiliser toutes ces plateformes qui existaient pour partager, en fait, des connaissances de notre équipe, de partager des techniques, comment créer des cocktails, comment travailler le marketing, disons, ouais, beaucoup d'informations qu'on a essayé de partager pour prendre disons, le côté positif de la situation, que beaucoup de monde avait du temps libre, parce que tout le monde était chez eux. On a directement, les premiers jours durant le Nouvel An chinois, dont notre bar a été fermé, on a commencé à créer un programme de cocktails qu'on livrait à domicile,
1: Oui.
0: de Waimai, de cocktails à l'emporter. Et ça, en fait, on l'a pris d'une façon très sérieuse pour vraiment essayer de créer quelque chose d'attractif, de créer quelque chose de très créatif pour que des gens peuvent boire des cocktails chez eux à la maison. Et ça, en fait, ça a très bien marché. On a fait beaucoup de collaboration avec différentes entreprises, avec par exemple, Guangzhou Opera House nous a demandé de créer une ligne de cocktails pour leurs clients. Un hôtel, par exemple, en Suisse, à Gstaad, dans les montagnes, nous a demandé de créer un cocktail d'édition limitée pour tous leurs clients VIP à travers la Chine. Vu que les gens ne pouvaient pas voyager, ils voulaient quand même rester en contact avec leurs meilleurs clients. Donc, disons qu'on a essayé vraiment de pousser l'idée de créer des cocktails à l'emporter de façon très haut de gamme et très personnalisée. C'est une des actions, disons, qui a très, très bien marché pour nous.
1: D'accord. En 2020, pendant la période de COVID-19, est-ce que vous avez, comment dire, les recettes pour les parts, est-ce que vous avez perdu quelque chose ou bien c'est le contraire?
0: C'est sûr, on a quand même perdu en chiffre d'affaires. Après, depuis le tout début de la pandémie, on a toujours dit à notre équipe que pour eux, on allait les payer comme d'habitude. Toutes les choses étaient. On n'allait pas leur compter des vacances. On voulait vraiment leur donner un sentiment de sécurité, de dire que même que notre bar est fermé, que même que la situation est très délicate, pour vous, rien va changer. Donc, on a surtout, pour moi et mon associé, on n'a pas pris de salaire pendant des mois et des mois, parce qu'on n'avait pas assez pour payer tout le monde et aussi pour prendre un salaire. Mais après, avec toutes les différentes actions qu'on a mises en place au niveau de nourriture à l'emporter, de cocktails à l'emporter, de consulting,

0: avec différents hôtels. Ça nous a permis à quand même à tourner sans perte. Et en même temps, on a signé deux contrats pour ouvrir ces deux nouveaux bars. Et en fait, on a réussi à ouvrir ces deux nouveaux bars sans investir d'argent autre que le revenu des bars pendant la deuxième, disons, le deuxième semestre de l'année. Donc, quelque part, on a eu beaucoup de chance de bien négocier l'année pour arriver à ouvrir deux nouveaux bars sans s'endetter durant cette période.
1: Et maintenant, vos parts sont bien reconnues à Guangzhou et à Shenzhen, dans la province du Guangdong, au sud de la Chine. Est-ce que vous allez continuer à transmettre cet esprit innovateur dans d'autres villes chinoises? C'est quoi votre plan pour le futur?
0: On est en train de réfléchir. Il y a beaucoup d'options. On a beaucoup de chance parce que le nom de notre bar, Hope & Sammy, en chinois, on l'appelle Miao Tian Bingshe. On a gagné deux fois le prix de meilleur bar en Chine. Donc, on a ce côté de beaucoup de barman à travers le pays reconnaissent le nom de notre bar. Donc, c'est sûr qu'il y a quelque chose à faire dans beaucoup de villes. Mais je pense, pour le moment, on est en train un petit peu, disons, de réfléchir, dire qu'est-ce que c'est la suite, qu'est-ce qu'on veut faire. Parce que c'est aussi, ça prend beaucoup, beaucoup d'efforts et de temps pour créer un bar à cocktail qui soit vraiment bien fait, bien managé. Donc, on veut pas ouvrir quelque chose qui soit pas forcément du mieux possible. Donc, Shenzhen et Guangzhou sont faciles à gérer. Pékin, c'est beaucoup plus complexe parce que c'est déjà des heures d'avion, c'est déjà beaucoup plus compliqué au niveau logistique. Donc, petit à
1: D'accord. Donc, comment
0: petit.
1: voyez-vous la perspective de ce secteur, du secteur des parts en Chine?
0: Je pense que c'est très, très, très dynamique, le monde du bar en Chine. C'est finalement une industrie qui est très jeune. Il y a peut-être 7-8 ans en arrière, les seuls vraiment bons bars à cocktails étaient à Shanghai. Et maintenant, dans chaque province, dans chaque même petite ville en Chine, de quatrième tier, ouais, tier 4 de ville, on trouve des bars à cocktails de qualité. Donc, je pense que c'est une industrie qui a énormément grandi, qui a explosé. Et je pense que c'est pas du tout prêt de s'arrêter là. Après, je pense qu'en Chine, les gens sont très. La façon de consommer dans toutes les industries est très dynamique. Donc, je pense que les bars à cocktails vont évoluer sur des façons beaucoup plus interactives, beaucoup plus modernes. Donc, je pense que ça va devenir plus comme des sortes d'expositions, de galeries un peu d'art, de choses. Et en même temps, bar à cocktails, et en même temps, café, et en même temps, peut-être magasin d'habits. Tout va, disons, évoluer plus rapidement que dans d'autres pays comme en Europe, comme en France ou en Amérique.
1: Voilà, c'est la fin de cette émission d'Invivo. Merci de l'avoir suivie. À la prochaine. Salut!

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La Commission nationale du développement et de la réforme de la Chine a annoncé samedi dernier l'allocation de 30 millions de yuan, environ 4,4 millions de dollars, du budget central pour soutenir les efforts de secours d'urgence suite à un glissement de terrain dans la municipalité de Chongqing, dans le sud-ouest de la Chine. Le glissement de terrain s'est produit vendredi dernier dans le district autonome Miao et Tujia de Pengshui, laissant des personnes piégées et disparues. La Commission nationale pour la prévention, la réduction des catastrophes et les secours a activé une intervention d'urgence de secours de niveau 4 après l'incident. La Chine a développé plus de 400 modèles de robots humanoïdes complets, représentant plus de la moitié du total mondial, et souligne ainsi la présence en pleine expansion du pays dans le secteur de la robotique, selon des données officielles publiées lundi. Au cours du premier semestre, les robots quadrupèdes développés en Chine ont représenté plus de 70% des ventes mondiales, selon les données du ministère de l'Industrie et des Technologies de l'Information. La capacité de calcul intelligent de la Chine a atteint 2185 EFLOPS à la fin du mois de juin de cette année, reflétant l'expansion rapide des infrastructures d'intelligence artificielle du pays, rapporte des données officielles publiées lundi. Le taux d'utilisation globale des installations de calcul à l'échelle nationale s'élevait à 71,4% selon le ministère de l'Industrie et des Technologies de l'Information. La Chine a envoyé mercredi une fusée bordeuse Gravity One dans l'espace depuis les eaux au large de Shanghai dans l'est de la Chine, marquant le succès complet de cette mission d'essai en vol. La fusée commerciale a été lancée à 10h54 heure de Beijing, plaçant 9 satellites sur leur orbite prévue. La fusée bordeuse Gravity One a réalisé son vol inaugural en janvier 2024. Le C-919, grand avion de ligne développé en Chine, entrera en service international.

0: état de 20 avions régionaux C-909, a annoncé le constructeur aéronautique chinois. L'accord signé à Shanghai fait Air Cambodia la première compagnie aérienne nationale étrangère à passer une commande en série d'avions C-909 fabriqués en Chine. La première série est prévue pour livraison dans le second semestre 2026 et entrera ensuite en service commercial au sein de la compagnie. Les compagnies aériennes chinoises exploitent des lignes aériennes internationales régulières de passagers reliant 177 villes dans 80 pays répartis sur les 5 continents. Et les compagnies aériennes chinoises assurent plus de 1000 lignes internationales régulières au total. Au cours du premier semestre de l'année, le nombre de passagers sur les lignes aériennes internationales a dépassé les 40 millions, soit une augmentation de 5,7% par rapport à l'année précédente. Le réseau autoroutier chinois a atteint 199 000 km au cours de la période du 15e plan quinquennal, a indiqué mardi le vice-ministre des Transports Xu Chengguang lors d'une conférence de presse. Il a noté que le réseau ferroviaire à grande vitesse en exploitation a dépassé les 50 000 km et que le nombre total d'aéroports de transport a atteint 270. Le marché du travail en Chine est resté globalement stable au premier semestre 2026, avec la création de 6,95 millions de nouveaux emplois urbains, selon des données officielles publiées mercredi. Au premier semestre, le taux de chômage urbain recensé s'établissait à 5,2%, a indiqué Cui Pengcheng, porte-parole du ministère des Ressources humaines et de la Sécurité sociale, lors d'une conférence de presse. La Chine a fixé un objectif de taux de chômage d'environ 5,5% pour 2026 et vise à créer plus de 12 millions de nouveaux emplois urbains cette année. Le navire orbital de la marine de l'Armée populaire de libération de Chine, Auspicious Act, a quitté mercredi un bord de Qingdao dans la province chinoise du Shandong pour une mission humanitaire et médicale en Afrique et en Asie du Sud. La mission Harmonie 2026, 12e édition de la série Mission Harmonie, lancée depuis 2010, devrait durer plus de 200 jours. Au cours de cette période, le navire fera escale dans plusieurs pays d'Afrique et d'Asie du Sud afin de fournir des soins médicaux gratuits aux populations locales. La comédie musicale sino-française Le Petit Prince a rencontré le public les 18 et 19 juillet au Beijing Performing Arts Center. La pièce propose une création innovante où musique et théâtre se mêlent intimement et réinterprète le classique littéraire sous un angle narratif inédit. Un petit prince chinois rencontre un aviateur français et ils apprennent à se comprendre par le dessin, la musique et la poésie, transformant la scène en un espace de rêve et de dialogue interculturel. Le spectacle a déjà été présenté dans plusieurs villes chinoises et françaises. La cérémonie d'ouverture du voyage d'études 100 jeunes Français d'origine chinoise découvre la Chine 2026 a eu lieu le 19 juillet sur le campus de Minhang de l'Université Jiao Tong de Shanghai. Le groupe d'études entamera plusieurs jours de cours variés, études des principes de vol des drones et fabrication de modèles aériens intelligents, visite du laboratoire de recherche sur la matière noire Panda X, situé à 2400 mètres sous terre, et bien d'autres activités. 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
3: Bienvenue à Cogito. climatiseur mobile, parasol, pulmisateur, ventilateur sur pied, serviette rafraîchissante. Cet été encore, les gadgets venus de Chine ont aidé les Européens à tenir face aux vagues de chaleur. Grâce à une capacité d'adaptation remarquable aux besoins du marché,

un tissu industriel ultra complet et à une logistique réactive, le Made in China a su apporter fraîcheur et réconfort à des consommateurs en quête de solutions immédiates. Selon les données, sur les 5 premiers mois de l'année, les exportations chinoises de climatiseurs vers la France, les Pays-Bas, la Belgique et d'autres pays d'Europe occidentale ont doublé par rapport à la même période de l'an dernier. Rien qu'au mois de juin, les expéditions vers l'Europe ont bondi de 72,8% par rapport à la même période de l'année dernière. Une performance qui ne doit rien au hasard. Mais le phénomène ne s'arrête pas là. Cet été, les produits dérivés de la Coupe du Monde fabriqués à Yiwu s'arrachent. Les tricycles électriques chinois rencontrent un succès fou à l'étranger, tandis que fibres optiques, câbles et modules optiques suscitent un vif intérêt sur les marchés internationaux. Alors, pourquoi ce succès planétaire? Pour les analystes, la réponse tient en plusieurs points. La Chine, d'abord, reste à l'écoute des besoins concrets des consommateurs du monde entier. Elle capte avec agilité les signaux du marché et, forte d'un système industriel complet, d'une chaîne d'approvisionnement robuste et d'un réseau logistique performant, elle est en mesure de proposer rapidement des produits et des solutions à un rapport qualité-prix difficile à battre. Cette séduction repose aussi sur la finesse de la conception et l'exigence qualitative, qu'il s'agisse de coupes électrogènes adaptées aux rafales du Caucase, des batteries renforcées contre la chaleur et la poussière pour le Moyen-Orient, ou encore de commandes sur mesure en petite série pour des start-up étrangères. Chaque produit témoigne d'une capacité d'adaptation sur mesure, et toujours avec un excellent rapport qualité-prix. Dans le secteur de la robotique, par exemple, actuellement en plein essor, les modèles chinois affichent des prix environ 3 fois inférieurs à leurs équivalents européens ou américains pour des performances et une fiabilité parfaitement alignées sur les standards internationaux. Un atout majeur qui situe les acheteurs du monde entier. Au-delà du produit, c'est tout un écosystème de services qui accompagne l'offre. Une entreprise chinoise exportant des engins de chantier propose ainsi, en plus des pelles et crues, des services de maintenance à distance, d'alerte précoce en cas de panne ou d'assistance opérationnelle. De même, un fabricant de systèmes d'éclairage de secours inclut dans son offre des logiciels et un suivi technique, transformant ses équipements en outils connectés capables de s'adapter à des environnements complexes. Cette intégration des services tout au long du cycle de vie des produits est aujourd'hui l'un des traits marquants de la montée en gamme du Made in China. La Chine ne se contente plus d'être l'usine du monde. Elle s'affirme comme un fournisseur des solutions globales. Qu'il s'agisse d'aider l'Europe à faire face aux canicules, d'équiper les agriculteurs brésiliens en drones de précision ou de construire des centres de données en Afrique pour soutenir la transition numérique locale, la Chine propose des réponses concrètes aux défis de notre temps. Côté consommation, ces produits, alliant qualité et prix compétitifs, permettent à des millions de foyers de réduire leurs dépenses et de mieux résister à l'inflation. Selon la Banque centrale européenne, une hausse de 10% des importations européennes en provenance de Chine en 2026 entraînerait une baisse de 1,6% du prix global des importations de l'Union européenne. Côté production, les équipements et composants chinois accompagnent de nombreux pays dans leur modernisation industrielle et leur transition verte. La CNUCED souligne qu'entre 2007 et 2024, le nombre de pays en développement intégrant les principaux hubs commerciaux mondiaux est passé de 6 à 11, grâce notamment au commerce des produits intermédiaires avec la Chine. D'une simple exportation de produits à une offre complète de services, puis à des solutions intégrées, la Chine transforme sa puissance industrielle en levier de développement partagé. Les faits sont là.
La Chine est un partenaire fiable. Quand la Chine progresse, le monde en bénéficie.

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8: Bonjour et bienvenue dans notre émission Carnet de route. Je suis Manon. Nous continuons notre voyage extraordinaire au cœur de la civilisation chinoise. On est toujours à Qufu, dans la province du Shandong, ville natale de Confucius et berceau du confucianisme. Et je suis toujours avec mon collègue Rogo. Et bonjour Rogo.
9: Bonjour Manon. Bonjour à nos chers auditeurs.
8: Et Rogo, suite à l'émission précédente, je vais continuer à vous interroger sur Qufu. Quelle est la meilleure période pour visiter Qufu ?
9: La question du timing est cruciale, Manon, parce que les printemps entre avril, mai et l'automne, septembre, octobre, sont idéaux. Et je voulais dire, constituent une période idéale. Le climat est agréable, ni trop chaud, ni trop froid. Et la nature est magnifique. Le flair des pêchers au printemps, les feuilles dorées en automne créent un cadre enchanteur. Si vous voulez vivre une expérience vraiment unique, je recommande de venir pendant le festival des Confucius fin septembre. C'est extraordinaire. La ville entière se transforme en scène vivante, reconstitution historique, cérémonies traditionnelles, concerts, conférences, etc.
8: Ah, c'est l'occasion de voir le confucianisme non comme une philosophie abstraite aux yeux des gens d'aujourd'hui, mais comme une tradition vivante, des activités folkloriques vivantes. Et cela doit être spectaculaire et en termes de durée de séjour.
9: Oui, en termes de durée de séjour, là, je recommande au minimum 3 jours complets pour vraiment apprécier tout Qufu.
8: Alors, Rogo, si on prévoit 3 jours pour la visite, vous pouvez nous donner votre itinéraire idéal avant de poursuivre notre émission. Alors, une petite pause musicale.

0: de retour dans notre émission Carnet Route. Hugo va continuer à nous présenter son itinéraire idéal pour la visite du Tuifu, pays natal de Confucius, dans la province du Shandong. Par exemple, premier jour.
1: Voici donc mon itinéraire idéal. Premier jour, consacrez-le entièrement au temple de Confucius. Prenez votre temps, imprégnez-vous de l'atmosphère.
0: Alors, pour la visite du temple de Confucius, il y a doit avoir beaucoup de monde. Et vous avez des conseils à nous donner?
1: Et je conseille d'arriver à l'ouverture vers 8h, quand la lumière matinale filtre à travers les cyprès et que les lieux sont encore calmes.
0: Ah d'accord, il y a moins de monde.
1: Oui. Participez si possible à la cérémonie du matin, même simplifiée pour les touristes, elle reste émouvante.
0: Ah d'accord, et l'après-midi?
1: Oui, explorez les cours latérales souvent négligées par les groupes. C'est là que vous trouverez des trésors cachés. Stèles anciennes, pavillons tranquilles, parfois un calligraphe au travail.
0: Et pour le deuxième jour?
1: Oui, le matin, consacrez-le à une visite à la résidence Kong. Et prévoyez au moins 4 heures, c'est un véritable dédale. Je recommande de prendre un guide pour ne pas manquer les histoires fascinantes liées à chaque salle. L'après-midi, flânez dans le vieux quartier autour de la résidence. Le ruelle pavé, les maisons traditionnelles, les petites échoppes d'artisanat, etc.
0: C'est là vraiment qu'on peut sentir l'âme de Tuifu. Pour les amis qui partent à Tuifu,

0: Ne manquez pas l'atelier de saut traditionnel où vous pourrez faire graver votre nom en caractère chinois comme souvenir. Et puis le maître qui produit les sceaux, c'est l'un des descendants de Confucius. Et le troisième jour, Rogo?
1: Le troisième jour sera consacré à la visite du cimetière de Confucius le matin. Là, on doit partir tôt, déjà vers 7 heures, pour profiter de la brume matinale qui donne au lieu une atmosphère mystique extraordinaire. Pour cela, Manon, il faut prévoir de bonnes chaussures
0: Pourquoi?
1: parce qu'il y a beaucoup de temps de marche. L'après-midi, selon vos intérêts, vous pouvez visiter le temple de Mencius à Zhuchang, à 20 km de Tsufu. Mencius était le second sage du confucianisme et son temple moins touristique offre une expérience plus intime.
0: Et ces conseils sont précieux. Et parlons maintenant de l'hébergement et de la gastronomie locale. Des questions pratiques après la petite pause musicale.

De retour dans notre émission Carnet de route. Aujourd'hui, suite à l'émission précédente, on continue notre visite à Qufu, pays natal de Confucius. Et maintenant, on invite Rocco à nous donner quelques conseils liés à l'hébergement et à la gastronomie.

0: local.
1: Oui, pour l'hébergement, là je recommande vivement de séjourner dans les quartiers historiques. Plusieurs maisons traditionnelles ont été converties en boutiques hôtels. Mon préféré est une ancienne demeure des marchands du XVIIIe siècle avec ses cours intérieures, ses meubles Ming et son jardin classique. Se réveiller dans ces cadres, c'est comme voyager dans les temps. Quant à la gastronomie, Tsoufou offre une expérience unique. La cuisine Kong, développée dans les cuisines de la famille Kong pendant des siècles.
0: Puis la cuisine Kong, c'est une cuisine raffinée qui mélange les traditions du Shandong avec les exigences rituelles confucéennes. Et Rogo, pourriez-vous nous présenter la cuisine Kong? C'est intriguant, pouvez-vous nous en dire plus?
1: C'est fascinant, Manon. La cuisine Kong s'évertue à respecter les règles strictes liées au rite confucéen. Certains plats ne pouvaient être servis qu'à certaines occasions. D'autres étaient réservés aux invités des marques. La présentation était aussi importante que les goûts. Chaque plat devait être harmonié visuellement. Parmi les spécialités, goûter absolument les poulets du poète, marinés dans les vins de riz et les herbes selon une recette vieille de 500 ans. Les tofu de la longévité, préparés avec une technique secrète transmise de génération en génération et d'une douceur incomparable. Et les canards aux 8 trésors, farcis de riz gluant, châtaignes, jujubes et autres délices.
0: On dirait que tout cela compose un véritable festin et ça donne vraiment envie. Et Rogo, y a-t-il des restaurants particuliers que vous recommandez?
1: Oui, le restaurant du Manoir Kong, situé près de la résidence, sert une cuisine Kong authentique dans un cadre historique.
0: Mais lors de ma visite, mon coup de cœur va au petit restaurant familial caché dans des ruelles derrière le temple. Leurs mets sont également légendaires qui méritent bien d'être goûtés. Hein.
1: Pour une expérience complète, participez à un atelier de cuisine Kong. Vous apprendrez non seulement les recettes, mais aussi leur signification culturelle.
0: Et c'est également une façon merveilleuse de comprendre comment la philosophie confucienne imprègne tous les aspects de la vie quotidienne. Et pour nos auditeurs qui ne parlent pas chinois, est-ce facile de visiter Tsoufou?
1: Oui, c'est une excellente question, Manon. Tsoufou est beaucoup ouverte au tourisme international ces dernières années. Dans les sites majeurs, vous trouverez des panneaux en anglais et parfois en français. Des audioguides en plusieurs langues sont disponibles. Cependant, je recommande fortement d'engager un guide local francophone, non seulement pour la barrière de la langue, mais surtout pour la richesse des explications. Le confucianisme est une philosophie complexe et comprendre les symbolismes des lieux, les rituels, les anecdotes historiques enrichit considérablement la visite.
0: En plus, il y avait une fois, j'avais rencontré un érudit retraité qui parle un français impeccable et peut réciter les analectes par cœur. C'est vraiment incroyable. Et beaucoup de guides ont une approche très vivante et savent parfaitement adapter ces explications aux publics étrangers. Hein. Et puis, il y a aussi des conférences organisées par l'Institut Confucius local. Elles sont souvent traduites en anglais et permettent d'approfondir notre compréhension de la pensée confucienne. Bon, on a presque tout visité. On va faire une petite pause musicale avant de poursuivre notre émission.

0: De retour dans notre émission Carnet de route, on va continuer notre visite au Tuifu, pays natal de Confucius. Et Hugo, au-delà du tourisme, qu'est-ce que Tuifu peut apporter aux étrangers en ce 21e siècle?
1: Ah Manon, c'est la question essentielle. Mm-hmm. Et Tuifu n'est pas qu'une destination touristique. Mm-hmm. C'est une expérience transformatrice. Dans ce monde moderne, rapide et individualiste, la sagesse confucéenne offre des perspectives précieuses. L'importance de l'éducation et de la culture personnelle, si centrale chez Confucius, résonne particulièrement.

0: particulièrement aujourd'hui. L'idée que nous devons constamment nous améliorer, non pour dominer les autres, mais pour mieux servir la société, est d'une actualité brûlante. La notion d'harmonie entre les individus, entre l'homme et la nature, entre la tradition et le progrès, offre des pistes de réflexion face aux défis contemporains. Et le respect des anciens, la valorisation de la sagesse accumulée peuvent nous aider à retrouver des repères dans un monde en mutation constante.
1: Quelle sagesse! C'est une vision très inspirante. Et Roko, y a-t-il eu un moment particulier à Chufu qui vous a particulièrement marqué?
0: Ah oui, un matin d'automne, j'étais seul dans le temple au lever du soleil. Un vieil homme est arrivé, s'est incliné devant la statue de Confucius, puis s'est mis à réciter les analectes à voix basse. Quand il a terminé, nous avons échangé quelques mots. Il m'a dit qu'il venait chaque jour depuis sa retraite pour converser avec les maîtres. Et ce qui m'a frappé, Manon, c'est que pour lui, Confucius n'était pas une figure historique lointaine, mais un guide quotidien, un ami spirituel. Cette dimension vivante du confucianisme, cette continuité à travers les millénaires, c'est cela la vraie magie des Chufu.
1: Quelle belle anecdote! Et pour nos auditeurs qui voudraient approfondir avant leur voyage, avoir une idée sur le confucianisme, Roko, avez-vous des lectures à recommander?
0: Certainement. Bon, on peut commencer d'abord par les analectes de Confucius. Ils sont disponibles dans plusieurs traductions en français pour une vision d'ensemble. Histoire de la pensée chinoise de la même auteur est remarquable. À Chufu même, la librairie du temple propose une excellente sélection d'ouvrages en langues étrangères. N'hésitez pas à demander conseil.
1: Merci pour ces recommandations. Avant de conclure, on va faire une petite pause musicale.

0: de retour dans notre émission Carnet de route. On va inviter Rocco à nous parler des développements récents à Tuifu.
1: Ah, Tuifu connaît actuellement une renaissance fascinante. Le gouvernement chinois investit massivement dans la préservation et la promotion du patrimoine confucéen. Un nouveau musée ultra-moderne vient d'ouvrir, utilisant les technologies immersives pour rendre la philosophie confucéenne accessible aux jeunes générations. Plus intéressant encore, on assiste à un véritable renouveau du confucianisme dans la société chinoise. Des écoles confucéennes privées rouvrent, enseignant les classiques aux enfants. Des entreprises adoptent des principes de gestion inspirés de Confucius. C'est un phénomène passionnant qui montre la pertinence continue de cette ancienne sagesse.
0: C'est encourageant de voir cette tradition se renouveler. Et Rocco, quel message final aimeriez-vous transmettre à nos auditeurs?
1: Ah, mon message serait de les appeler à Tuifu avec un esprit et un cœur réceptif. Ne vous contentez pas de visiter les monuments. Cherchez à comprendre l'esprit qui les anime.
0: C'est vrai, comme ce qu'a dit Confucius, étudier sans réfléchir est vain, réfléchir sans étudier, c'est dangereux. Tuifu vraiment offre l'opportunité unique de faire les deux, étudier une sagesse millénaire et réfléchir à sa pertinence pour notre vie moderne. C'est très inspirant. Oui, Rocco, d'abord, on adopte un esprit ouvert et un cœur réceptif en plus.
1: Prenez le temps de méditer dans le jardin, d'écouter les récits des guides, de goûter la cuisine locale, de discuter avec les habitants. Chaque aspect de Tuifu a quelque chose à nous enseigner sur l'art de vivre ensemble, sur l'importance de la culture et de l'éducation, sur la recherche de l'harmonie. Et surtout, rappelez-vous que Confucius n'était pas un dieu mais un homme, un enseignant qui croyait profondément en la perfectibilité humaine. Son message d'espoir et d'humanisme résonne encore aujourd'hui, peut-être plus que jamais.
0: Oh, quelle belle parole pour conclure, chers amis auditeurs. J'espère que cette émission vous aura donné envie de partir sur les traces de Confucius à Tuifu. Cette ville extraordinaire offre bien plus qu'un voyage.

0: humoristique. C'est une plongée au cœur d'une sagesse qui a façonné l'une des plus grandes civilisations du monde. Que vous soyez passionné de philosophie, d'histoire, d'architecture ou simplement curieux de comprendre la Chine profonde, Chufo saura vous toucher et vous enrichir. C'est une expérience qui marque durablement, qui invite à la réflexion et qui peut-être vous inspirera dans votre propre quête de sagesse et d'harmonie. Et un immense merci à vous, Rocco, pour ce voyage passionnant au cœur du confucianisme.
1: Merci à vous aussi, Manon, et merci à tous nos auditeurs pour leur attention soutenue. J'espère sincèrement que certains d'entre vous feront le voyage. Chufo vous attend avec ses trésors millénaires et sa sagesse éternelle. Comme disait Confucius, l'homme des biens est comme l'eau qui, tout en demeurant dans le lieu bas, que tous dédaignent, profite à tous les êtres. Puisse votre voyage à Chufo vous aider à découvrir cette sagesse de l'eau, humble mais essentielle.
0: Et merci à Rocco. Vous avez très bien conclu la première partie de notre émission Carnet de route. Tout de suite, on va apprendre quelques mots chinois avec Xiaotai et Thomas.
2: Vous êtes francophone, vous êtes passionné par la Chine, alors surtout ne manquez pas notre cours de chinois au quotidien.
3: Bonjour à tous et bienvenue dans notre cours de chinois. Je suis Xiaotai, je suis avec Thomas.
2: Salut tout le monde, salut Xiaotai. Comment ça va depuis la dernière fois ?
3: Moi je vais très bien. Et toi, t'as un peu travaillé depuis la dernière fois ?
2: Ouais, un petit peu effectivement. J'ai un petit peu révisé les cours de la première leçon. Et justement, là, si nous révisions justement les premières phrases de la première leçon pour bien se remettre les idées en place avant d'entamer une nouvelle session.
3: Très bonne idée, nous allons donc répéter les dialogues de la première leçon.
2: Ok, on écoute ça tout de suite avec le premier dialogue.
4: Ni hao.
5: Ni hao.
4: Ni hao.
5: Ni hao.
3: Maintenant le deuxième dialogue.
4: Ni jiao shen me ming zi.
5: Wo jiao Wang Long. Ni jiao shen me ming zi.
4: Liu Lu.
2: Et enfin le troisième et dernier dialogue de la première leçon.
5: Zhe shi wo de ming pian.
4: Xie xie.
5: Hao jiu bu jian. Ni hao ma?
4: 挺好的，谢谢。
3: Et voilà, c'est tout ce que nous avons appris dans la première leçon. Et les mots clés, je vous rappelle, bonjour en chinois, on dit ni hao.
2: Ni hao.
3: Et comment t'appelles-tu en chinois? On dirait ni jiao shen me ming zi.
2: Ni jiao shen me ming zi.
3: Rappelles-tu encore comment dit-on en chinois? Ça fait longtemps qu'on ne s'est pas vu.
2: Ouais, je crois que c'est hao jiu bu tian.
3: Exact. Bon. Et c'est aussi la réponse de la petite question que nous vous avons posée à la fin de la première leçon. Est-ce que vous avez répondu correctement? Hao jiu bu tian.
2: Hao jiu bu tian. Bon, maintenant nous allons voir ce que nous allons apprendre aujourd'hui.
5: Xie xie. Xie xie ni. Fei chang gan xie. Bu yong xie. 对不起，没关系，没事儿。
4: 谢谢，谢谢你，非常感谢，不用谢，对不起，没关系，没事儿。
3: Aujourd'hui, on va apprendre. Xie xie, ce qui veut dire je te remercie.
2: Ok, on va aussi voir comment remercier, mais de façon plus appuyée avec le merci beaucoup.
3: Oui, merci beaucoup, on dit en chinois fei chang gan xie.
2: D'accord.
3: Et pour répondre à cette formule, tu peux dire bu yong xie.
2: Ok, maintenant on va voir la phrase je suis désolé, je crois que c'est dui bu qi, non?
3: Oui, tu as raison Thomas, on dit dui bu qi en chinois pour dire je suis désolé.
2: Bon alors maintenant, ce n'est rien, comment ça se dit en chinois?
3: Ce n'est rien, ça se dit en chinois comme mei guanxi.
2: Mei
3: guanxi.
2: D'accord,
3: oui.
2: Ok.
3: Et pour le dire dans un langage un peu plus parlé, on peut aussi dire mei shi. Et maintenant, quand vous remerciez quelqu'un de quelque chose, vous dites xie xie.
2: Xie xie. Je l'ai entendu dans plein de conversations, en fait, et c'est vrai que ça veut dire merci, c'est très simple.
3: Oui, et ça se dit tout le temps. Xie xie, ça veut dire merci, et tu peux aussi dire xie xie ni.
2: Xie xie ni.
3: Ni, c'est toi.
2: Ni.
3: Et si vous voulez montrer que vous avez beaucoup apprécié quelque chose, vous pouvez dire fei chang gan xie.
2: Fei chang gan xie.
3: Ce qui veut dire merci beaucoup. Fei chang est un adverbe qui signifie beaucoup ou infiniment. Gan xie veut dire également merci. Merci beaucoup. Fei chang gan xie.
2: Fei chang gan xie.
3: Et si quelqu'un vous dit merci, que faut-il répondre en français ? C'est je vous en prie. En chinois, vous pouvez dire pu yong xie.
2: Pu yong xie.
3: Littéralement, il signifie ne remercie pas. Pu yong xie veut dire ce n'est pas la peine de. Et xie, c'est merci, je vous en prie. Pu yong xie.
2: Pu yong xie.
3: Alors, on écoute le premier dialogue. Et dans cette première scène, l'ordinateur de Lily est tombé en panne. Son collègue a passé 3 heures pour le dépanner.
4: 非常感谢.
6: 不用谢.
4: 非常感谢.
6: 不用谢.
3: Bon, maintenant, nous allons apprendre une autre expression très utile. Il s'agit de « désolé ».
2: Exactement, ça me servirait bien lorsque j'écrase dans le métro les pieds des petits Pékinois.
3: Ah bon, « désolé » en chinois, vous pouvez dire « tui bu qi ».
2: Tui bu qi.
3: Alors, quelqu'un vous dit « tui bu qi », comment vous répondez ?
2: Est-ce que ce ne serait pas « mei quan qi » par hasard ? Parce que lorsque, justement, j'écrase les pieds de mes congénères dans les ascenseurs ou dans le métro, c'est apparemment la phrase qu'ils me disent. C'est ça ou pas ?
3: Oui, c'est ça. Parfait. C'est correct. « Mei » littéralement signifie « non ».« Quan qi » littéralement, ça veut dire « relation ». Ce n'est rien. En clair, « mei quan qi ».«
2: Mei quan qi ».
3: Vous pouvez aussi dire « mei shi ».
2: Mei shi.
3: Mei signifie également non ou ne pas. She, c'est chose.
2: Mei she, donc ça veut dire de rien.
3: Un petit récap de ce qu'on a vu ensemble. Désolé, dui bu qi.
2: Dui bu qi.
3: Ce n'est rien. Mei guan qi.
2: Mei guan qi.
3: Une phrase similaire, c'est mei she.
2: Mei she.
3: Très bien, maintenant un dialogue que l'on peut entendre tous les jours dans la rue.
4: 对不起。没关系。对不起。没事儿。对不起。没关系。对不起。没事儿。Bon,
3: est-ce que tu as compris ?
2: La majeure partie, je pense, oui.
3: Bon, avant que nous écoutions encore une fois les deux dialogues entièrement, je propose que nous passions en revue ce qu'on a appris aujourd'hui.
2: Ok, ce que je te propose, c'est que tu lises d'abord en français et en chinois, et après, je te le répète.
3: D'accord, on fait comme ça. Merci en chinois, c'est xie xie.
2: Xie xie.
3: Ou xie xie ni.
2: Xie xie ni.
3: Xie xie.
2: Xie xie.
3: Ou xie xie ni.
2: Xie xie ni.
3: Et merci beaucoup en chinois, on dit fei chang gan xie.
2: Fei chang gan xie.
3: Fei chang gan xie.
2: Fei chang gan xie.
3: La réponse pourrait être pu yong xie.
2: Pu yong xie.
3: Pu yong xie.
2: Pu yong xie.
3: Et tu peux aussi dire mei shi.
2: Mei shi.
3: Mei shi.
2: Mei shi.
3: Désolé en chinois c'est
2: dui bu qi, non ?
3: Très bien. Maintenant, on écoute encore une fois les deux dialogues.
2: Le premier dialogue.
4: Fei chang gan xie.
6: Pu yong xie.
4: Fei chang gan xie.
6: Pu yong xie.
3: Maintenant le deuxième dialogue.
4: 对不起。没关系。对不起。没事儿。对不起。没关系。对不起。没事儿。对不起。没关系。对不起。没事儿。
3: Avant de terminer cette émission, je propose de jeter un coup d'œil à notre ABC de la culture chinoise. Vas-y Thomas.
2: Eh bien, merci. Et on va parler de l'hospitalité chinoise, car les Chinois sont très réputés pour leur accueil des étrangers ou des invités. Le peuple chinois réalise ses meilleurs plats pour ses invités. Normalement, ils commencent à préparer même quelques jours avant la visite. La table est généralement recouverte de mets, et l'hôte dit toujours « il n'y a rien de bon à manger, contentons-nous de cela ». Et ce, afin de montrer son respect par rapport aux invités.
3: On voit que tu as bien compris l'hospitalité chinoise, Thomas.
2: Ben, surtout, j'apprécie la cuisine, effectivement.
3: Très bien, ainsi s'achève notre émission d'aujourd'hui. N'oublie pas que nous avons un petit jeu pour vous. Comment dites-vous « désolé » en chinois ?
2: Voilà, notre cours de chinois, c'est fini pour aujourd'hui. Merci encore de votre fidélité. Sajian, et à bientôt.
3: Sajian.
0: Voilà, c'était la fin de notre émission d'aujourd'hui. Merci de nous avoir suivis et à la prochaine.

La Commission nationale du développement et de la réforme de la Chine a annoncé samedi dernier l'allocation de 30 millions de yuan, environ 4,4 millions de dollars, du budget central pour soutenir les efforts de secours d'urgence suite à un glissement de terrain dans la municipalité de Chongqing, dans le sud-ouest de la Chine. Le glissement de terrain s'est produit vendredi dernier dans le district autonome Miao et Tujia de Pengshui, laissant des personnes piégées et disparues. La Commission nationale pour la prévention, la réduction des catastrophes et les secours a activé une intervention d'urgence de secours de niveau 4 après l'incident. La Chine a développé plus de 400 modèles de robots humanoïdes complets, représentant plus de la moitié du total mondial, et souligne ainsi la présence en pleine expansion du pays dans le secteur de la robotique, selon des données officielles publiées lundi. Au cours du premier semestre, les robots quadrupèdes développés en Chine ont représenté plus de 70% des ventes mondiales, selon les données du ministère de l'Industrie et des Technologies de l'Information. La capacité de calcul intelligent de la Chine a atteint 2185 EFLOPS à la fin du mois de juin de cette année, reflétant l'expansion rapide des infrastructures d'intelligence artificielle du pays, rapporte des données officielles publiées lundi. Le taux d'utilisation globale des installations de calcul à l'échelle nationale s'élevait à 71,4% selon le ministère de l'Industrie et des Technologies de l'Information. La Chine a envoyé mercredi une fusée bordeuse Gravity One dans l'espace depuis les eaux au large de Shanghai dans l'est de la Chine, marquant le succès complet de cette mission d'essai en vol. La fusée commerciale a été lancée à 10h54 heure de Beijing, plaçant 9 satellites sur leur orbite prévue. La fusée bordeuse Gravity One a réalisé son vol inaugural en janvier 2024. Le C-919, grand avion de ligne développé en Chine, entrera en service international le 12 août prochain, a annoncé Air China. La liaison exploitée par cette compagnie aérienne reliera Beijing à Ulaanbaatar, capitale de la Mongolie, avec un vol aller-retour par jour. Le vol aller part de l'aéroport international de Beijing capitale à 15h et arrive à Ulaanbaatar à 17h15. Le vol retour quitte Ulaanbaatar à 18h30 et atterrit à Beijing à 20h35. Les billets sont déjà disponibles. Air Cambodia, la compagnie aérienne nationale du Cambodge, a signé un accord avec la Commercial Aircraft Corporation of China pour l'achat

0: les compagnies aériennes chinoises assurent plus de 1000 lignes internationales régulières au total. Au cours du premier semestre de l'année, le nombre de passagers sur les lignes aériennes internationales a dépassé les 40 millions, soit une augmentation de 5,7% par rapport à l'année précédente. Le réseau autoroutier chinois a atteint 199 000 km au cours de la période du 15e plan quinquennal, a indiqué mardi le vice-ministre des Transports Xu Chengguang lors d'une conférence de presse. Il a noté que le réseau ferroviaire à grande vitesse en exploitation a dépassé les 50 000 km et que le nombre total d'aéroports de transport a atteint 270. Le marché du travail en Chine est resté globalement stable au premier semestre 2026, avec la création de 6,95 millions de nouveaux emplois urbains, selon des données officielles publiées mercredi. Au premier semestre, le taux de chômage urbain recensé s'établissait à 5,2%, a indiqué Cui Pengcheng, porte-parole du ministère des Ressources humaines et de la Sécurité sociale, lors d'une conférence de presse. La Chine a fixé un objectif de taux de chômage d'environ 5,5% pour 2026 et vise à créer plus de 12 millions de nouveaux emplois urbains cette année. Le navire orbital de la marine de l'Armée populaire de libération de Chine, Auspicious Act, a quitté mercredi un bord de Qingdao dans la province chinoise du Shandong pour une mission humanitaire et médicale en Afrique et en Asie du Sud. La mission Harmony 2026, 12e édition de la série Mission Harmony lancée depuis 2010, devrait durer plus de 200 jours. Au cours de cette période, le navire fera escale dans plusieurs pays d'Afrique et d'Asie du Sud afin de fournir des soins médicaux gratuits aux populations locales. La comédie musicale sino-française Le Petit Prince a rencontré le public les 18 et 19 juillet au Beijing Performing Arts Center. La pièce propose une création innovante où musique et théâtre se mêlent intimement et réinterprètent le classique littéraire sous un angle narratif inédit. Un petit prince chinois rencontre un aviateur français et ils apprennent à se comprendre par le dessin, la musique et la poésie, transformant la scène en un espace de rêve et de dialogue interculturel. Le spectacle a déjà été présenté dans plusieurs villes chinoises et françaises. La cérémonie d'ouverture du voyage d'études 100 jeunes français d'origine chinoise découvrent la Chine 2026 a eu lieu le 19 juillet sur le campus de Minhang de l'Université Jiaotong de Shanghai. Le groupe d'études entamera plusieurs jours de cours variés, études des principes de vol des drones et fabrication de modèles aériens intelligents, visite du laboratoire de recherche sur la matière noire Panda X, situé à 2400 mètres sous terre, et bien d'autres activités. 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
3: Bienvenue à Cogito. Climatiseur mobile, parasol, pumisateur, ventilateur sur pied, serviette rafraîchissante. Cet été encore, les gadgets venus de Chine ont été les Européens à tenir face aux vagues de chaleur. Grâce à une capacité d'adaptation remarquable aux besoins du marché, à un tissu industriel ultra complet et à une logistique réactive, le Made in China a su apporter fraîcheur et réconfort à des consommateurs en quête de solutions immédiates. Selon les données, sur les 5 premiers mois de l'année, les exportations chinoises de climatiseurs vers la France, les Pays-Bas, la Belgique et d'autres pays d'Europe occidentale ont doublé par rapport à la même période de l'an dernier. Rien qu'au mois de juin, les expéditions vers l'Europe ont bondi de 72,8% par rapport à la même période de l'année dernière. Une performance qui ne doit rien au hasard. Mais le phénomène ne s'arrête pas.

Là, cet été, les produits dérivés de la Coupe du Monde fabriqués à Yiwu s'arrachent. Les tricycles électriques chinois rencontrent un succès fou à l'étranger, tandis que fibres optiques, câbles et modules optiques suscitent un vif intérêt sur les marchés internationaux. Alors, pourquoi ce succès planétaire? Pour les analystes, la réponse tient en plusieurs points. La Chine, d'abord, reste à l'écoute des besoins concrets des consommateurs du monde entier. Elle capte avec agilité les signaux du marché et, forte d'un système industriel complet, d'une chaîne d'approvisionnement robuste et d'un réseau logistique performant, elle est en mesure de proposer rapidement des produits et des solutions à un rapport qualité-prix difficile à battre. Cette séduction repose aussi sur la finesse de la conception et l'exigence qualitative. Qu'il s'agisse de coupes électrogènes adaptées aux rafales du Caucase, des batteries renforcées contre la chaleur et la poussière pour le Moyen-Orient, ou encore de commandes sur mesure en petite série pour des startups étrangères, chaque produit témoigne d'une capacité d'adaptation sur mesure, et toujours avec un excellent rapport qualité-prix. Dans le secteur de la robotique, par exemple, actuellement en plein essor, les modèles chinois affichent des prix environ 3 fois inférieurs à leurs équivalents européens ou américains pour des performances et une fiabilité parfaitement alignées sur les standards internationaux. Un atout majeur qui situe les acheteurs du monde entier. Au-delà du produit, c'est tout d'un écosystème de services qui accompagne l'offre. Une entreprise chinoise exportant des engins de chantier propose ainsi, en plus des pelles et grues, des services de maintenance à distance, d'alerte précoce en cas de panne ou d'assistance opérationnelle. De même, un fabricant de systèmes d'éclairage de secours inclut dans son offre des logiciels et un suivi technique, transformant ses équipements en outils connectés capables de s'adapter à des environnements complexes. Cette intégration des services tout au long du cycle de vie des produits est aujourd'hui l'un des traits marquants de la montée en gamme du Made in China. La Chine ne se contente plus d'être l'usine du monde, elle s'affirme comme un fournisseur des solutions globales. Qu'il s'agisse d'aider l'Europe à faire face aux canicules, d'équiper les agriculteurs brésiliens en drones de précision ou de construire des centres de données en Afrique pour soutenir la transition numérique locale, la Chine propose des réponses concrètes aux défis de notre temps. Côté consommation, ces produits, alliant qualité et prix compétitifs, permettent à des millions de foyers de réduire leurs dépenses et de mieux résister à l'inflation. Selon la Banque centrale européenne, une hausse de 10% des importations européennes en provenance de Chine en 2026 entraînerait une baisse de 1,6% du prix global des importations de l'Union européenne. Côté production, les équipements et composants chinois accompagnent de nombreux pays dans leur modernisation industrielle et leur transition verte. La CNUCED souligne qu'entre 2007 et 2024, le nombre de pays en développement intégrant les principaux hubs commerciaux mondiaux est passé de 6 à 11, grâce notamment au commerce des produits intermédiaires avec la Chine. D'une simple exportation de produits à une offre complète de services, puis à des solutions intégrées, la Chine transforme sa puissance industrielle en levier de développement partagé. Les faits sont là. La Chine est un partenaire fiable. Quand la Chine progresse, le monde en bénéficie.

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2: Bonjour à toutes et à tous, vous êtes sur Radio Chine International. Bienvenue dans cette nouvelle émission musicale, on connaît la chanson. La musique hip-hop se développe rapidement ces dernières années en Chine. Cette musique commence progressivement à être accueillie par le grand public. Aujourd'hui, je vous propose des chansons hip-hop présentées lors du show télévisé The Rap of China, qui est diffusé actuellement une fois par semaine. On commence tout de suite par la chanson Now You Know, signée par Packet.
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2: Vous écoutez Vangona la chanson de RCI. Aujourd'hui, je vous propose des chansons hip-hop présentées lors du show télévisé The Rap of China. Cette émission réunit les meilleurs rappeurs chinois. Ces derniers montrent sur scène et présentent leurs meilleures performances aux spectateurs. Les deux prochains titres sont Une génération de Kung Fu Pran et Mo Jia Dai de Vanida.
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13: 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L'émission On connaît la chanson continue avec deux autres chansons K-pop. Embellir la vie, signé par Sheng Yu, et longue

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1: Vous êtes sur RCI et vous écoutez Vous connaissez la chanson. Aujourd'hui, je vous propose des chansons hip-hop présentées lors du show télévisé The Rap of China. Dou Wei est un musicien chinois. En tant que figure emblématique du rock chinois, elle était très célèbre dans les années 80 et 90. Le rappeur Gam présente ses respects via le prochain titre, Jeune Dou Wei.

0: 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Jin Chao.
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2: Vous suivez, vous connaissez la chanson de RCI. Les deux prochains morceaux s'intitulent Human in the Mirror et Persister dans sa façon de faire.

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4: Vous écoutez Wangguna, la chanson de RCI. Notre émission d'aujourd'hui vous propose des chansons hip-hop présentées lors du show télévisé The Rap of China.Dans la dernière partie, nous allons écouter Good Night, signé par Kepler, et Don't Be Afraid of Growing Old, signé par Wang Yitai et Aizhe.

Voilà, notre émission touche presque à sa fin. Merci d'avoir suivi au goût de la chanson. Je vous souhaite une bonne écoute sur Radio Chine Internationale. À très bientôt.

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